0: et qui me disent, mais moi, je bois énormément, je fais, mais je suis pas allé jusqu'au bout. Voilà, je dis, mais bien sûr. Mais le problème, c'est que la femme, elle voit que l'autre, il est alcoolisé, comme trop souvent. On voit qu'il n'est pas dans son état normal. On voit qu'il ne va pas bien. On voit qu'il prend des médicaments. On voit qu'il prend de la drogue. Mais finalement, dans des proportions qui restent pratiquement acceptables. Et quand c'est pratiquement acceptable, au bout d'un moment, ben, vous passez à côté de votre vie, en fait.
1: Et vous, si bon vivant, l'humour en bandoulière, cet état second, vous suivez même sur scène, ce lieu de vie, de partage même.
0: Bien sûr, c'est-à-dire que j'ai retrouvé, vous savez quand vous avez 12, 13 ans, que vous partez en week-end avec des copains, vous êtes excité, vous faites des blagues, vous n'arrivez pas bien dormir, etc. Donc en fait j'ai retrouvé, et je me suis reconnecté à toutes les émotions qu'on a quand on a 12, 13 ans. Voilà. Donc, quand j'ai de la joie, j'ai de la joie. Quand j'ai de la peine, j'ai de la peine. Mon cerveau s'est rééquilibré. Et c'est génial. Parce que quand je ris, je ris. J'ai jamais été aussi rigolo au restaurant que maintenant. J'ai jamais été aussi enjoué. J'ai jamais autant profité de ma femme, de ma fille, de mes amis. Et voilà. J'ai 13-14 ans.
1: Et votre travail, votre passion a été presque en péril. Vous n'alliez parfois pas au théâtre, vous vous trompiez de train, de ville, c'est fou.
0: Bien sûr, bah, quand vous êtes à 2,80 g, que vous avez consommé 1,5 g ou 2 grammes de cocaïne, plus du Lexomil, plus du Valium, plus des antidépresseurs, plus, vous êtes quelqu'un d'autre, en fait. Je ne me reconnaissais même pas, je passais devant la glace, je ne connaissais pas mes yeux, donc je me trompais de train, je me trompais de gare, je me trompais d'hôtel, j'appelais ma femme en pleurant, je ne savais plus où j'étais, puis vous commencez à avoir des syndromes qui sont un peu les mêmes syndromes qu'on peut voir chez les clochards. Voilà.
1: Vous parliez de votre femme, vous l'appeliez en pleurant, et oui, votre entourage était démuni. D'une certaine façon, vous êtes fait du mal à vous, mais aussi à vos proches, évidemment.
0: Bien sûr. Moi, me faire du mal à moi, bon, on s'en fiche, mais c'est faire du mal à ma femme et ma fille. C'est ça qui était horrible. Et puis mes amis aussi. Parce que vos amis, ils vous aiment pas parce que vous buvez. Ils vous aiment pas parce que vous vous droguez. Ils vous aiment parce qu'ils vous aiment, tout simplement. Et si vous vous aimez pas à ce point-là, comment est-ce que vous voulez vous faire aimer ?
1: Votre santé a été en péril. On se souvient d'une annonce terrible en 2022. Vous aviez annoncé être atteint d'une cirrhose.
0: Ouais, j'ai ce qu'on appelle j'étais en fibrose stade peut-être 4 et avec peut-être même un voile sur le foie qui pouvait présager d'un cancer. Donc on arrivait très très loin dans la maladie. De toute façon, je suis allé le plus loin possible qu'on pouvait dans la destruction de mon corps et de mon esprit.
1: Et vous êtes devenu abstinent, enfin presque. Est-ce qu'on devient vraiment abstinent?
0: Ah non, pas presque, justement. C'est soit on est abstinent, soit on ne l'est pas. Je suis totalement abstinent. Je ne bois pas une goutte d'alcool. Je mange même pas un bon chéri. Non, je ne bois pas une goutte d'alcool.
1: Et c'est quelque chose que vous vivez bien?
0: Ah, c'est un truc que je vis fabuleusement bien. J'ai de la chance parce qu'en fait, je suis allergique à l'alcool, très bizarrement. Et en plus, maintenant, l'alcool me dégoûte. J'ai trop de traumatismes. Donc, en fait, pour moi, c'est comme vous en souvenez d'Orange Mécanique,
1: ouais.
0: Quand le mec il fait un stage pour devenir allergique à l'ultraviolence. Et ben moi, je sais pas pourquoi, je suis devenu allergique à l'alcool. Vous pouvez mettre tous les alcools du monde autour de moi, j'ai jamais envie de boire, ça me donne la nausée. Donc non, ça, je regrette pas. Mais je regrette pas. J'ai des potes de temps en temps, je les vois, ils commencent à boire et tout. Le lendemain, ils m'appellent, ils me disent « Oh, j'ai mal à la tête et tout ». Tu peux pas savoir comme je suis content de plus vivre ça.
1: Je disais que le propos de votre livre a été plutôt grave, mais vous en parlez même à ce micro avec une certaine forme de légèreté qui vous tient à cœur à vous depuis toujours. Hein.
0: Oui, parce que je trouve que le côté confessionnal américain, ramené par Jean-Luc Delarue dans la télépoubelle française, c'est pas ce qu'on a fait de mieux, parce que c'est le rire. Moi, la thérapie institutionnelle, quand je suis allé en clinique psychiatrique avec mes petits amis qui étaient tous plus extraordinaires les uns que les autres, on a ri de nous, on a ri des autres, Et c'est par le rire et par le recul et par la discussion et par essayer justement de se dire qu'il y a des choses plus graves dans la vie. Il y a des guerres, il y a des maladies, il y a plein de choses horribles. Nous, on rigolait en disant bon, on est des alcos, on racontait nos cuites, on racontait nos pires histoires et puis on rigolait. C'est des blagues de collégiens, etc. Et je crois que cette thérapie, elle est parfois plus efficace que beaucoup, beaucoup, beaucoup d'autres. Moi, elle a été très efficace pour moi.
1: Vous avez parlé de la clinique psychiatrique, parce qu'on a beaucoup parlé depuis le début de cet entretien de l'alcool et du foie, mais il y a eu la tête aussi, ouais. Avec des addictions aux antidépresseurs, aux anxiolytiques, des pulsions jusqu'à l'excès.
0: Ouais. Oui, de toute façon, quand vous êtes mal, tout ce qui peut vous aider à aller mieux, vous le prenez. Je vais être un oiseau de mauvaise augure pour ceux qui voudraient se droguer, mais il n'y a sur cette planète aucune drogue qui va vous faire aller mieux. Je vous promets que je les ai toutes essayées. Si elle existait et qu'elle vous faisait aller mieux, je vous dirais allez-y, foncez, c'est super. Elle n'existe pas, cette drogue. La drogue, je dis pas la drogue c'est mal, parce que c'est des discours qui sont un peu infantilisants. Je dis simplement, quand on essaye tout type de drogue, cocaïne, MDMA, acide, champignons hallucinogènes, après vous prenez tous les narcos, ça vous rendra au final dépendant, triste et seul. Tout. Et l'alcool est peut-être une des drogues les plus dures. Voilà. Le seul truc qui vous rendra bien, c'est comme ça. Ça s'appelle la sobriété. Alors, vous ne serez pas toujours bien, mais en tout cas, c'est la seule chose qui vous permettra de gérer les situations avec le moins de détresse et les moins d'envie de suicide au monde.
1: Ce passage en hôpital psychiatrique, en clinique psychiatrique, il y a un diagnostic qui est tombé, la bipolarité. Ouais. Et l'hôpital psychiatrique, c'est aussi un lieu où finalement les masques tombent, on est tous les mêmes, tous égaux.
0: Ouais, c'est comme dans Vol au-dessus d'un nid de coucou. C'est vrai que vous retrouvez et vous ne vous jugez pas. Et tout le monde sait qu'on est là pour des raisons diverses et variées, avec des parcours de vie brisés. Et c'est ce que j'explique dans le livre. Je raconte des destins brisés, mais des destins qui peuvent inspirer aussi, des gens qui sont très courageux. Et parfois, le courage ne suffit pas. Moi, je dis, il faut deux choses. Pour s'en sortir, il faut un projet familial, ou en tout cas sentimental, et un projet professionnel. Oui. Et les deux sont importants.
1: Oui, et les proches ont été un peu le déclic, c'est eux qui vous ont tendu la main. Et puis même à la fin du livre, il y a le nom de Dieu qui apparaît.
0: Ouais. Dieu bénit les ignorants. C'est une phrase dans Matrix. C'est quand le mec veut retourner dans la matrice et pas, en fait, finalement, ne jamais en être sorti. Pour moi, effectivement, il y a aujourd'hui une lumière vers Dieu. C'est-à-dire que Dieu est là, je le sais. Il vient vers moi et on s'observe. Et c'est un chemin qui commence. Je ne sais pas encore comment il va s'articuler, mais je sais que c'est un chemin qui commence. Ouais, je sais que je suis entouré, je sais que je ne suis pas tout seul.
1: Ça sera l'occasion de venir en parler à nouveau à notre micro, chez Cordier.
0: Bien sûr, avec plaisir.
1: Merci d'avoir été avec nous. Votre livre témoignage Accro est à découvrir chez Michel Laffont. Merci infiniment d'avoir été avec nous.
0: Merci.
2: Dans un instant, place à la méditation avec la prière monastique.

Retrouvons à présent la prière du soir. Prenons la direction de la Bourgogne pour prier avec les moines de Citeaux.

Venez, adorons le roi des anges. 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

0: mettre du sens sur ce qu'était en train de faire le nouveau-né. Et après, je peux aussi fredonner des sons bouche fermée qui vont amener plus de rondeur et apaiser un peu tout le monde.
1: Les séances se font sur prescription de l'équipe soignante et avec l'accord des parents. Parents qui participent à l'animation de ces temps musicaux. Laure, par exemple, leur confie le kalimba.
0: Ils vont observer comme moi les interactions avec leur enfant, qui va prendre le temps d'écouter, qui va se mettre peut-être parfois à sourire. Et en tout cas, il va y avoir la détente qui opère. Et là, les parents, on est en train de faire une pause dans cette parenthèse hyper médicalisée et ce stress anxieux du prochain résultat, du prochain gramme de lait que le bébé va prendre.
1: L'autre instrument, c'est la grappe à graines. Il est composé de coquilles rassemblées au bout d'une corde que la musicothérapeute fait passer sous ses doigts.
0: In utero, les sons sont ouatés et en fait, ils retrouvent la sensation d'écoulement qui vit in utero. La même façon quand le nouveau-né prend son premier bain, dès qu'il arrive dans l'eau, les mouvements reviennent et il est dans cette chose qui s'écoule.
1: Au cours des séances, Laure propose aussi des moments de récupération à l'enfant.
0: Un nouveau-né prématuré, tout acte, même ouvrir les yeux, est coûteux en énergie. Et il faut qu'il ait des temps de récupération. C'est pour ça que sur une séance de musicothérapie, on propose des sons, mais on propose aussi des silences. Parce que le propre de la musicothérapie, c'est aussi d'ouvrir des canaux de communication par le non-verbal et par le verbal.
1: L'horaire idéal pour les séances, c'est entre 18h et 21h, un moyen d'adoucir les angoisses et les pleurs de décharge des enfants, mais aussi d'apaiser les inquiétudes et les émotions des parents.
2: L'association Nourrissons, qui a offert 1000 séances de musicothérapie depuis 5 ans et qui souhaiterait pouvoir rayonner aussi au CHU de Clermont-Ferrand. Merci beaucoup, Martin Obadia. Avant la prière du matin, nous retrouvons Bruno Fuma. Vous connaissez le concept, il est simple. On prend la date du jour, nous sommes le jeudi 20 août, et on regarde ce qui s'est passé ce jour dans l'histoire.
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4: Aujourd'hui, nous sommes le 20 août. Principal opposant à Joseph Staline, Léon Trotsky est exilé à Mexico quand il reçoit la visite d'un homme, Ramon Mercader, venu lui présenter un texte. Nous sommes le 20 août 1940.
5: Le 20 août 1940, lorsque Ramon Mercader traverse le jardin de la Casa Viena, il se sent nerveux. De loin, Natalia remarque les deux hommes en train de discuter. Tout se passe très vite. Alors que Trotsky se penche sur le texte, Mercader lui fracasse le crâne avec le piolet qu'il avait caché sous sa gabardine. Le crâne enfoncé et couvert de sang, Trotsky mord son agresseur pour l'empêcher de frapper une seconde fois. Dans un ultime sursaut de vie, il parvint même à se relever et à sortir de son bureau.
4: Extrait d'un documentaire de LCP, Assemblée nationale. Trotsky mourra le lendemain de ses blessures. Quant à Ramon Mercader, il sera condamné à 20 ans de prison. Il ne sera jamais prouvé qu'il avait agi sur ordre de Staline. Après 8 ans de conflit, et l'initiative de l'ONU, un cessez-le-feu met un point final le 20 août 1988 à la guerre Irak-Iran.
6: Officiellement, la paix des armes entre l'Iran et l'Irak a à peine 20 heures d'âge. Les 350 officiers de l'ONU se sont maintenant déployés tout au long des 1200 km des frontières. Et selon qu'ils étaient à Bagdad ou à Téhéran, ils ont pu observer des réactions totalement différentes. La liesse en Irak, la fête dans les rues, la joie sur les visages. Mais à Téhéran, le calme et aussi le soulagement de vivre la fin d'un conflit qui aura fait 1,5 million de victimes des deux côtés.
4: L'Irak de Saddam Hussein, qui avait déclenché la guerre en 1980 pour récupérer la province iranienne de l'Arabistan,

0: échoué dans sa volonté après 8 ans de guerre. Les frontières entre l'Iran et l'Irak resteront inchangées. C'est l'une des nombreuses batailles qui opposaient les rois de France aux comtes de Flandre. En 1297, Philippe le Bel règne sur la France et Guy de Dampierre sur le comté de Flandre. Souhaitant rapprocher son comté du royaume d'Angleterre, Guy de Dampierre entraîne une réaction du roi capétien. Le 20 août 1297, l'Ostre royal, dirigé par Robert II d'Artois, bat les troupes flamandes à la bataille de Furnes. Mais le fils de Robert, Philippe, est gravement blessé. Il mourra un an plus tard, provoquant une grave crise dans la succession de l'Artois entre Mao, sœur de Philippe, et le fils de ce dernier, Robert. Une histoire rendue célèbre par Maurice Druon dans Les Rois maudits.
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0: On conclut avec la culture, avec la disparition le 20 août 1995 d'Ugo Pratt, auteur italien de bande dessinée. On lui doit entre autres la série des Corto Maltese. C'était l'un des grands maîtres du 9e art. Ugo Pratt était né en 1927. Autre disparition, toujours un 20 août, celle de Joe Dassin, chanteur, compositeur et écrivain franco-américain en 1980. C'est le fils du réalisateur Jules Dassin. Il commence sa carrière comme assistant sur les plateaux de son père, avant de se lancer dans la chanson en 1964. Il reste comme l'un des grands noms de la chanson française des années 70. Joe Dassin était né en 1938.

0: On a envie de siffler ça toute la journée. Joe Dassin, merci beaucoup Bruno Fuma de nous rappeler ce joli titre à suivre. La prière du matin, l'évangile du jour, commenté par le père Joseph Leleu. Merci pour votre fidélité à RCF Notre-Dame.
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0: Jean-Sébastien Bach qui nous permettait d'écouter ces magnifiques badineries à suivre l'évangile du jour.
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0: Il est 7h50 sur RCF Notre-Dame. Très bon début de journée. Nous fêtions ici un docteur de l'église Saint-Jean-Eudes. Autre docteur de l'église à l'honneur aujourd'hui, l'infatigable Saint-Bernard de Clairvaux. Grand réformateur cistercien malgré sa santé fragile, prédicateur de la deuxième croisade. Ce sera après l'évangile du jour. Isabelle Delaunay avec nous. Mais d'abord la prière et cette parabole du Christ sur le royaume de Dieu. C'est chez Saint Matthieu au chapitre 22, les versets 1 à 14. Le père Joseph, le prêtre du Dieu diocèse de Paris, nous aide à mieux comprendre la parole de Dieu.
3: En ce temps-là, Jésus se mit de nouveau à parler aux grands prêtres et aux anciens du peuple, et il leur dit en parabole : Le royaume des cieux est comparable à un roi qui célébra les noces de son fils. Il envoya ses serviteurs appeler à la noce les invités. Mais ceux-ci ne voulaient pas venir. Il envoya encore d'autres serviteurs dire aux invités : « Voilà, j'ai préparé mon banquet, mes bœufs et mes bêtes grasses sont égorgés, tout est prêt, venez à la noce. » Mais ils n'en tinrent aucun compte et s'en allèrent, l'un à son champ, l'autre à son commerce. Les autres empoignèrent les serviteurs, les maltraitèrent et les tuèrent. Le roi se mit en colère. Il envoya ses troupes, fit périr les meurtriers et incendia leur ville. Alors il dit à ses serviteurs : Le repas de noces est prêt, mais les invités n'en étaient pas dignes. Allez donc aux croisées des chemins. Tous ceux que vous trouverez, invitez-les à la noce. Les serviteurs allèrent sur les chemins, rassemblèrent tous ceux qu'ils trouvèrent, les mauvais comme les bons, et la salle de noces fut remplie de convives. Le roi entra pour examiner les convives, et là, il vit un homme qui ne portait pas le vêtement de noces. Il lui dit : Mon ami, comment es-tu entré ici sans avoir le vêtement de noces ? L'autre garda le silence. Alors le roi dit au serviteur : Jetez-le, pieds et poings liés, dans les ténèbres du dehors. Là, il y aura des pleurs et des grincements de dents. Car beaucoup sont appelés, mais peu sont élus.

Bonjour. Le roi se mit en colère. La parabole que Jésus nous donne ce jour est très désarçonnante. Nous avons tellement intégré l'idée d'un Dieu gentil que voir Jésus annoncer une colère de Dieu a quelque chose qui nous choque. Peut-être même avons-nous construit des échafaudages bien compliqués pour contourner le problème en disant que la colère de Dieu, c'est un machin de l'Ancien Testament et que Jésus nous a enfin révélé que Dieu est amour. Sauf que c'est Jésus qui nous parle aujourd'hui en parabole de la colère de Dieu. Alors oui, bien sûr, Dieu est amour. Il n'est qu'amour, bonté, tendresse et miséricorde. Bien sûr. Or, que voyons-nous dans cette parabole ? Les invités refusent de venir. Et concernant celui qui est expulsé, c'est qu'il n'a pas l'habit de la noce. Nous le savons à la lumière du reste du Nouveau Testament, c'est de Dieu que nous recevons l'habit de noce. « Vous avez revêtu le Christ », dit saint Paul aux Galates. Autrement dit, autant les premiers invités que l'unique exclu encourent la colère de Dieu parce qu'ils ont refusé le don de Dieu. En fait, il n'y a pas besoin de chercher plus loin. Refuser le don de Dieu et subir la colère de Dieu ne sont que les deux faces d'une même réalité. L'amour de Dieu est un feu dévorant qui nous vivifie si nous y consentons, mais qui nous fait atrocement souffrir si nous le rejetons. Ce n'est pas Dieu qui change, c'est nous. La colère de Dieu, c'est l'amour de Dieu en tant que nous le rejetons et que nous subissons les conséquences de ce rejet. Nous sommes faits pour l'amour de Dieu, pour vivre de cet amour, pour grandir dans cet amour. Rejeter l'invitation de l'amour de Dieu, refuser d'être revêtu de l'amour de Dieu, tout cela ne peut que nous rendre malheureux. Prions le Seigneur pour qu'il mette en nous le goût de son amour et que nous y adhérions de tout notre cœur.

Notre Père, qui es aux cieux, que ton nom soit sanctifié, que ton règne vienne, que ta volonté soit faite sur la terre comme au ciel. Donne-nous aujourd'hui notre pain de ce jour. Pardonne-nous nos offenses, comme nous pardonnons aussi à ceux qui nous ont offensés. Ne nous laisse pas entrer en tentation, mais délivre-nous du mal.

0: Vous écoutiez l'évangile du jour, l'évangile de Saint Matthieu au chapitre 22. Les versets 1 à 14, ils étaient commentés par le père Joseph le prêtre du diocèse de Paris. Et c'est maintenant au tour d'Isabelle Delaunay d'être avec nous à 7h56 sur RCF Notre-Dame. Pour le saint du jour, Isabelle, c'est un bourguignon que nous fêtons.
1: Bonjour, aujourd'hui nous fêtons les Bernards, prénom médiéval souvent donné au début du XXe siècle. D'origine germanique, Bernard est composé de Ber pour ours et de Hart qui signifie fort. Saint Bernard est un grand homme du Moyen-Âge, un meneur d'hommes, un visionnaire, un passionné du Christ. Jeune aristocrate bourguignon, en quête d'absolu, il choisit à 22 ans, en 1112, d'entrer à l'abbaye de Citeaux, fondée 15 ans plus tôt par le réformateur Robert de Molesme. Mais il ne vient pas seul. Il entraîne dans cette vie d'ascèse et de prière une trentaine de proches et d'amis. Dès la fin de son noviciat, il est envoyé fonder en Champagne un nouveau monastère dans un vallon sauvage, à Clairvaux. Et dans ce lieu perdu, 700 moines, assoiffés de prière, rayonnent dans toute l'Europe, où 68 fondations seront créées. Avec une santé très fragile, Saint Bernard parcourut l'Europe sur une simple mule, non seulement pour fonder des monastères de moines blancs, des cisterciens, mais aussi pour rétablir la paix et l'unité. Sa réforme monastique l'oppose à l'ordre de Cluny, dont il jugeait l'interprétation de la règle de Saint Benoît trop accommodante. C'était un conseiller très écouté des princes et des papes. Le 31 mars 1146, il prêcha à Vézelay la deuxième croisade. Ses écrits l'ont fait surnommer « le docteur savoureux ». Chantre de Marie, il composa cette prière si souvent murmurée avec foi depuis lors, le « souvenez-vous », le « mémorare ». Souvenez-vous, ô très miséricordieuse Vierge Marie, qu'on n'a jamais entendu dire qu'aucun de ceux qui ont eu recours à votre protection n'ait été abandonné. Animé de cette confiance, je viens vers vous en gémissant sous le poids de mes péchés. Je me prosterne à vos pieds, ô Mère du Verbe incarné. Ne méprisez pas mes prières, mais écoutez-les favorablement et daignez les exaucer.
0: Merci. Isabelle Delaunay. L'aide à mourir officiellement autorisée en France après la promulgation de la loi par Emmanuel Macron dans 10 minutes. Réaction de la SFAP.
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0: Nous sommes le jeudi 20 août, nous fêtons aujourd'hui Saint Bernard de Clairvaux. Très bon réveil. Vous écoutez RCF Notre-Dame, il est précisément 8h. Et à la une, Mathias, Joël Le Scouarnec est accusé de 10 nouveaux viols et 40 agressions sexuelles.
4: Le parquet de Lorient ouvre une nouvelle information judiciaire. Ces faits datent

0: Vous le disiez en titre, Mathias, une nouvelle information judiciaire ouverte contre Joël Le Scouarnec.
1: Elle porte sur 40 agressions sexuelles et 10 viols, des faits qui n'étaient pas examinés lors de la condamnation de l'ex-chirurgien en mai 2025. Il purge actuellement la peine maximale pour viols et agressions sexuelles sur près de 300 victimes, la plupart mineures et en état d'endormissement. La deuxième plus longue canicule de l'histoire vient de se terminer en France. 52 jours de canicule depuis la mi-juin, c'est un record mortel puisque le bilan humain de ces fortes températures s'alourdit. 7300 morts, dit une nouvelle estimation de Santé publique France. Elle compte 1200 décès excédentaires en juillet qui s'ajoutent aux 5800 morts de juin et aux 300 de mai. Bilan qui va donc s'alourdir encore avec la dernière canicule du mois d'août. Dans l'actualité également, François Fillon suspendu de sa Légion d'honneur. L'ancien Premier ministre devra s'en passer pendant au moins 10 ans. Une suspension un an après sa condamnation dans le dossier des emplois fictifs de lui et de son épouse Pénélope.
0: C'est une surprise royale qui secoue la presse britannique.
1: Le prince Harry et son épouse Meghan vont revenir vivre au Royaume-Uni. Ils vont quitter la Californie d'ici la fin du mois et s'installer dans une banlieue cossue de Londres. Le roi Charles III se réjouit du retour de son fils cadet mais précise toutefois que leur statut de simple particulier ne changera pas. Et puis lui est bel et bien de retour. Arthur Fils, toujours aussi solide au Masters 1000 de Cincinnati. Qualification en quart de finale cette nuit face au 8e mondial Alex de Minaur. Espérons que les blessures le laissent tranquille au moins pour la fin du tournoi et l'US Open dans moins de 2 semaines.
0: Et la météo, Mathias, des minimales à 15 petits degrés dans la moitié nord ce matin.
1: Moitié nord qui ne montera pas au-dessus des 25 degrés l'après-midi. Ce sera plutôt en dessous de 30 dans le sud. La pluie fera son retour au nord, à peu près aux mêmes endroits qu'hier, en Bretagne, en Île-de-France et dans les Hauts-de-France. La canicule est finie donc, mais attention aux vigilances orages. Cette fois, le tiers sud est en vigilance jaune. L'Ardèche, la Drôme et l'Isère sont même en orange ce soir.
0: Merci beaucoup Mathias Trout pour les informations. À suivre, la bonne info avec Clara Bévilacqua.
2: Utiliser les chevaux pour apaiser et aider les personnes en souffrance, c'est le projet dans lequel s'est lancée Gwaldis Robert. Elle fait de l'équithérapie. Elle a donc réuni son ancienne profession d'infirmière en psychiatrie à sa passion, l'équitation. Gwaldis Robert, bonjour.
3: Bonjour.
2: Vous avez ouvert il y a maintenant 2 ans votre centre équestre dédié donc à l'équithérapie. Il s'appelle les Chevaux d'Ouest. Quelles sont les personnes qui viennent faire de l'équithérapie dans votre ferme ?
3: Eh bien, moi, j'accueille des particuliers comme des personnes qui sont orientées via des institutions. Ça peut être des enfants, des adolescents, des adultes, des personnes plus vieillissantes. Est-ce que ça répond à votre question ? Est-ce que vous voulez plus de détails ?
0: Eh bien, on va prendre plus de détails avec vous. Racontez-nous justement comment vous accompagnez ces personnes qui viennent ? Que font-elles ?
3: Eh bien, alors après, c'est ma manière de fonctionner qui est la manière sur laquelle j'ai appris via mon organisme de formation, la Société Française d'Équithérapie. En fait, je procède par une prise de premier rendez-vous sur lequel on se rencontre avec la personne qui souhaite réaliser l'équithérapie ou ses accompagnants qui souhaitent qu'elle réalise de l'équithérapie. On voit si ça se passe bien, parce que l'important, c'est que la personne elle soit consentante et investie dans son suivi. Suite à quoi, moi, je propose généralement en tout 3 séances d'évaluation pour voir ce qu'il se passe pendant les séances et par rapport aux objectifs thérapeutiques que les personnes ont nommés en amont. Que ce soit le travail des émotions, que ce soit un travail psychomoteur, etc. Et au bout de ces 3 séances, là, moi, je peux définir avec les personnes une fréquence idéale, ou en tout cas que je trouve adaptée de suivi pour vraiment travailler les objectifs thérapeutiques et surtout, eh bien, me donner une base d'évaluation pour me donner mes outils et mes pistes à travailler sur la suite du suivi.
2: Et en quoi consiste ce suivi concrètement ? Qu'est-ce que les personnes font avec les chevaux ? En quoi les chevaux peuvent les aider ?
3: Et bien en fait, les activités que les personnes font avec les chevaux, elles sont très très variées. En fait, elles sont, je vais répondre, c'est de la mise en lien avec l'animal sous toutes ses formes, que ce soit des activités de soins à l'animal, de nourrissage, de le brosser, des activités de maniement en liberté, de maniement en longe. On a aussi les activités de monte, bien sûr, qui ne sont pas une finalité en soi dans les séances d'équithérapie, qui sont en fait un outil. Mais en fait, toute la base de l'équithérapie, c'est observer ce qui se passe entre la personne bénéficiaire et le cheval

0: ou le poney, pour voir ce qui se passe au niveau des dynamiques relationnelles, pour voir ce qui se passe au niveau de la gestion des émotions. Mmh. Et c'est cette dynamique relationnelle créée entre le cheval, le poney et ou le bénéficiaire qui va permettre de travailler les objectifs thérapeutiques.
1: Justement, vous parlez d'objectifs thérapeutiques. Qui sont les personnes que vous accueillez? C'est des personnes qu'on vous envoie, qui viennent de leur propre chef, par exemple, pour faire un travail sur, vous disiez, leurs émotions, parce qu'elles sont dépassées par leurs émotions. Comment ça se passe? Qui sont ces personnes?
0: Alors, vous avez bien résumé. C'est des personnes qui viennent d'elles-mêmes ou qui sont orientées par leurs proches, par leur famille ou par les institutions qui les prennent en charge. C'est-à-dire que je peux avoir des enfants qui sont orientés par leurs parents, des enfants qui sont diagnostiqués avec un handicap, des troubles du spectre autistique par exemple, des troubles du déficit de l'attention avec ou sans hyperactivité. Ça peut être des enfants qui ont des polyhandicaps moteurs. Ça peut être des adolescents que les parents orientent parce qu'ils ont subi du harcèlement scolaire, qu'ils sont en période de décrochage scolaire ou en période de dépression. La même chose pour les adultes qui vont s'auto-orienter parce qu'ils traversent une dépression, parce qu'ils sont déjà suivis avec un psychiatre, un psychologue, et qu'ils souhaiteraient un autre espace différent pour travailler pour leur bien-être et pour travailler leurs objectifs. Mmh. Ou, comme je disais, des institutions qui accueillent des personnes adultes handicapées et qui vont faire des demandes de prise en charge de groupe, par exemple.
2: Et Gwaldis, Robert, vous voyez vraiment un avant-après?
0: Complètement. Moi, j'exerce depuis 2 ans de ce métier d'ex-thérapeute. 3 si on prend mon année de stage avant, mais voilà, j'exerce depuis 2 ans. Et je trouve que les résultats sont assez... l'atteinte des objectifs est assez flagrante chez les enfants qui ont des troubles du spectre autistique ou qui ont des TDAH, que ce soit dans l'entrée en relation avec le poney et progressivement avec moi et donc progressivement avec les adultes dans leur entourage, ou sur les capacités de concentration qui s'allongent au cours de prises en charge, qui sont parfois des prises en charge longues, mais en 6 mois, j'observe vraiment des capacités d'attention qui s'augmentent.
2: Et des résultats, finalement. Un grand merci, Gwaldis, Robert, d'avoir pris le temps de répondre à nos questions. Vous êtes donc équithérapeute, vous avez ouvert votre centre qui s'appelle les Chevaux d'Ouest, et c'est dans le Morbihan. Un grand merci.
1: Et merci à vous, Clara Bévilacqua, à suivre l'invité de la matinale. On va revenir sur la promulgation par Emmanuel Macron cette semaine de la loi dite sur l'aide à mourir.
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1: Il est 8h10, vous écoutez RCF Notre-Dame, soyez les bienvenus. Le Jazz Festival, ça commence demain à Paray-le-Monial, 7000 personnes attendues. On va faire le point dans 10 minutes avec Philomène Dubois, mais d'abord l'invité de la matinale. Ça y est, Emmanuel Macron a promulgué la loi parue hier au journal officiel. Le droit à l'aide à mourir fait désormais partie du corpus législatif français. Alors, il faudra attendre les décrets d'application, évidemment, mais c'est une étape symbolique extrêmement importante. Les cultes, notamment l'Église catholique, ont maintes fois réaffirmé leur opposition à ce texte qui légalise donc l'euthanasie et le suicide assisté en France. Les soignants ont aussi fait entendre leur voix, souvent opposée à cette aide à mourir, en particulier les soignants en soins palliatifs, ceux qui sont confrontés le plus directement

0: Directement à la question. Bonjour Thibaut Barranger.
1: Bonjour.
0: Vous êtes associé du cabinet Coalition en charge des affaires publiques de la SFAP depuis 5 ans. La SFAP, là, rappelons-le, hein, c'est cette fédération qui rassemble les principaux acteurs de soins palliatifs. Que change cette promulgation, Thibaut Barranger?
1: En réalité, elle s'inscrit dans la ligne du processus hein, qui a été conduit depuis maintenant 4 ans et surtout le vote. Le vote qui a eu lieu le 15 juillet dernier. Cette promulgation, elle marque donc le fait que ce texte va devenir une réalité pour les soignants des soins palliatifs et surtout pour leurs patients. La SFAP, dans ce contexte-là, continue à dire ce qu'elle a toujours dit, hein, c'est que face à une fin de vie, face même à une demande, à un souhait de hâter la mort, les soignants de soins palliatifs continuent à dire que la bonne réponse à apporter par la société, c'est l'offre de soins palliatifs et pas de hâter la mort. Voilà. Cette promulgation, c'est une étape de plus, mais qui ne clôt pas d'ailleurs le chemin de cette loi.
0: Et d'ailleurs, ce vote intervient quelques semaines seulement, ou plutôt cette promulgation intervient quelques semaines après la promulgation de la loi sur les soins palliatifs. Comment lisez-vous ce calendrier ?
1: Écoutez, après, il y a un calendrier qui est constitutionnel, hein, puisque normalement, le président de la République a 15 jours pour promulguer une loi après son adoption. Ce délai a été suspendu, puisque le Conseil constitutionnel a été saisi par plusieurs personnes, d'ailleurs, ce qui est rare. Hein. C'est rare qu'à la fois le gouvernement, que le président du Sénat saisisse le Conseil constitutionnel.
0: Le Premier ministre aussi.
1: Si vous voulez. Exactement, le Premier ministre. Et donc, ce délai, il est normal. Ce qui l'est moins, ou en tout cas, ce qui interroge, c'est le moment où tout cela se passe, puisque... Voilà, on remarque aussi que tout ça se passe à l'été, le dernier vote est en juillet, la promulgation est en catimini le 15 août. Bon, on voit que le grand triomphe de cette loi n'est pas si clair que ça, puisque manifestement, il était bien de réaliser toutes ces opérations en plein été.
0: Thibaut Barranger, la semaine dernière, le Conseil constitutionnel s'est prononcé, il a émis 3 réserves. Est-ce que vous saluez ces réserves tout de même ?
1: Alors, en tout cas déjà, ces réserves montrent que il y avait un problème de rédaction, de constitutionnalité de cette loi. Malgré les débats, malgré un processus que l'on a présenté plusieurs fois comme étant un processus modèle, un processus formidable de démocratie, un travail d'orfèvre législatif, enfin, voilà. Et pourtant, le Conseil constitutionnel dit que sur 3 points, et qui sont pas des points mineurs, hein, dit que sur 3 points. Ce texte n'est pas conforme.
0: Alors Thibaut Barranger, rappelons ces 3 points. Elle concerne la clause de conscience des pharmaciens, elle concerne les mineurs sous tutelle et curatelle, les majeurs sous tutelle et curatelle également, et elle concerne surtout la clause de conscience des établissements privés, et ça c'est un des chevaux de bataille, en particulier des établissements catholiques.
1: Alors c'est un cheval de bataille des établissements catholiques. Je tiens à rappeler d'ailleurs que ça ne concerne pas que les établissements catholiques. Il y a aussi dans le monde des soins palliatifs, des unités de soins palliatifs qui sont des unités associatives, des unités privées, qui sont non confessionnelles et qui demandent, qui ont réclamé cette clause. Pour autant, cette clause aujourd'hui, elle va permettre à un secteur d'exister sans avoir cette pratique, elle crée aussi un grand malaise pour les équipes, hein, puisque la plupart des soignants aujourd'hui quand même sont des soignants dans le secteur public. Qui ne savent pas composer. Nous, on a des sondages que l'on fait tous les ans et on sait que la majorité des soignants de soins palliatifs, y compris dans le secteur public, sont largement en difficulté avec cette loi. Et pour ces personnes, les solutions apportées par la loi n'existent pas, en fait. Si ce n'est une clause personnelle qui va les forcer à sortir de leur exercice.
0: Voilà. Thibaut Barranger, craignez-vous qu'un frein psychologique ne saute chez les patients avec la promulgation de la loi, même si c'est une étape symbolique, qu'on attend les décrets d'application, dans les demandes émises par les patients, ça peut changer quelque chose?
1: Alors, dans ce qui remonte aujourd'hui, hein, en ce mois d'août, là, des différentes unités sur le territoire, si vous voulez, il n'y a pas d'afflux massif de demandes.
0: D'accord.
1: Aussi, parce que, comme je vous le disais juste avant, tout ceci a été voté quand même à la faveur de l'été, dans un moment où en fait la couverture médiatique est pas si importante. Après, je voulais redire une chose. Le souhait de hâter la mort, c'est-à-dire la parole du patient qui s'exprime, celle de dire « Docteur, j'ai envie d'en finir parce que c'est trop long, parce que j'ai trop mal, parce qu'on m'a pas bien pris en charge », cette parole-là, elle n'est pas nouvelle. Elle n'est pas extrêmement fréquente. Mais elle arrive Et c'est déjà le quotidien, en fait, des soignants de soins palliatifs. Et il ne faut pas faire croire non plus, si vous voulez, que cette loi, elle va permettre de libérer cette parole. Mmh. Cette parole, elle existe. Le problème, c'est la réponse que le médecin va devoir y apporter. Et c'est là où on se trouve en difficulté. Puisque jusqu'à aujourd'hui et jusqu'au décret d'application, la loi dit, vous, médecin, votre job, c'est de comprendre ce souhait de hâter la mort, d'essayer de donc comprendre les causes pour ensuite faire disparaître et que la personne préfère continuer à vivre. Mmh. Demain, la loi va offrir deux voies. Va dire, bah, oui, c'est vrai, ton métier, c'était ça. Mais aussi, en fait, ça peut être de dire, bah, d'accord, quand, demain, après-demain, dans trois jours, dans une semaine. Et c'est cette contradiction-là qui va être compliquée à gérer. Donc, en synthèse, il n'y a pas d'afflux massif, si vous voulez, sur le territoire. Ce qu'on voit, en revanche, c'est qu'il y a une grande méconnaissance, voire même une ignorance de ce qui se passe, y compris dans les directions hospitalières, y compris dans le public, y compris dans le privé, dans des grands groupes de santé. Si vous voulez, il y a un immense impensé, puisque tout le monde pense que ça va être le voisin qui va devoir s'en occuper. Ah, bah, c'est pas moi, ça va être en fait le service de réanimation.
0: Thibaut Barranger, ça veut dire que, je me permets de vous interrompre, ça veut dire qu'aujourd'hui, les hôpitaux, les structures de soins ne se sont pas préparés à mettre en place et à accompagner les demandes qui seront celles qui vont être émises demain par les patients.
1: Alors, il y a des hôpitaux qui s'y sont préparés, des hôpitaux qui ont réfléchi, je ne vais pas faire de grandes généralités, mais je ne sais pas si vous avez une vision claire de comment fonctionne en ce moment l'hôpital public en France. Mais aujourd'hui, la préoccupation, c'est plutôt de savoir comment on va dégager les lignes de trésorerie pour payer les fournisseurs à la fin de l'année, parce qu'on a déjà des mois de retard de paiement. C'est comment on va essayer de pourvoir les postes dans les équipes. C'est est-ce qu'on va pouvoir ou pas réouvrir les chambres. Enfin, la situation de l'hôpital public n'est pas du tout, si vous voulez, à mener de grandes réflexions éthiques et pratiques sur la mise en œuvre de ce type de loi. Mais alors, ce n'est pas du tout l'esprit. Pas du tout l'esprit. Déjà, la question, hein, vous voyez, en été, il y a beaucoup de services de soins palliatifs qui ferment ou alors qui tournent au ralenti parce qu'en fait, il n'y a pas assez de RH pour assurer des roulements pendant les congés. Donc, il ne fait pas bon mourir en France au mois de juillet ou au mois d'août. En tout cas, vous avez moins de chances d'être pris en charge, si vous voulez, que c'est en septembre ou en octobre. Donc, la réalité de l'été à l'hôpital, c'est celle-là. Et c'est pas la réflexion éthique.
0: Thibaut Barranger, justement, on se pose tout de même la question de l'applicabilité de la loi et donc des décrets d'application pour la SFAB, c'est-à-dire pour les soins palliatifs que vous représentez ce matin. Thibaut Barranger, quelles sont les prochaines étapes? Est-ce qu'il y a encore des combats, j'allais dire des combats politiques à mener, des points d'attention sur lesquels il faudrait être particulièrement attentif parce que pour vous, ils peuvent changer quelque chose?
1: Bon, on continuera. On va déjà se concentrer sur les décrets d'application de l'autre loi. Vous savez, il y a eu deux lois, vous voyez. Une loi sur les soins palliatifs et la loi sur l'euthanasie et le suicide assisté. Nous, on va se concentrer d'abord sur la loi sur les soins palliatifs pour faire en sorte que la fameuse stratégie décennale et le grand plan d'investissement promis par le gouvernement ait lieu et ait lieu jusqu'à son terme, c'est-à-dire en 2034. Donc ça va être notre premier job. Sur la question des décrets d'application sur la question de euthanasie, suicide assisté, ce qui a été appelé aide à mourir, on va continuer bien sûr à regarder et à être vigilant, notamment à faire en sorte que toutes les sécurités qui sont envisagées par la loi et ou par le Conseil constitutionnel soient bien effectives. Je vais vous prendre un exemple dont vous parliez tout à l'heure. La question des clauses d'établissement, la capacité pour un établissement privé de ne pas pratiquer. Dans la réserve du Conseil constitutionnel, c'est conditionné au fait qu'existe sur le territoire une offre d'euthanasie ou de suicide assisté. Qu'est-ce que ça veut dire en fait? C'est quoi le territoire? C'est quoi une offre? Comment on estime le libre accès? Et là, en fonction de comment va être lue cette réserve du Conseil constitutionnel, il y aura une contrainte qui sera plus ou moins forte sur les établissements. Et donc ça, bien sûr qu'on va être vigilant. On va être vigilant aussi à la mise en place de la commission de contrôle. On est très critique sur ce qui a été adopté par le législateur, puisqu'en fait, les députés français ont copié en gros la commission de contrôle qui est en Belgique et qui aujourd'hui ne fonctionne pas très bien.
0: Pourquoi?
1: Alors, de mémoire, c'est à vérifier, mais un seul cas depuis l'existence de la loi en Belgique, donc depuis plus de 20 ans, un seul cas a été déféré au parquet.
0: C'est-à-dire très peu.
1: Sur les milliers d'euthanasies pratiquées. En réalité, c'est des commissions qui font des statistiques, qui font des bilans statistiques chaque année, un grand rapport où ils vous expliquent que les personnes qui ont recours ont eu plutôt telle pathologie, étaient dans tel type d'établissement. Mais ce n'est pas une commission qui a vocation à contrôler la bonne légalité, si vous voulez, des procédures, ou alors de manière extrêmement marginale.
0: Donc, on
1: va continuer à regarder tout ce type de décret concret.
0: C'est donc les questions qui se posent à présent. Thibaut Barranger, vous parliez de la loi sur les soins palliatifs aussi qui a été votée il y a quelques semaines. Où en est-on quand même dans le... Y a-t-il eu déjà des, plus que des promesses? Est-ce que vous voyez déjà des signes tangibles de la part du gouvernement sur ces volets-là, ou pour le moment c'est lettre morte?
1: Alors il y a eu bien sûr des nouveaux investissements dans les soins palliatifs, et ça se voit beaucoup, notamment par exemple dans l'hospitalisation à domicile, où les prises en charge ont été renforcées. D'accord. Ça se voit aussi dans la volonté du gouvernement de créer des nouvelles unités de soins palliatifs, mais là, si vous voulez, ça arrive à un moment un peu précis. C'est-à-dire que aujourd'hui, la parole du gouvernement n'engage pas au-delà des élections. Or, il n'échappe à personne que en 2027, vous aurez une nouvelle équipe, oui, dans un contexte financier où chaque année, chaque spécialité doit aller se battre, si vous voulez, pour défendre ses crédits. Et puis la dernière chose, c'est que pour accéder aux soins, l'argent aide, mais à la fin, ce dont on a besoin, c'est des bras. C'est-à-dire des infirmiers, des infirmières, des aides-soignantes, des médecins.
0: Et c'est long à former.
1: Et c'est long à former. Et donc, aujourd'hui, nous, on fait le suivi aussi en interne de cette stratégie. Et c'est vrai qu'il y a des unités qui ouvrent, mais nous, on sait aussi, souvent on communique moins sur ça dans les sphères publiques, on sait aussi qu'il y a des unités qui ferment, si vous voulez. Ouais. Et le solde net entre création et fermeture n'est pas extrêmement important, si vous voulez. Et voilà, notamment dans les zones les plus rurales ou dans les plus petites préfectures ou les sous-préfectures, on remarque que, comme pour toutes les autres spécialités médicales, ouais, il y a des unités qui ferment, il y a des équipes qui s'en vont, puisque le médecin qui part à la retraite n'est pas remplacé. Ouais. Et ces problèmes-là, qui sont les problèmes du monde de la santé en France, s'appliquent aussi aux soins palliatifs. Donc l'argent ne fait pas tout.
0: Merci beaucoup Thibaut Barranger d'être venu ce matin nous décrypter les conséquences de cette promulgation de la loi pour la SFAP dont vous chargez des affaires publiques depuis plusieurs années. Vous êtes associé du cabinet Coalitio. Merci d'être venu ce matin sur l'antenne de RCF Notre-Dame.
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0: Il est 8h23, Philomène Dubois, bonjour.
3: Bonjour Pierre-Hugues.
0: Le Jazz Festival revient demain pour sa 4e édition, au programme 3 jours de concerts, de fêtes et de prières.
3: Petite piqûre de rappel, le Jazz Festival, c'est ça. Il rassemble chaque année depuis 4 ans des milliers de personnes autour de concerts à Paray-le-Monial en Bourgogne. Et une nouvelle fois, Louis-Étienne Delabarthe, le directeur du festival, a souhaité donner une grande place à la louange.
4: On a une programmation centrée sur la musique de louange, que certains appellent musique worship, d'autres pop louange, d'autres louange chrétienne. Donc ce sont des groupes de musique actuelle et c'est le cœur du festival. Avec plusieurs groupes dans ce style, le groupe Glorious, Dan Lutten. Et puis on a quelques groupes qui sont un peu différents de la musique urbaine, avec quelques rappeurs, dont Tagra qui sera présent, mais aussi Prince Kamer.
3: Il y a donc les habitués et les petits nouveaux, ou plutôt les grands. Ils viennent parfois de très loin pour rejoindre le Jazz Festival.
4: On a aussi la joie d'accueillir deux groupes qui nous viennent de très loin, puisqu'il y en a un qui vient d'Afrique du Sud, Bushel G, et puis un qui vient des États-Unis, Forking and Country. Ce sont deux groupes qui ne sont jamais venus en France. Forking and Country, c'est un très grand groupe aux États-Unis, très connu, qui a eu plusieurs Grammy Awards et qui va faire un spectacle qui est vraiment incroyable et qui va nous transporter. C'est des choses qu'on a peu l'habitude de voir en France.
3: Donc on le disait, une grande place sera donnée à la louange. Et après le succès de l'année dernière, c'est le retour des 24 heures de louange.
4: On aura aussi toute une programmation de louanges et de prières presque plus intimistes qui aura lieu au cœur de la basilique de Paray-le-Monial pendant 24 heures. Des groupes vont se succéder où la programmation, elle, est une programmation surprise, c'est-à-dire on sait les groupes qui vont être là, mais on ne sait pas à quelle heure. Donc les festivaliers viendront et auront la surprise de découvrir tel ou tel groupe et seront emportés dans la prière pendant ce moment-là.
3: Tous les publics se croisent au festival, grands et petits, catholiques, protestants ou non-croyants. Louis-Étienne Delabarthe veut rassembler le plus grand nombre.
4: On fait très attention à la façon qu'on accueille chaque confession chrétienne. C'est-à-dire on fait attention à ce que chacun, dans sa spécificité, se sente à l'aise et pas dérangé par la présence des autres. Donc les évangéliques disent qu'il y a beaucoup de catholiques et les catholiques disent qu'il y a beaucoup d'évangéliques. Et ça permet des rencontres. Mais on n'appuie pas sur ce qui fait la différence. En fait, on appuie sur ce qui est commun. Une partie du public ne connaît pas du tout la foi chrétienne. On estime que c'est entre 5 et 10% des personnes qui viennent au festival qui ne viennent jamais à l'église. Et c'est pour eux souvent une découverte de la foi chrétienne. Et donc ça, c'est quelque chose de, pour nous de très important, qu'elles puissent se sentir parfaitement à l'aise ici à Paray-le-Monial pendant ce festival.
3: Et il reste encore quelques places pour ce festival qui démarre donc demain jusqu'à dimanche. Alors si vous êtes intéressé, rendez-vous sur jesusfestival.fr.
0: Un peu de musique en plus, Philomène.

0: danser.
1: Il y aura l'ambiance à Paray-Monial ce week-end.
2: Ah, je pense que oui, ça va bien danser.
1: J'espère qu'il y aura une bonne RCF Notre-Dame. Je crois que oui. Ça nous permettra d'avoir un petit peu d'informations sur ce qui se passe là-bas et on sera heureux de vous en parler, évidemment, sur cette antenne. À suivre, le journal de Radio Vatican, avec à la une du journal de Radio Vatican ce matin, cet effondrement dans une mine d'or illégale de Centrafrique. Elle a fait des centaines de morts. Le vicaire général du diocèse de Bouard, situé non loin de cette mine de l'ouest du pays, reviendra sur ce drame au micro d'Olivier Bonnel. Et puis, alors que l'Ukraine subit toujours le feu des bombes russes, les appels à organiser des élections se sont multipliées dans le pays, mettant la pression sur le président Volodymyr Zelensky. Voici le programme du journal donc de Radio Vatican. Ce sera dans deux minutes, juste après le point sur la météo avec Mathias Troud. Excellent début de journée à l'écoute de RCF Notre-Dame. Il est 8h27.
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1: La météo Mathias, et il fait frais ce matin dans la moitié nord.
6: À peine 16 degrés en ce moment à Paris et seulement 23 cet après-midi. Vous retrouverez des conditions similaires dans toute cette moitié nord, donc on ne dépassera pas les 25 degrés. À noter des averses comme hier de Brest à Lille en passant par la capitale. Ailleurs, ce jeu du chat et de la souris entre le soleil et les nuages va durer toute la journée.
1: Et dans la moitié sud par contre, bien c'est plus agité.
6: Oui, la carte des vigilances canicule est enfin verte, mais celle des orages devient jaune. On attend des épisodes violents dans le sud-est et sur la Corse, parfois accompagné de grêle, des orages, on en retrouvera de Lyon à Biarritz. L'Isère, la Drôme et l'Ardèche passent même en vigilance orange à partir de 15h. Du côté des bonnes nouvelles, le pourtour méditerranéen et la vallée du Rhône passent enfin une journée sous les 30 degrés.
1: Merci Mathias Troud. Dans un quart d'heure, conseil lecture pour votre été. Nous serons à la librairie Thuard du Mans. Merci pour votre fidélité à RCF Notre-Dame. Direction Rome pour une nouvelle édition du journal de Radio Vatican présenté par Olivier Bonnel.
7: Un effondrement dans une mine d'or illégale de Centrafrique fait des centaines de victimes. Le site aurifère est exploité par des entreprises chinoises et burkinabées. Témoignage à suivre du vicaire général du diocèse de Bouard, situé non loin de cette mine de l'ouest du pays. Il reviendra sur les conditions de ce drame. Alors que l'Ukraine subit toujours le feu des bombes russes, 12 morts à Kiev ce matin, les appels à organiser des élections se sont multipliés dans le pays, en particulier ceux de l'ancien ministre de la Défense, mettant la pression sur Volodymyr Zelensky. À la une de ce journal également, le grand plan social annoncé par le Premier ministre britannique Andy Burnham. Il compte offrir un toit à tous les sans-abri d'ici Noël. Et puis dans notre dossier, retour ce matin sur les vertus du dialogue interreligieux. Lors de son étape à Metz, fin septembre, le pape Léon XIV présidera une rencontre avec des leaders d'autres religions. Notre invité ce matin, l'islamologue Ralem Bencher, le président de la Fondation de l'Islam de France.
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7: Bonjour, le drame de l'orpaillage illégal de nouveau à l'actualité ce matin. La République centrafricaine, endeuillée par ce nouvel accident dans une mine d'or qui s'est effondrée mardi après-midi à Zamboy, dans l'ouest du pays. Le site se trouve non loin de la frontière avec le Cameroun. Les conditions de la catastrophe sont encore floues, mais le bilan annoncé est déjà très lourd. Plus de 100 morts, peut-être trop 400 et des dizaines de personnes toujours disparues. Je vous propose d'écouter le père Marcello Bartolomei, missionnaire carme en Centrafrique depuis 44 ans. Il est le vicaire du diocèse voisin de Bouard et nous explique les conditions qui ont mené à cette catastrophe.
9: Et il y a eu cet effondrement à cause donc soit de la pluie, la mine se trouvait en bas d'une grande, presque une montagne de terre, et en bas, une grande, grand trou où il y avait donc cette mine d'or où on creusait même dans, et on faisait des tunnels pour rentrer chercher l'or. Et il fallait aussi avoir des torches parce qu'à l'intérieur, il n'y a pas de lumière. Cela, ce n'est pas une chose qui nous surprend complètement parce que c'était des lieux très dangereux pour la recherche d'une façon sauvage de l'or, exploité pour, surtout par des entreprises chinoises et aussi du Burkina Faso, dans un endroit où il n'y a aucune protection, aucune attention à la vie de ces gens-là qui vivent dans ce nouveau village qui s'est créé justement à cause de la recherche de l'or.
7: Le père Marcello Bartolomei, vicaire du diocèse de Boire en Centrafrique, interrogé par Myriam Sandouno. Rappelons qu'il y a tout juste 4 mois aujourd'hui, le pape Léon XIV, depuis Sao Rimo dans le nord de l'Angola, dénonçait l'exploitation des richesses naturelles de l'Afrique aux mains d'intérêts privés et au détriment des populations et des milieux naturels. Un peu plus au nord de la Centrafrique, au Soudan, la guerre civile continue de déchirer le pays, le conflit oppose toujours l'armée régulière aux paramilitaires des FSR, les forces de soutien rapide. Une guerre meurtrière qui prend depuis quelques semaines un nouveau visage avec la multiplication des attaques de drones. Une ONG, Euromed Human Rights Monitor, recense plus de 100 morts de cette façon entre le 22 juillet et le 14 août. Les précisions d'Augustine Passy.
0: Cette ONG basée à Genève précise que ce chiffre correspond à un bilan initial. Elle rappelle aussi que la récente escalade entre les forces armées soudanaises et les forces de soutien rapide s'inscrit dans un contexte plus large, puisque l'ONU a recensé plus de 1000 morts durant les 5 premiers mois de l'année. Alors que la guerre est entrée en avril dans sa 4e année, les assauts passent de plus en plus par les airs avec un recours accru aux drones. Le front s'est en effet stabilisé depuis que l'armée a repris le contrôle de Khartoum en mars 2025. Euromed Human Rights Monitor réclame en outre une enquête sur l'attaque qui a visé Arada au sud-ouest d'El Obeid le 14 août. Quelques 4250 civils ont été jetés sur les routes. Le 19 août, l'Organisation internationale pour les migrations a estimé que les combats combinés aux inondations ont contraint plus de 200 000 civils à quitter leur foyer depuis fin 2025. Augustine Passy pour Radio Vatican.
7: Les autorités du Liban invitées à Paris au mois de septembre pour une réunion préliminaire à une conférence internationale en soutien à l'armée libanaise. Cette conférence devait se tenir au mois de mars dernier dans la capitale française, mais avait été reportée après que le Hezbollah a entraîné le pays dans la guerre en ciblant Israël en soutien à l'Iran. Le président libanais Joseph Aoun est lui ce jeudi à Rome. Il sera reçu ce matin en audience au Vatican par le pape Léon XIV qu'il avait accueilli à Beyrouth au mois de décembre dernier. Joseph Aoun qui rencontrera ensuite les autorités italiennes. L'un des dossiers clés est le maintien de la FINUL, la force de l'ONU, ou son remplacement par une force internationale pour éviter que Israël poursuive son occupation du Liban Sud. De nouveaux bombardements nocturnes à Kiev et sur sa région qui font au moins 13 morts, dont 12 dans la capitale ukrainienne ces dernières heures. Son maire a décrété une journée de deuil qui aura lieu demain. Côté russe également, les frappes ukrainiennes en profondeur se multiplient. Le maire de Moscou a annoncé ce jeudi matin sur Telegram que 250 drones avaient été lancés en direction de la capitale depuis hier soir, la majorité ayant été interceptée. Le 15 août dernier, le pape avait confié les peuples ukrainiens et russes à la protection de la Vierge Marie. L'Ukraine, où suite à la confirmation par le Parlement des nominations présidentielles à la Défense et aux Affaires étrangères, le chapitre Mikhaïlo Fedorov semble se clore. Si les manifestations de soutien à l'ancien ministre de la Défense ont révélé un dynamisme démocratique que la guerre n'a pas entravé, les appels répétés de sa part à l'organisation d'élections laisseront des traces pour le pays et pour le président Zelensky. Les précisions de notre correspondante Emmanuel Chaz.
10: L'Ukraine, toujours en guerre, se réveille après plus d'un mois d'incertitude politique avec un ministre de la Défense confirmé par le Parlement. Yevhen Mara remplace officiellement Mikhaïlo Fedorov et devient le 5e ministre de la Défense du pays depuis l'invasion à grande échelle. Mais ces dernières semaines, les manifestations en soutien à Mikhaïlo Fedorov ainsi que l'intéressé lui-même ont mis en lumière des divergences entre le populaire ex-ministre et Volodymyr Zelensky. Mikhaïlo Fedorov a dénoncé un système malade, qui n'est pas réformé et a appelé à organiser des élections. Processus impossible sous la loi Martial pour des raisons de sécurité. Après ces déclarations, le Parlement ukrainien a préféré opter pour le choix présidentiel en confirmant Hmara, un vote de confiance pour Volodymyr Zelensky, mais qui vise surtout à ne pas déstabiliser davantage un pays en pleine guerre. Reste de ces semaines de crise une image écornée de Volodymyr Zelensky, qui en se séparant de son très populaire ex-ministre s'est rendu impopulaire auprès d'une partie de l'opinion, tout en transformant l'un de ses alliés de longue date en rival politique. Emmanuel Chaz, Kiev RFI pour Radio Vatican.
7: L'Ukraine toujours minée par des scandales de corruption. Le président ukrainien a limogé hier Irina Moudra, l'une des plus hautes responsables de son cabinet. Elle est soupçonnée dans une affaire de blanchiment d'argent. Dans son dernier classement, l'ONG Transparency International classe l'Ukraine à la 104e place sur 182 pays. Les États-Unis suscitent l'irritation du Pakistan. L'ambassadeur américain en Inde a qualifié le Cachemire, territoire contesté, de partie intégrante de son rival indien. Islamabad dénonce des propos factuellement erronés du diplomate et a convoqué ce matin le chargé d'affaires américain au Pakistan. L'Inde et le Pakistan qui se disputent la souveraineté du Cachemire depuis la partition de l'Inde britannique en 1947. Partons au Royaume-Uni où le Premier ministre Andy Burnham s'attaque au mal logement. Fort de ses succès lorsqu'il était le maire du Grand Manchester, le travailliste a promis d'offrir un toit à toute personne qui dort dans la rue d'ici Noël. Pour cela, le patron de Downing Street a dévoilé une enveloppe d'urgence de près de 420 millions d'euros et demandera aux collectivités locales et aux associations de participer à cette campagne. Allons de la correspondance de Jean Jaffré.
11: Lors de son entrée au 10 Downing Street, Andy Burnham s'était fixé comme priorité de mettre fin au scandale de gens qui dorment dans la rue. Selon l'ONG Shelter, en 2025, 382 000 personnes n'avaient pas de domicile permanent. Le plan prévoit la construction ou l'aménagement de 1000 logements permanents au cours des trois prochaines années. Lors de la présentation de son plan dans le nord-est de l'Angleterre, Andy Burnham a lancé un appel aux organisations charitables et associations confessionnelles pour qu'elles s'engagent dans cette campagne. Le financement permettra aussi d'offrir la possibilité de renforcer les services de psychiatrie et d'aide pour lutter contre les addictions à l'alcool et aux drogues. Le Premier ministre a remarqué que les gens qui sont sans domicile fixe coûtent cher à l'État parce qu'ils doivent souvent être hospitalisés en urgence et occupent des lits dans les hôpitaux. Des associations ont exprimé un soutien prudent à ce plan, tout en rappelant que près de 178 000 enfants vivent dans des hébergements temporaires inadaptés. Long Jean Jaffré, Radio Vatican.
7: Voilà, avant de passer à notre dossier, chères auditrices et chers auditeurs, écrivez-nous pour nous partager ce que vous pensez de notre travail, de nos journaux en particulier. C'est important pour nous de mieux vous connaître. Vous pouvez nous contacter à cette adresse français@vaticannews.va. Lors de son tout prochain voyage apostolique en France, fin septembre, Léon XIV, parmi ses nombreux rendez-vous, présidera une rencontre interreligieuse à Metz. Ce sera dans la matinée du lundi 28 septembre. Pour l'Église catholique, le dialogue interreligieux, fruit du Concile Vatican II, enrichi au fil des années et des enseignements des papes, reste un moteur de fraternité et de paix. Un dialogue qui fait tomber le mur de la peur, qui divise la pensée, éloigne de la réalité, génère parfois des réactions impulsives jusqu'à une violence insensée. À l'inverse, la culture de la rencontre ouvre un chemin vers la réconciliation. C'est ce qu'écrivait notamment Léon XIV dans son encyclique Magnifica Humanitas. Dans les sociétés polarisées, marquées aussi par des vagues de violence de matrice islamiste, le dialogue interreligieux est plus que jamais nécessaire. C'est ce que nous explique notre invité ce matin, le philosophe musulman Khaled Bencher. Il est le président de la Fondation de l'Islam de France.
12: L'importance du dialogue interreligieux pour apaiser et les cœurs et les tensions, aussi bien en Europe qu'en France particulièrement, mais aussi de par le monde. Il ne peut pas y avoir une paix juste, durable, honorable, véritable entre les peuples si pris individuellement les membres de ces nations, de ces peuples, de ces communautés, de ces groupes humains n'entreprennent pas une véritable conversion, une conversion à ce qui est essentiel, leur respect scrupuleux de la vie humaine et le fait de se conformer à l'enseignement d'amour, de bonté et de miséricorde.
8: Vous citez des valeurs, paix, miséricorde, amour, bonté, elles ne sont pas exclusives, chrétiens et musulmans les partagent. Alors, sur cette base, comment combattre les tentatives de division ?
12: Il faut davantage d'éducation, d'instruction, d'acquisition du savoir, de connaissances, et le rôle des dignitaires religieux de souligner que par l'éducation, l'éducation dans les familles, l'éducation des fidèles, le fait de leur ouvrir le cœur à ces valeurs qui sont dans la tradition monothéiste, abrahamique, judéo-islamo-chrétienne, qui doivent être la voie à suivre. Et il n'y a pas de paix véritable si on ne tient pas compte de cette diversité de cultures, d'approches, de visions du monde, parce que les croyants, de deux choses l'une, ont à leur disposition. Soit cette diversité a échappé à l'omnipotence divine et à son omniscience, et ça, ça pose un sérieux problème théologique, soit elle est un projet de Dieu pour les croyants de s'enrichir mutuellement, parce que l'on aura toujours à s'enrichir de la part de mystère que recèle autrui, qui est récipiendaire du souffle divin et réceptacle de cette effusion d'amour, de bonté, de miséricorde qui émane continuellement de lui.
8: Lorsqu'on regarde le monde d'aujourd'hui, ces fractures profondes, ces divisions, les violences auxquelles nous assistons chaque jour, on ne cesse d'entendre qu'on n'assiste pas à des conflits religieux. Or, à bien y regarder, on observe que souvent la religion est présente au cœur de ces violences.
12: Parce que malheureusement, l'homme, d'une manière générale, dans sa faiblesse, parfois dans son arrogance, a besoin de sacraliser sa violence. Et pour pouvoir le faire, il trouve l'habillage confessionnel à sa volonté de puissance et à cette inclination pour la violence et à cette idéologie de combat dit sacré. Hélas, ce qui se passe de par le monde et ce que nous, autres humains, avons bâti dans une longue et lente maturation de l'humanité avec un droit international qui finalement est bafoué par des illuminés et tout particulièrement par celui qui pense qu'il n'a comme seule morale sa propre volonté. Et c'est pour ça qu'il faudrait savoir que les traditions religieuses, dans leur essence, ne peuvent pas et ne doivent pas être perverties, avilies par l'utilisation comme étant le sacrilège suprême qui est de ne pas respecter la vie qui est un don divin et qui doit être plutôt, elle, sacralisée et non pas la violence.
13: Interrogé par Jean-Charles Puzolu, l'islamologue Raleb Bencher était ce matin l'invité de Radio Vatican.
14: Et c'est Olivier Bonnel qui présentait le journal de Radio Vatican. Soyez les bienvenus sur RCF Notre-Dame. Je vous propose de prendre la direction du Mans avant notre prière du matin. Je vais y arriver, dis donc. On se réveille, hein, on est le 20 août côté RCF Notre-Dame. Je vous prie de m'excuser. Direction le Mans, où Benoît Porcher de RCF Sarthe nous emmène à la librairie Thuard, à la rencontre de sa gérante Anne-Sophie Thuard, qui nous présente ce matin un récit de voyage signé Patrice Franceschi.
15: Bienvenue au Mans, à la librairie Thuard, fondée en 1987 et installée depuis 1995 rue de l'Étoile, au cœur de la ville. Une librairie indépendante, de proximité, où l'on peut aisément flâner dans les rayons et qui propose de nombreuses rencontres d'auteurs tout au long de l'année. Et nous sommes accueillis par la directrice Anne-Sophie Thuard. Bonjour Anne-Sophie.
16: Bonjour Benoît.
15: Et vous nous parlez aujourd'hui d'un livre appelé « Dans le passage du temps ». C'est signé Patrice Franceschi.
16: C'est exact. J'avais envie de prendre un livre qui peut plaire d'abord à tout le monde, qui doit plaire à tout le monde. C'est quatre chapitres, je dis ça comme chapitre, mais le livre est parti en quatre sujets. L'auteur en question, qui est mon âge, ça c'est assez drôle, 70 ans ou 71 peut-être, il regarde un peu en arrière ses voyages, quatre de ses voyages, il en a fait beaucoup, et c'est d'abord très intéressant de voir comment il va dans les endroits où personne n'a encore osé ou s'est rendu avec un peuple assez primitif. Il fait ça à plusieurs pays dans le monde. Et surtout, il se prend lui-même toujours pas au sérieux comme un héros, mais plutôt quelqu'un à qui ça aide de réfléchir à la vie, jusqu'à où on peut s'adapter à l'autre. Est-ce que notre façon de vivre, c'est bien la seule et unique manière de se rendre heureux?
15: Des voyages à travers le temps, finalement, dans des endroits reculés qu'il a lui-même effectués à différentes époques. Hein. On est entre les années 70, 80, 90. Donc ça commence à dater un petit peu maintenant. Mais ce que veut montrer Patrice Franceschi, c'est finalement que les souvenirs se renforcent avec le temps. C'est un peu ça l'idée?
16: C'est ça, c'est exactement ça. Quand on est dans le vécu récent, on va dire, est-ce qu'on tire autant de profit de ces souvenirs? Donc je trouve ça très intéressant parce qu'on est... dans une époque où on aime visiblement se faire peur, on écoute les mauvaises nouvelles, mais je pense qu'on peut aussi s'inspirer de ce qu'on a vécu, et tout cela doit apporter quelque chose de très positif pour nous. Je trouve ces philosophies, ces phrases philosophiques dans l'ensemble de son œuvre, d'abord très accessibles, mais une sorte de mode d'emploi, comment s'y prendre pour ne pas laisser les mauvaises choses nous emporter dans des situations où on peut très bien encore espérer, on peut très bien encore avoir des envies.
15: Et puis prendre aussi un peu de recul, je dirais, sur notre mode de vie européen, avec des voyages dans des endroits parfois très reculés du monde.
16: Extrêmement reculés, et même avec des fois des vrais dangers. Il se fixe un objectif. En 75, il commence avec trois amis, et c'était en Congo, cette histoire-là, et c'était tellement dangereux qu'il pensait perdre un ami. C'était vraiment, il se fixait un objectif qu'il était obligé de lâcher. Mais le dernier chapitre, c'est excellent, c'est sur une ULM. Il se promet lui-même de faire le tour du monde en ULM. Alors, en ULM, a une autonomie de quelques heures seulement, donc c'est très compliqué. Il raconte surtout comment il est arrivé à ce rêve. C'était un rêve d'enfant, bateau et le ciel. C'était ces deux endroits où il pensait trouver une certaine forme de liberté.
15: Eh bien, grand merci Anne-Sophie Thuard pour cette belle présentation de Dans le passage du temps, un récit de voyage, on peut dire ça comme ça, signé Patrice Franceschi aux éditions Robert Laffont. Un livre à retrouver bien sûr à la librairie Thuard au 24 rue de l'Étoile au Mans. Merci.
16: Merci.
14: Et merci à vous Benoît Porcher de RCF Sarthe. À suivre l'évangile du jour, la prière du matin. Et puis Isabelle Delaunay sera avec nous. Nous fêtons aujourd'hui Saint Bernard de Clairvaux, docteur de l'Église et grand réformateur.
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14: Sur RCF Notre-Dame, très bon début de journée. Nous fêtions hier un docteur de l'église, Saint-Jean-Eudes. Autre docteur de l'église à l'honneur aujourd'hui, l'infatigable Saint-Bernard de Clairvaux. Mais d'abord, donc, notre prière et cette parabole du Christ sur le royaume de Dieu. C'est chez Saint-Matthieu au chapitre 22, les versets 1 à 14. Le père Joseph Leleu, prêtre du diocèse de Paris, nous aide à mieux comprendre la parole de Dieu, nous aide à mieux comprendre la parabole que le Christ nous propose aujourd'hui.
18: En ce temps-là, Jésus se mit de nouveau à parler aux grands prêtres et aux anciens du peuple, et il leur dit en parabole : Le royaume des cieux est comparable à un roi qui célébra les noces de son fils. Il envoya ses serviteurs appeler à la noce les invités, mais ceux-ci ne voulaient pas venir. Il envoya encore d'autres serviteurs dire aux invités : Voilà, j'ai préparé mon banquet, mes bœufs et mes bêtes grasses sont égorgées, tout est prêt, venez à la noce. » Mais ils n'en tinrent aucun compte et s'en allèrent, l'un à son champ, l'autre à son commerce. Les autres empoignèrent les serviteurs, les maltraitèrent et les tuèrent. Le roi se mit en colère. Il envoya ses troupes, fit périr les meurtriers et incendia leur ville. Alors il dit à ses serviteurs, « Le repas de noces est prêt, mais les invités n'en étaient pas dignes. Allez donc aux croisées des chemins. Tous ceux que vous trouverez, invitez-les à la noce. » Les serviteurs allèrent sur les chemins, rassemblèrent tous ceux qu'ils trouvèrent, les mauvais comme les bons, et la salle de noces fut remplie de convives. Le roi entra pour examiner les convives, et là, il vit un homme qui ne portait pas le vêtement de noces. Il lui dit, « Mon ami, comment es-tu entré ici sans avoir le vêtement de noces ?» L'autre garda le silence. Alors le roi dit au serviteur, « Jetez-le, pieds et poings liés, dans les ténèbres du dehors. Là, il y aura des pleurs et des grincements de dents. Car beaucoup sont appelés, mais peu sont élus. »

Bonjour. Le roi se mit en colère. La parabole que Jésus nous donne ce jour est très désarçonnante. Nous avons tellement intégré l'idée d'un Dieu gentil que voir Jésus annoncer une colère de Dieu a quelque chose qui nous choque. Peut-être même avons-nous construit des échafaudages bien compliqués pour contourner le problème en disant que la colère de Dieu, c'est un machin de l'Ancien Testament et que Jésus nous a enfin révélé que Dieu est amour. Sauf que c'est Jésus qui nous parle aujourd'hui en parabole de la colère de Dieu. Alors oui, bien sûr, Dieu est amour. Il n'est qu'amour, bonté, tendresse et miséricorde. Bien sûr. Or, que voyons-nous dans cette parabole ? Les invités refusent de venir. Et concernant celui qui est expulsé, c'est qu'il n'a pas l'habit de la noce. Nous le savons à la lumière du reste du Nouveau Testament, c'est de Dieu que nous recevons l'habit de noce. « Vous avez revêtu le Christ », dit saint Paul aux Galates. Autrement dit, autant les premiers invités que l'unique exclu encourent la colère de Dieu parce qu'ils ont refusé le don de Dieu. En fait, il n'y a pas besoin de chercher plus loin. Refuser le don de Dieu et subir la colère de Dieu ne sont que les deux faces d'une même réalité. L'amour de Dieu est un feu dévorant qui nous vivifie si nous y consentons, mais qui nous fait atrocement souffrir si nous le rejetons. Ce n'est pas Dieu qui change, c'est nous. La colère de Dieu, c'est l'amour de Dieu en tant que nous le rejetons et que nous subissons les conséquences de ce rejet. Nous sommes faits pour l'amour de Dieu, pour vivre de cet amour, pour grandir dans cet amour. Rejeter l'invitation de l'amour de Dieu, refuser d'être revêtu de l'amour de Dieu, tout cela ne peut que nous rendre malheureux. Prions le Seigneur pour qu'il mette en nous le goût de son amour et que nous y adhérions de tout notre cœur.

Notre Père, qui es aux cieux, que ton nom soit sanctifié, que ton règne vienne, que ta volonté soit faite sur la terre comme au ciel. Donne-nous aujourd'hui notre pain de ce jour. Pardonne-nous nos offenses, comme nous pardonnons aussi à ceux qui nous ont offensés. Ne nous laisse pas entrer en tentation, mais délivre-nous du mal. Car c'est à toi qu'appartiennent le règne, la puissance et la gloire pour les siècles des siècles. Amen.

0: Le père Joseph Leleu, prêtre du diocèse de Paris, faisait le commentaire de l'évangile du jour sur RCF Notre-Dame, l'évangile de Saint Matthieu au chapitre 22, les versets 1 à 14. Soyez les bienvenus à l'écoute de RCF Notre-Dame. h 56, très bon début de journée. Nous retrouvons Isabelle Delaunay pour le Saint du jour. Et c'est un bourguignon que nous fêtons. Bonjour Isabelle.
1: Bonjour. Aujourd'hui, nous fêtons les Bernards, prénom médiéval souvent donné au début du XXe siècle. D'origine germanique, Bernard est composé de Ber pour ours et de Art qui signifie fort. Saint Bernard est un grand homme du Moyen-Âge, un meneur d'hommes, un visionnaire, un passionné du Christ. Jeune aristocrate bourguignon, en quête d'absolu, il choisit à 22 ans, en 1112, d'entrer à l'abbaye de Citeaux, fondée 15 ans plus tôt par le réformateur Robert de Molesme. Mais il ne vient pas seul. Il entraîne dans cette vie d'ascèse et de prière une trentaine de proches et d'amis. Dès la fin de son noviciat, il est envoyé fonder en Champagne un nouveau monastère dans un vallon sauvage, à Clairvaux. Et dans ce lieu perdu, 700 moines, assoiffés de prières, rayonnent dans toute l'Europe, où 68 fondations seront créées. Avec une santé très fragile, Saint Bernard parcourut l'Europe sur une simple mule, non seulement pour fonder des monastères de moines blancs, des cisterciens, mais aussi pour rétablir la paix et l'unité. Sa réforme monastique l'oppose à l'ordre de Cluny, dont il jugeait l'interprétation de la règle de Saint Benoît trop accommodante. C'était un conseiller très écouté des princes et des papes. Le 31 mars 1146, il prêcha à Vézelay la deuxième croisade. Ses écrits l'ont fait surnommer le docteur savoureux. Chantre de Marie, il composa cette prière si souvent murmurée avec foi depuis lors. Le « Souvenez-vous », le « Mémorare ». Souvenez-vous, ô très miséricordieuse Vierge Marie, qu'on n'a jamais entendu dire qu'aucun de ceux qui ont eu recours à votre protection n'ait été abandonné. Animé de cette confiance, je viens vers vous en gémissant sous le poids de mes péchés. Je me prosterne à vos pieds, ô Mère du Verbe incarné. Ne méprisez pas mes prières, mais écoutez-les favorablement et daignez les exaucer.
0: Merci beaucoup Isabelle Delaunay et merci à tous de nous avoir suivis pour cette nouvelle matinale de l'été depuis 7h. Je vous retrouve demain matin pour la dernière matinale de la semaine. C'est Marine Henriot qui sera avec vous ce soir à partir de 18h pour le 18-19 de l'été. Merci à Paul Monconduit qui réalisait la matinale aujourd'hui. Je vous souhaite une excellente journée à l'écoute de RCF Notre-Dame.
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Marine Barnérias, vous avez 23 ans, une énergie et un sourire à décrocher la lune. Et vous revenez d'un beau voyage qui vous a conduit dans trois pays, la Nouvelle-Zélande, la Birmanie et la Mongolie. Mais ce voyage dont nous allons parler ensemble n'avait rien.

0: Et donc,
1: SEP, c'est ça ?
0: SEP, c'est vraiment ce que tout le monde condense parce que c'est trop grand. Donc, les neurologues et les sclérosés appellent cette maladie la SEP. Et moi, en fait, je me disais, mais même quand on est atteint d'une maladie, quelle qu'elle soit, on a tous un super-héros qui sommeille en nous. Et donc, je trouvais ça beaucoup plus stimulant de transformer la sclérose en plaque en super-héros.
1: Mmh. Et alors, vous insistez beaucoup sur le fait que vous n'êtes pas une super-héroïne.
0: Absolument.
1: Malgré ce que vous avez fait, ce qu'on va raconter au cours de cette émission. Et ça, vous insistez là-dessus. Hein.
0: Beaucoup.
1: Vous n'êtes pas, une super-héroïne.
0: Loin de là. Mmh. J'ai tous mes défauts, toutes mes peurs, toutes mes faiblesses. Je suis loin d'être une super-héros. Justement, ce qui est très intéressant, c'est de comprendre que malgré les aléas de la vie, on est tous des individus uniques. Et on a tous quelque chose de unique en nous, quelque chose qu'on a envie de développer et qui on peut pas se comparer à quiconque. Et en fait, c'est ce super-héros, c'est ce super-héros, on met le mot qu'on veut. Moi, voilà, j'ai été atteinte d'une sclérose en plaques, donc j'ai appelé ça super-héros. Mais on est tous des super-héros, on a tous quelque chose.
1: Vous venez dire, j'ai été atteinte.
0: Oui.
1: Vous êtes atteinte. Vous avez été atteinte.
0: Alors, je le suis toujours, mais cette atteinte est différente. Cette atteinte a évolué et cette atteinte, maintenant, s'est fructifiée dans mon cœur et j'ai réussi justement à transformer quelque chose que je trouvais très laid, très... qui me reflétait absolument pas, en fait, la personne que j'avais envie d'être. Maintenant, je le vois plus comme une atteinte, mais comme une construction, comme quelque chose qui va m'amener loin.
1: Mais c'est votre regard sur cette maladie qui a changé ?
0: Complètement.
1: Ou c'est cette maladie qui a évolué différemment ?
0: Cette maladie, cette petite sclérose, elle est toujours là, elle est toujours dans mon petit cerveau, elle n'a pas bougé. Mais ma vision et mon acceptation a...
1: Complètement changé.
0: Complètement changé.
1: Comment est-ce que vous avez appris, c'était en avril 2015...
0: Absolument.
1: ...que vous étiez atteinte de la sclérose en plaques, vous qui étiez une jeune fille dynamique...
0: Hyper dynamique, allez, on y va, on fait un milliard de trucs à la seconde. Écoutez, j'ai été atteinte, ça a été très simple, ma vue a disparu. Voilà, j'étais en train d'être à un événement très festif, avec justement énormément d'étudiants, beaucoup de couleurs, beaucoup de choses, et puis là, au fur et à mesure de cet événement, je voyais de plus en plus flou. Et de plus en plus, je rentrais dans un tunnel de plus en plus noir. Et donc, en fait, au début, je me suis dit, bon, bah, je dois choper une petite allergie, il doit y avoir un petit problème comme ça. Et au fur et à mesure des jours qui passent, justement, j'attends 2 jours. Et là, la deuxième journée, bah, je me rends compte que ma vue a nettement diminué. Donc, je me suis fait parajouter directement chez l'ophtalmo. L'ophtalmo me dit, écoutez, ma cocotte, c'est absolument pas... Chez moi, le problème, il faut aller à l'hôpital. Et j'atterris à l'hôpital. Et puis là, il y a tous les examens qui sont arrivés. 2 semaines d'examen, 2 semaines d'IRM, de boîtes, de plein de choses dans lesquelles on rentre, on ressort, on ne sait pas pourquoi. 2 semaines d'incompréhension et 2 semaines de trous noirs encore plus grands. Parce que justement, on est dans l'attente de quelque chose. Notre corps commence à nous lâcher. Et là, on n'est plus... On vit complètement à l'extérieur de nous. Même si le symptôme est à l'intérieur, dans le sens où c'est mon propre corps qui me lâche, j'étais dans l'attente de trouver la solution à l'extérieur, d'attendre un médecin, d'attendre une solution. Et cette sensation de vivre à l'extérieur de soi encore plus forte et d'être complètement démuni de tout a été pour moi quelque chose de très difficile à comprendre et à gérer à ce moment-là.
1: Mais Marine Barnérès, quand vous avez appris la nouvelle, quand on a prononcé pour la première fois devant vous ce mot de sclérose en plaques, qu'est-ce qui s'est passé en vous ?
0: Mais écoutez, ce qui s'est passé en moi, forcément, j'étais tout feu, tout flamme à 21 ans. J'avais 21 ans à l'époque. Et là, je suis allongée dans mon lit d'hôpital avec une neurologue que je considérais comme un dieu du stade. Voilà, je l'attendais. J'attendais que cette porte enfin s'ouvre pour avoir ce fameux diagnostic qui tombe. Et quand elle m'a annoncé ce mot, déjà, je l'ai répété 4 fois dans ma tête. En me demandant ce que c'était. Déjà, je le trouvais un peu long. Je me suis dit, ouh là là, ça sonne mauvais ce truc-là. Je me suis dit, c'est trop long, sclérose en plaques, il y a trop de plaques, de sclose, de ce truc comme ça, je trouvais ça déjà trop compliqué. Et après, j'ai fait le rapprochement avec un documentaire que j'avais vu, qui mettait justement en avant une femme atteinte de cette maladie, mais c'était la pire des choses, quoi. Elle ne voyait plus, elle ne touchait plus, elle ne ressentait plus rien, elle était vraiment assise sur un fauteuil roulant. Et je me suis dit, mais alors, Marine, tu vas te réveiller ? C'est pas possible, ça peut pas être toi.
1: Il y a une phase de déni, on n'accepte pas l'annonce et la réalité de cette maladie.
0: Bah écoutez, je pense que dans n'importe quel aléa de la vie, dans le sens où qu'on ait une maladie, qu'on ait quelque chose qui nous déplaît dans la vie, un divorce, une séparation, un licenciement, un burn-out ou quelque chose qui arrive dans notre vie, il y a différentes étapes dans lesquelles on passe et dans lesquelles on doit passer pour pouvoir après acquérir quelque chose de nouveau et aller de l'avant.

0: Et moi, c'est vrai que là, quand j'ai eu ce mot-là, mais bien sûr que j'étais dans le déni, j'étais dans la peur de me dire, est-ce que je vais pouvoir passer ces futures années, justement, debout, je vais être handicapée, je vais être sur un fauteuil roulant, ou est-ce que ça va, est-ce que je peux croire en moi encore?
1: Et tout s'est effondré, tous vos rêves se sont effondrés?
0: Dans le sens où tout s'est effondré directement, certes, au moment de du diagnostic, mais après j'ai senti au fond de moi une envie de me dire, Marine, là, tu es complètement... Il y avait plein d'informations différentes, il y avait plein de... J'avais plein de neurologues qui me disaient des choses un petit peu différentes, et je me suis dit, mais Marine, c'est une maladie déjà auto-immune. C'est une maladie auto-immune, ce qui veut dire que c'est une maladie qui est à l'intérieur de mon corps, et c'est mon propre organisme qui crée des choses que même la science ne contrôle pas et ne connaît pas encore.
1: Parce que vous aviez des analyses, des diagnostics différents, hein, selon les médecins que vous avez rencontrés.
0: Absolument. Le diagnostic était là, mais j'avais des interprétations un petit peu différentes, dans le sens où j'avais des neurologues qui me disaient, face à vos diagnostics, il faut que vous preniez tel traitement. D'autres qui me disaient le contraire. On me conseillait énormément de choses différentes.
1: Ne mangez pas ceci, ne faites pas cela.
0: Exactement.
1: Là, vous avez
0: On va m'enlever le fromage, après on va m'enlever ceci, après il faut pas faire ceci. Je me suis dit, attends, comment je vais pouvoir juste vivre et être bien dans mes baskets avec cet intrus déjà qui commence à m'embêter. Et là, je me suis dit, bon, avant même d'avoir ma maladie, je me suis dit, j'ai déjà pas mal de choses que j'ai débranchées à l'intérieur de moi. Je me sentais déjà pas en communion avec moi-même, loin d'être en communion avec moi-même.
1: Marine Barnérias, comment est né en vous ce projet de voyage dans 3 pays, on va le voir, Nouvelle-Zélande, Birmanie et Mongolie, après l'annonce de cette maladie? Qu'est-ce qui s'est passé, je dirais, dans le déroulement de votre tête pour vous dire, je vais partir faire ces voyages?
0: Bah écoutez, comme je vous le disais juste avant, là, je me suis rendu compte, en fait, qu'à l'âge de 21 ans, je suis jeune, hein, j'ai tout à découvrir, j'ai tout à apprendre, mais qu'à l'âge de 21 ans, j'avais vécu, je pense, 21 années à l'extérieur de moi-même. Dans le sens où j'ai jamais écouté ce que ma petite voix me disait. J'ai toujours vécu que dans le cérébral, à vouloir plaire pour les autres, à être dans la comparaison, à vouloir avoir un boulot pour plaire à un tel et un tel, ou, voilà. Et ce diagnostic m'a fait mal, mais a accentué la découverte du fait que j'étais tout le temps à l'extérieur de mon être. Et je me suis dit à ce moment-là, mais Marine, avant de prendre n'importe quel traitement et n'importe quelle autre chose qui ne te correspond pas, essaye de te retrouver.
1: Essaye de te connaître toi-même.
0: Complètement. Essaye de te connaître toi-même, essaye de ressentir ce que ton cœur te dit, et de mettre le lien entre ton cerveau qui ne fait que de penser et ton corps qui essaye de s'exprimer mais qui n'est pas écouté.
1: Oui, mais vous auriez pu vous dire, comme le font la plupart des gens, je suis malade, je vais d'abord mettre toutes mes forces à me guérir, à me soigner. Et vous décidez de partir en voyage. C'était pas une fuite de la réalité quelque part?
0: Alors justement, c'est souvent la question qu'on me pose en me demandant si justement je pouvais avoir la peur de cette maladie, donc l'envie de la fuir et de pas vivre avec. Et pas du tout, parce qu'en fait c'était vraiment une volonté de me dire, Marine, cette maladie maintenant elle fait partie de toi. Il va falloir que tu apprennes à t'aimer. Et pas détester, c'est un truc qui vient de rentrer dans ta vie. Va falloir que tu viens de renaître une deuxième fois. Il y a une Marine que tu peux pas voir, que tu n'aimes pas. Et je partais pas pour encore plus séparer nos chemins. Je partais pour qu'on arrive sur le même chemin et qu'on rentre ensemble. Et de me dire, maintenant elle fait partie de moi, je vais apprendre à m'aimer. Et pour m'aimer, je pense que j'avais déjà beaucoup de chemin à faire, parce que il y avait beaucoup de choses avant même d'être atteinte de cette maladie qui n'allait pas chez moi. Et j'avais mon cerveau et mon corps qui étaient sur 2 planètes différentes.
1: Comme beaucoup d'entre nous.
0: Et en fait, c'est vrai que je me rendais compte que l'effet du stress, l'impact de mes pensées jouait énormément en fait sur ce que ça avait comme impact sur mon corps. Mmh. Et mon corps s'exprime, un corps pour moi parle.
1: Et tout est relié.
0: Et tout est relié. Il n'y a rien qui est dissocié. L'homme humain, punaise, l'être humain est incroyablement bien fait. Et je pense que quand on est trop dans le cérébral et trop dans l'intellectuel, on oublie la force qu'on peut avoir.
1: Oui, mais alors pourquoi partir en voyage? C'était un rêve d'enfant? Vous êtes une aventurière née?
0: Non, pas du tout. Je suis pas une aventurière née, loin de là. C'est vraiment, j'ai toujours adoré les gens. Voilà, c'est simple. Hein. J'adore les rencontres, j'adore rencontrer. J'aime justement cette différence, parce que pour moi, il n'y a qu'avec la différence qu'on peut apprendre et grandir.
1: Et ça, avant le voyage.
0: Avant le voyage. Mmh. J'ai toujours été comme ça avant le voyage.
1: Mais quoi, ce sont vos parents qui vous ont transmis ça?
0: Peut-être, forcément, parce que je pense que les parents font beaucoup dans la transmission.
1: Mmh. Un père journaliste, oui. ça doit aider, non?
0: Un père
1: pour
0: journaliste,
1: la transmission.
0: Une mère aussi baroudeuse qui est partie toute seule à l'étranger, réaliser plein de projets.
1: Mais pas avec vous. Vous n'étiez pas des voyageurs enfants avec vos parents?
0: Non, pas du tout. On a eu la chance de voyager, mais ce n'était pas sur l'aventure, c'était plus sur la relaxation, le loisir, quoi, le tourisme, plus qu'autre chose. Pas sur l'aventure de soi, c'était plus on dépendait d'autre chose. Et là, c'était vraiment une première pour moi de me dire, waouh, allez, je vais partir toute seule. Le voyage, pourquoi? Parce que j'avais envie de rencontrer d'autres populations, d'être loin du confort que j'avais pu avoir depuis toutes ces années, et d'être loin de toute cette occidentalisation dans laquelle j'avais pu grandir. J'avais besoin d'être face à beaucoup de choses que je ne connaissais pas.
1: Alors, sur votre blog que je suis allé voir et que je conseille, vous avez écrit les trois destinations qui ont constitué ce voyage que vous avez vécu pendant 7 mois. Vous marquez la Nouvelle-Zélande, malaxera notre corps.
0: Oui.
1: La Birmanie éveillera notre esprit. La Mongolie questionnera notre âme. Donc, avant de partir, vous aviez déjà écrit ça et pressenti que c'est dans ces pays que votre corps sera malaxé en Nouvelle-Zélande, qu'en Birmanie, vous allez être plus en lien avec votre esprit?
0: Absolument.
1: C'était quoi, une intuition? C'était un rêve? Qu'est-ce que c'était?
0: Alors, en fait, c'est très étonnant parce que c'est vrai que quand j'ai été diagnostiquée, il m'a fallu 3 mois déjà pour digérer. Mais comme je disais, j'étais vraiment dans le déni et face à ce diagnostic, j'écoutais absolument pas ce que mon corps me disait. Forcément, mon corps s'est réveillé une deuxième fois, j'ai perdu la vue une deuxième fois, à 3 mois d'intervalle, ce qui est quand même beaucoup. Et là, j'ai réouvert des petits écrits que j'avais écrits quand j'ai été diagnostiquée. J'écris pas souvent, c'était une première pour moi. Hein. Et quand j'ai réouvert ces petits écrits, il y a vraiment 3 choses qui sont sorties de ce petit brouillon que j'écrivais sur mon lit d'hôpital. Et après, il y a eu le corps, l'impact du corps, le corps qui nous lâche quand on ne l'écoute pas, l'impact des pensées, toutes ces pensées qu'on n'arrive pas à canaliser, qu'on n'arrive pas à maîtriser, qui dictent notre vie, qui dictent tout ce qu'on est en fait. Et l'âme, qui pour moi englobe ces 2 choses-là.
1: Alors ça, c'est plus étonnant parce qu'on ne parle pas beaucoup de l'âme en Occident. Vous, ça vous venait d'où, cette question sur l'âme?
0: Alors l'âme, c'est vrai que j'ai grandi justement dans une famille chrétienne, donc catholique, avec des valeurs justement catholiques, mais ce n'était pas du tout lié à la religion à ce moment-là, dans le sens où j'avais besoin, je pense que n'importe quelle personne sur cette planète a une âme. À quelque chose qui, qu'on soit toute religion confondue, on a tous une âme. Souvent, c'est le petit exemple, on me demande, c'est quoi la différence entre l'esprit et l'âme? L'esprit, pour moi, c'est quelque chose qu'on peut malaxer, qu'on peut changer, qui évolue avec le temps, avec nos croyances, avec ce qu'on ressent, des rencontres qu'on peut faire.
1: C'est l'esprit est plus lié avec nos pensées aussi?
0: C'est vraiment purement mon petit avis personnel, mais je pense que l'esprit, c'est quelque chose qui évolue et qui grandit en fonction des années. Mmh. Et l'âme, c'est quelque chose qui ne bouge pas.
1: C'est le noyau dur.
0: C'est le noyau dur de l'être. Et c'est quelque chose qui englobe en fait un corps et un esprit, et qu'on a tous, qu'on ne le veuille ou pas. Et c'est pour ça que je pensais que l'immensité de la Mongolie, l'immensité de cette nature, où on est loin de tout repère, ça pouvait justement englober un maximum de... me permettre de toucher ou d'essayer de... d'aller découvrir cette âme.
1: Et de la dilater peut-être.
0: Peut-être, éventuellement.

0: Marine Barnérias, nous poursuivons sur RCF cet entretien avec vous aujourd'hui. Je rappelle que vous avez décidé, après que vous avez été diagnostiquée avec une sclérose en plaques, de partir en voyage autour du monde. Et vous êtes partie d'abord en Nouvelle-Zélande. Mais avant de partir, j'aimerais quand même qu'on parle d'une chose dont on n'aime pas beaucoup parler. Généralement, c'est de l'argent. On se dit, mais comment une jeune fille de 23 ans a fait pour trouver l'argent nécessaire pour partir? Et vous avez choisi le crowdfunding.
1: Absolument.
0: Alors allez-y, c'est très branché, c'est très
1: actuel.
0: Allez,
1: vas-y, crowdfunding, let's go.
0: Bah écoutez, comment ça a marché? Comment on trouve comme ça? Combien? 12 000 euros, pratiquement. 12 000 euros, vous avez récolté.
1: 13 000 euros, c'est exceptionnel. Je réalise toujours pas.
0: Alors comment ça a marché, ce crowdfunding?
1: Ce crowdfunding, il a marché d'une manière très rapide que je n'ai absolument pas contrôlée. Pour tout vous dire, j'ai écrit ce petit projet, voilà, sur un bout de papier. J'ai monté justement sur une espèce de présentation de 5 pages, l'idée de mon projet, en n'ayant aucune idée de où est-ce que j'allais mettre ce projet. Je l'ai mis sur une petite cagnotte litchi, en me disant,
0: petite cagnotte litchi, alors pour les non-initiés...
1: Ah oui, alors je vais vous raconter. Une petite cagnotte litchi, c'est un site internet qui s'appelle Litchi, il y en a plein d'autres qui existent, qui permettent de mettre des idées de projet, quelles qu'elles soient, de bien expliquer son projet, et ensuite, en un clic, on fait un copier-coller, et on peut transférer cette page qui permet de financer. Donc en un clic, vous pouvez mettre de 50 centimes à ce que vous voulez, vous pouvez participer au projet, et c'est du don. Ça veut dire que il n'y a pas un retour d'investissement sur ce don qu'on peut donner à ce projet-là. Et moi,
0: votre histoire a touché les gens.
1: Mais écoutez, pour tout vous raconter, la petite anecdote, c'est que je n'avais absolument pas prévu de la mettre sur les réseaux sociaux. Comme je vous le disais au début, j'étais vraiment dans le contrôle de ma maladie et j'avais peur de lever le masque sur ma maladie et que tout le monde se dise puis, elle est malade.
0: Et puis de le dire à tout le monde.
1: Absolument.
0: De dire, voilà, j'ai une sclérose en plaques et je veux voyager.
1: Absolument, parce qu'il faut le dire. Quand on est malade, on a peur du regard des autres. C'est la première peur, c'est ce que les autres vont penser de nous-mêmes. Donc moi, 3 mois après ma maladie, je savais, j'avais cette petite voix qui me disait « Vas-y, fonce Marine, fonce, écoute-toi, va écouter ton corps, ton esprit et ton âme, il faut que tu fasses ce projet. » Mais même en ayant cette idée-là, j'avais quand même encore cette petite peur de lever le masque sur la maladie. Et là, j'ai envoyé cette cagnotte à mes proches. Vraiment, je voulais contrôler qui regardait.
0: Le cercle très proche. Qui était déjà un peu au courant de votre
1: maladie. Voilà, bien sûr. Ma famille, mes cousins, les amis de mes amis, mais je contrôlais. Malheureusement, la vie est toujours bien faite. Et donc, il y a eu une fuite. C'est arrivé sur les réseaux sociaux, j'ai absolument pas contrôlé. Et c'est avéré qu'en 2 semaines, la cagnotte était bouclée. Et donc là, c'était étonnant parce que il y a eu un partage dingue dans le sens où les gens qui ont participé, c'est grâce à eux que je suis partie parce que j'avais plus le choix de faire marche arrière. Mmh. Parce que souvent, quand on a des idées de projet, on a des idées, puis on se dit, on verra. Et là, la cagnotte était bouclée en 2 semaines.
0: Donc vous étiez obligée de partir.
1: J'étais obligée de prendre mon sac à dos et de me dire, là j'ai pas le choix, là je vais découvrir ce que c'est mes sardines et ma tante.
0: Marine Barnérias, comment vous étiez intérieurement le 27 janvier 2016 à l'aéroport le jour de partir?
1: Je pense que je m'en souviendrai toute ma vie. C'était une émotion folle, quelque chose de... Je réalisais pas, dans le sens où je suis arrivée à l'aéroport, voilà, c'était la date de mon départ. J'avais l'impression d'avoir les 358 participants dans mon sac à dos. Donc il était lourd, mais encore plus lourd d'émotion avec tous ces gens qui m'avaient aidé. Et quand j'ai eu mon ticket, je me souviens, avant d'avoir ce fameux ticket pour embarquer...
0: Destination Auckland.
1: J'avais mon cœur était mais je sais pas ce que je fais. Je réalisais pas ce qui m'attendait.
0: C'est quoi? C'était de la peur, de la joie.
1: Je ne peux même pas expliquer. Ouais. C'était à l'aéroport. Il y avait encore toute cette émotion avec la famille. Je savais pas ce qui m'attendait puisque j'avais rien prévu. J'avais prévu de traverser l'île du nord au sud à pied et en autostop. Donc je savais pas vraiment ce qui m'attendait.
0: C'est
1: à Auckland.
0: C'était pas un voyage avec des gens qui vous attendaient à l'aéroport,
1: un circuit tout organisé. Pas du
0: c'était
1: tout.
0: Je part à l'inconnu.
1: Ouais.
0: Et ça, c'est important. C'était important pour vous
1: c'était
0: de partir
1: primordial.
0: À l'inconnu, pas tout organisé, balisé.
1: Et vous savez pourquoi? Parce que je pense que j'ai toujours été dans le contrôle de beaucoup de choses dans ma vie, alors que je suis très jeune. Donc je me dis, oh là là, qu'est-ce que ça aurait été à 50 ans? J'ai été dans le contrôle de beaucoup de choses et je me suis dit, cette maladie qui vient d'arriver, il faut que je sois face à mon stress. Il faut que je laisse, que je dompte mon stress. Et pour dompter mon stress, il faut que je laisse mon cœur me parler et que je le laisse me guider.
0: Ça revient beaucoup chez vous. Écouter sa petite voix intérieure, écouter son cœur, écouter ses intuitions. Vous avez perçu ça très tôt, que c'était vraiment important de se mettre à l'écoute de vos intuitions?
1: Bah écoutez, moi je pense que quand on est à l'écoute de soi, on fait des choses qu'on n'imaginerait jamais. Et je pense que notre meilleur pilier de la vie, il peut être dans les amitiés, il peut être dans les croyances, il peut être dans beaucoup de choses. Mais je pense que le plus important, c'est d'être en adéquation avec ce que l'on est et ce que l'on veut faire. Et souvent, j'ai regardé, ça me fait penser à un petit documentaire que j'ai revisionné qui s'appelle L'infinie puissance du cœur. Et cette infinie puissance du cœur est monstrueux. Et je pense que quand on commence à écouter un petit peu ce qu'il nous dit, ce qu'il essaye, cette force qu'il peut nous donner, la force qu'il a. Moi, jamais de la vie, j'aurais imaginé avoir la chance peut-être de vous rencontrer en étant diagnostiquée d'une sclérose en plaques. Ça m'a permis de me mettre sur les chemins de mon corps, de mon esprit et de mon âme. Ça m'a permis de me retrouver et maintenant de faire des choses dans lesquelles je me sens en adéquation complète. Et d'avoir eu la chance d'être à RCF avec vous aujourd'hui.
0: C'est entièrement partagé, Marine. C'est un vrai plaisir. Vous avez parcouru 6696 kilomètres.
1: Vous savez bien, oui.
0: Seul, sac à dos, à pied, en stop. Quand une jolie jeune fille comme vous se met au bord de la route pour faire du stop, elle se dit pas qu'est-ce qui va m'arriver.
1: Aïe, aïe, aïe. C'était plus les parents là. Je pense aux parents parce que les parents.
0: Mais et vous parce que vous aviez jamais fait de stop.
1: Absolument
0: vraiment.
1: Pas. J'avais
0: donc,
1: jamais fait de stop.
0: Vous êtes là, Nouvelle-Zélande, au bord de la route. Qu'est-ce que vous vous êtes dit la première fois que vous avez tendu le pouce?
1: Alors là, la première fois que j'ai tendu le pouce, je me suis dit, mais qu'est-ce que je fais? Mais je me sentais juste complètement gênée de mettre mon pouce sur la route à me demander, mais qui va s'arrêter? Comment ça va se passer? Comment c'est très bizarre parce qu'on est sur la route, on dépend de rien d'autre que de nous. Et là, on se dit, allez, on laisse place à l'inconnu total. Et là, il y a une place à l'intuition qui est primordiale, dans le sens où déjà, j'ai créé une petite pancarte que j'ai appelée « Don't worry, I'm cool » en disant...
0: On traduit, pour ceux qui ne parlent pas
1: l'anglais. Ça veut dire « Don't worry », ça veut dire « Ne vous inquiétez pas, je suis cool, je suis sympa, je vais pas vous manger dans votre voiture, tout ça. »
0: Et c'est très malin, parce qu'en même temps, vous ne donniez pas votre destination.
1: Absolument, c'était très réfléchi, parce que ça me permettait de laisser place à mon intuition, qui est pour moi un des facteurs extrêmement importants dans la vie de tous les jours. Quand une voiture s'arrêtait, avant de me lancer à l'inconnu, je lui demandais où il allait, ou où elle allait, pour pouvoir me permettre de ressentir si c'était la bonne personne ou pas.
0: Il faut aller vite, là.
1: Il faut aller vite.
0: Et donc, c'est l'intuition.
1: C'est l'intuition. Et comme j'avais pas la destination, je pouvais me permettre de dire « Oh ben non, non, c'est pas pour moi. » Et ce qui était étrange, vous savez, c'était que c'était hallucinant. Il y a eu des moments où il y a des voitures qui se sont arrêtées sur le bord de la route. Profil parfait, physiquement parfait, belle voiture, tout ça, tout ça. Et à peine je pouvais m'approcher de la voiture, ma main n'ouvrait pas la portière et me disait « Non, Marine, c'est pas maintenant, ne monte pas. » Et il y avait des gens qui payaient pas de mine, qui étaient dans des gros trucks énormes, en se disant, mais oulala, pourquoi je vais monter? Et j'avais mon cœur qui me disait, fonce, fais confiance.
0: Et ça a marché tout le
1: et
0: temps.
1: Et ça a marché tout le temps.
0: Vous n'êtes pas planté?
1: Non, pas je ne me suis pas planté. Après, je pense que, voilà, j'ai été, je pense, accompagnée, j'ai eu beaucoup de chance. Il y a eu des moments où je ne suis pas montée parce que je ne le sentais absolument pas. Mais je n'ai pas eu de problème à aucun moment.
0: C'est une école de confiance, ça, quelque part.
1: Complètement.
0: De faire du stop et de voyager comme ça, sans savoir où vous alliez précisément. C'est ça, c'est s'abandonner à la confiance en quoi, en fait?
1: En soi. C'est s'abandonner à la confiance en soi avant d'avoir confiance en l'autre. On peut avoir confiance en personne d'autre si on n'a pas d'abord confiance en nous-mêmes. Et je pense que
0: mais il faut faire confiance aux autres aussi.
1: Bien sûr, mais en fait, ce que j'avais remarqué, ce que j'ai eu un petit peu découvert, et je pense que je vais continuer à découvrir tout au long de ma vie, c'est que la plus belle des confiances, et ce qui nous permet de réaliser des choses et de faire confiance aux autres, c'est d'avoir confiance en ce qu'on ressent et en ce qu'on pense. Et la solitude, moi qui étais toujours accompagnée, voilà, je suis toujours avec des amis, voilà, quand on est jeune, c'est vrai qu'on a une vie, voilà, très mouvementée, avec énormément de projets dans tous les sens. Le silence et la solitude, je ne connaissais absolument pas, et j'en avais même peur.
0: Et ça, vous l'avez recherché aussi, la solitude?
1: Bien sûr, oui.
0: Parce qu'on peut se dire, une jeune fille qui part toute seule, elle va vite se mettre avec d'autres pour voyager avec d'autres. Non, vous avez voulu être seule. Pourquoi c'était aussi important pour vous?
1: C'était très important pour moi parce que pour deux raisons. La première, c'était que j'avais l'impression d'être déjà accompagnée de quelqu'un avec ma sclérose en plaques.
0: Que vous aviez surnommée.
1: Que j'ai surnommée Rosie.
0: Rosie.
1: Parce que déjà, Rosie, vous voyez, je trouvais ça beaucoup plus cool pour tous les internautes qui nous écoutent. Si jamais vous avez une petite pathologie, je trouve ça beaucoup plus sympa de lui donner un petit nom.
0: Ça veut dire quoi? Ça la met à distance? Et
1: non,
0: puis, qu'est-ce que ça fait de l'appeler Rosie, votre sclérose en plaques?
1: Alors, ça peut paraître un peu ridicule. Voilà, rose, comme la fleur. C'est vrai que la puissance des mots, pour moi, dans une société où le mot ne fait que d'être envoyé à tout va, et le mot tue, le verbal tue beaucoup plus que les gestes, et l'impact du mot, du diagnostic, c'est-à-dire que ce mot sclérose en plaques, c'est quelque chose de laid qui a une connotation très négative directement dès que je le prononce, et donc forcément à l'intérieur de moi ça va périmer quelque chose.
0: Alors, et quand vous dites ma rose, ça fait un peu Petit Prince. Hein.
1: Ma rose. Mmh. Et vous savez que je l'ai découvert après. J'ai eu la chance de... Pourtant, c'est un livre super connu. J'ai découvert après. Waouh, c'était très, très fort.
0: Mais la rose a des pétales, mais elle a aussi des épines.
1: Absolument. Et c'est toute la métaphore que j'ai essayé justement de faire durant ce petit voyage où j'avais l'impression, pour la première fois, de mettre les mains dans un potager. Et voilà, c'est vrai que je suis très citadine. J'ai grandi dans des appartements, etc. J'ai jamais eu l'occasion de connaître cette nature, et j'ai découvert cette nature grâce à la Nouvelle-Zélande, et je pense que la métaphore avec la rosie, ses épines, mais malgré ces épines qui peuvent saigner, qui peuvent nous piquer, il y a toute la puissance et la beauté justement des pétales.
2: Visage, Thierry Lyonnais.
0: Marine Barnéas, on a parlé un peu de la solitude. Mais j'aimerais qu'on parle aussi des rencontres, parce que vous avez fait beaucoup de rencontres au cours de ce voyage, et puis des rencontres au hasard, et ça je le mets entre guillemets, au hasard, parce que c'est quand même assez impressionnant quand on vous lit, vous faites du stop, vous êtes pris par quelqu'un, là on était encore en Nouvelle-Zélande, et puis cette personne, elle a elle aussi une sclérose en plaques.
1: C'était exceptionnel.
0: C'est étonnant ça. Et ça vous est arrivé
1: Plusieurs fois
0: au cours du voyage. Moi, je veux dire, j'ai voyagé pendant des années, j'ai jamais rencontré quelqu'un qui avait une sclérose en plaques. Vous voyagez et vous êtes prise en stop par quelqu'un qui a une sclérose en plaques. Vous êtes au fin fond de la Thaïlande et vous rencontrez quelqu'un, un Français, qui a une sclérose en plaques. C'est hallucinant. Et du coup, vous croyez au hasard?
1: Alors, c'est encore purement personnel, mais pour moi, le hasard n'existe pas. Le hasard n'existe pas dans la vie, et j'en suis convaincue. Après cette expérience humaine de 9 mois à traverser 3 pays, je ne peux plus croire au hasard. C'est pas possible. Il y a une force. La vie fait bien les choses quand on commence à marcher sur le chemin qui nous correspond. Et c'est vrai que cet inconnu dans lequel j'allais, dans lequel je me disais, mais ouais, pourquoi? Qu'est-ce qui se passe? C'est mon cœur qui me parle, mais t'es mignon mon cœur, mais t'es mignon, mais explique-moi où est-ce que je vais aller, explique-moi comment ça va se passer. Et en fait, quand on s'abandonne à quelque chose auquel on ressent au fond de notre cœur, le chemin est tracé et le chemin nous apporte. Et il y a une facilité de la vie qui se met sur notre chemin, et c'est incroyable. J'ai dû rencontrer, durant ce voyage, 8 personnes. Atteinte d'une rosie. C'est exceptionnel.
0: C'est exceptionnel.
1: C'est exceptionnel, c'est exceptionnel. Mais à des moments dingues.
0: Et sans les rechercher,
1: non.
0: Sans prendre contact, sans envoyer des messages.
1: Absolument.
0: Au hasard, par hasard, comme on dit. Hein, entre
1: par guillemets. Hasard, mais je pense que le chemin épineux, je devais marcher avec mon sécateur sur ce chemin-là. Et j'en ai rencontré plein. Comme quoi, il y a eu un moment où j'ai fait une marche, où je suis arrivée en haut du sommet, presque en haut du sommet d'une montagne. J'étais épuisée, mais normalement, je me dis, bon, Marine, même s'il faut que tu marches pendant des heures et des heures, il faut que tu arrives en haut. Et là, j'avais mon cœur qui me disait, redescends vite. Mais je dis, ah, mais attendez, pourquoi j'ai envie de redescendre? Qu'est-ce qui se passe? Et je suis redescendue de cette montagne en courant. Je ne sais pas pourquoi, je ne peux pas expliquer. Et arrivée en bas, je tombe sur une dame qui était assise sur un tronc d'arbre, les mains dans sa tête. Et là, je m'approche, puis moi j'arrive dégoulinante de sueur, et elle était à côté de moi, puis on se regarde. Et puis là, elle me demande ce que je fais. Et puis naturellement, je sais pas, alors que normalement, j'en parle pas tout le temps. Je lui dis directement, bah écoute, j'ai une sclérose en plaques que j'ai appelée Rosie. Puis je voyage avec elle. Et là, elle me regarde et elle fond en larmes dans mes bras. Et elle avait elle aussi une Rosie. Et elle n'arrivait pas à monter cette montagne parce qu'elle avait justement des problèmes aux jambes. Et on est remontées toutes les deux. C'est des moments, mais d'une puissance qui est inimaginable et encore difficile pour moi à retransmettre. Et il y a eu énormément de moments comme ça, très très forts.
0: Qu'est-ce que vous vous dites à ce moment-là?
1: À ce moment-là, je me dis que la vie est magnifique et que toutes les rencontres qu'on fait, malgré les difficultés, malgré les choses qu'on peut avoir dans notre vie, quand on continue de s'écouter et de faire confiance, la vie nous renvoie à l'ascenseur et nous aide à avancer encore plus fort et nous donne une force. Moi, je suis pas forte. Enfin, ce que je veux dire, c'est que j'ai pas une force en moi qui est exceptionnelle. C'est vraiment un partage.
0: Oui, mais vous dites ça, mais plein de gens qui nous écoutent en ce moment se disent, mais cette petite Marine, elle est exceptionnelle. Elle est incroyable, vous le savez.
1: Ah, je sais pas, mais en tout cas, on l'est tous, je pense.
0: Vous voulez dire qu'on a tous en nous cette force-là, on a tous en nous cette capacité d'écouter nos intuitions. Parce que même certains vont se dire, mais elle est médium. Elle sent les gens. Elle sait où il faut aller, pas aller. Elle est médium.
1: Ouais, pas du tout.
0: Vous êtes normal.
1: Complètement.
0: Rassurez-moi.
1: Ah ouais, complètement. Non, je suis justement complètement normale.
0: Vous êtes quoi alors, à l'écoute de la vie?
1: Je pense que je suis à l'écoute de la vie. J'aime la vie. Je pense qu'il faut aimer la vie. Il faut aimer ce qu'elle nous donne.
0: Même en ayant en soi, Rosie, les roses en plaques.
1: Oui.
0: Vous dites aujourd'hui, j'aime la vie.
1: J'aime la vie. Il faut aimer la vie. Et je pense que quand on aime la vie, elle nous met des obstacles, elle nous met des choses sur notre chemin. Et moi, si j'avais pas eu une sclérose en plaques, qui évolue bien sûr, parce qu'elle est dans moi, hein. J'ai pas du tout un discours comme quoi je ne l'ai plus ou ceci ou cela.
0: Elle a pas disparu après le voyage.
1: Non, elle a pas disparu. Elle est en moi et elle grandit à l'intérieur de moi. Mais il faut continuer d'aimer la vie. Et je pense que il y a beaucoup de gens sur cette planète qui vivent des choses très difficiles, qui vivent des choses très compliquées. Et vraiment, même si je les connais pas, je leur envoie cette envie de continuer d'aimer cette vie et cette envie de continuer de s'aimer soi-même. Parce que c'est comme ça qu'ils pourront justement passer d'un autoroute épineux à une départementale beaucoup plus fleurie s'ils commencent à s'écouter, même si ça paraît un peu bizarre de prendre le chemin d'à côté, c'est un chemin qui va leur apporter beaucoup plus de choses.
0: Marine Barnérias, en lisant ce livre, ce père héros là que vous venez de publier chez Flammarion, où vous racontez ces 9 mois de voyage à travers 3 pays, je le rappelle, la Nouvelle-Zélande, la Birmanie, la Mongolie, mais c'était pas un voyage ni de tourisme ni d'aventure, c'était une aventure intérieure que vous avez menée. J'étais sidéré par tout ce que vous avez découvert, c'est cette maturité qu'on sent. Malgré vos 23 ans, tout ce que vous avez découvert au cours de ce voyage. Notamment, il y a une chose qui m'a plu, parce que très très vite, vous vous êtes rendu compte que vous jugiez beaucoup les autres.
1: Ouais, complètement.
0: Beaucoup, beaucoup. Et à un moment, vous vous êtes dit, stop, il faut que j'arrête de juger les autres. Comment c'est venu cette prise de conscience qu'il fallait arrêter de juger les autres?
1: Bah écoutez, je pense que quand on juge les autres, c'est que déjà on se juge soi-même énormément. Et moi, je pense que je me jugeais sur beaucoup de choses.
0: Et qu'on a peur du jugement des autres aussi.
1: Et donc, justement, quand on se juge, on a peur d'être jugé, donc on juge pour là. On est que dans des... C'est que dans le cérébral, quoi. On n'aime pas qui on est, donc on se juge, on a envie de devenir quelqu'un qu'on n'arrive pas à devenir. On met des gens dans des boîtes. Et là, en fait, on se rend compte, le voyage m'a permis de me rendre compte à quel point apprendre à s'aimer, c'était une liberté. C'était pas s'aimer, oh voilà, je m'aime, hop, hop, hop, je m'aime pour ceci, je m'aime pour cela. C'était de se sentir libre, la liberté d'être soi, la liberté de la différence. Et dans le livre, je dis que je juge beaucoup les autres, dans le sens où j'ai pas, dans le passé, je jugeais pas beaucoup les autres, mais j'étais, je pense, très dans le contrôle des relations, de beaucoup de choses. Plus dans le contrôle que dans le jugement. Et c'est vrai que les premières réactions que j'ai eues pendant mon voyage, c'était pas des jugements, oh, elle fait ceci, elle fait cela. C'était plus, je me sentais pas libre. J'étais prisonnière de mes pensées, prisonnière des boîtes dans laquelle je m'étais mise et dans laquelle je mettais les autres aussi. Et ça m'a fait un bien fou de me prendre cette claque dans la figure en me disant...
0: On y arrive à ne pas juger les autres.
1: Oui.
0: Où c'est vraiment finalement très très difficile de ne pas juger les autres. De pas tout de suite regarder le petit détail. Hein, il est comme ça ou elle est comme ça. Hein.
1: Je pense que le jugement est humain dans le sens, il fait partie de n'importe quelle personne. Après, le jugement peut être paralysant, peut être handicapant, peut nous empêcher d'avancer, peut nous empêcher de faire confiance. Le jugement, comme je le dis, on a toujours peur. On juge tout. Les peurs ne disparaissent pas. Les jugements ne disparaissent pas. La force n'est pas tout le temps présente. On a tout le temps un petit peu de toutes ces pathologies puisque ça fait partie de l'homme. Mais on peut les transformer. et on peut les faire qu'elles nous handicapent pas dans notre quotidien et dans notre volonté d'agir dans la vie de tous les jours.
0: Et donc on peut accepter l'autre très classique, celui qui est habillé en punk, celui qui est avec des dreadlocks, celui qui est avec son nœud papillon.
1: Mais c'est super important, parce qu'ils ont tous un message à faire passer, on a tous une souffrance. On a tous une souffrance cachée et je pense que quand on souffre, c'est là où le cœur parle le plus. Et c'est là où le cœur s'ouvre. Parce que quand on souffre, on est à nu. Et c'est là où notre cœur, il a plus cette barrière, cette carapace de contrôle, de montrer à l'autre qui contrôle, qu'il est là, qu'il est ceci, qu'il fait comme si, qu'il entreprend ça. Quand on souffre, bah là, ouais. Là, c'est le cœur qui s'exprime. Mais dans la réalité et dans la force. Donc je pense que la différence est source aussi de certaines souffrances, certaines croyances, certaines volontés d'agir, et que je pense que c'est une volonté d'expression qui a respecté absolument.
0: Et ça facilite la rencontre avec l'autre.
1: Absolument.
0: Cette attitude-là.
1: Waouh.
0: Ne pas juger, parce que on le sent bien. Vous avez parlé de la solitude. Vous aviez des moments où vous vouliez être seul avec vous-même et avec Rosie, mais vous avez rencontré plein de gens et. Ces rencontres, cette ouverture à l'autre, ça se fait grâce au non-jugement également ? Ou c'est facilité par le non-jugement ?
1: Je pense que les rencontres se font naturellement, mais le jugement permet de cloisonner les rencontres et permet de pas peut-être passer la deuxième étape de la rencontre. Et je pense qu'on peut rencontrer, moi justement, avant de partir dans mon voyage, mais j'ai rencontré, je pense, tellement de gens. J'avais
0: déjà en France,
1: je rencontrais, mais c'est pas parce que c'était pas la quantité, j'étais, je pense, dans la superficie de la rencontre. Mais par contre, quand on rencontre sans jugement, en voyageant ou même en restant en France, en restant chez nous, dans notre ville, quand on rencontre et qu'on n'a plus de barrières, la rencontre est beaucoup plus puissante et nous apporte davantage en fait.

0: Marine Barneria, nous allons partir maintenant après la Nouvelle-Zélande en Birmanie. On ne fait pas de description de ces pays, ce n'est pas le but de cette émission, même si la Birmanie est un pays magnifique.
1: Que vous connaissez sûrement plus que moi.
0: C'est un pays magnifique et j'invite tous ceux qui le peuvent un jour à se rendre dans ce très beau pays. Vous, vous avez été en Birmanie pour éveiller votre esprit. On va parler de deux choses que vous avez vécues. La première leçon, vous l'avez reçue un jour. Vous avez été invité à un mariage. Et ça, j'aimerais que vous nous parliez de cette famille qui vous a donné une leçon de vie.
1: Incroyable. Désolée de vous couper quand vous dites ça, mais c'est une histoire qui est juste fabuleuse. Dans le sens où je partais en Birmanie pour éveiller mon esprit, parce que j'avais l'impression justement que mes pensées dictaient toute ma vie. Et j'avais besoin justement d'être un peu dans le silence avec toutes ces pensées et pas qu'elles aient un impact sur mon corps. Et là, avant de m'enfermer justement dans ce silence, je décide d'aller explorer un peu cette culture bouddhiste et ce pays justement birman. Et je monte dans le nord du pays. Et là, j'arrive à 4h du matin dans un petit village. Je tiens à dire que les communautés de chrétiennes sont minimes là-bas. Il y a vraiment, c'est la religion
0: souvent
1: bouddhiste.
0: Souvent dans les minorités ethniques, comme on dit, chez les montagnards.
1: Absolument, dans les minorités ethniques et souvent dans les montagnes, justement, c'est totalement vrai. Et en fait, c'est vrai que quand je suis arrivée justement dans le nord de la Birmanie, j'arrive à 4h du matin, je sillonne un petit peu les routes. Et puis là, il est 6h, voilà, 2h après avoir un petit peu marché. Je vois un homme de l'autre côté du trottoir habillé en costume cravate sur son 31. Je me dis, c'est étonnant pour des Birmans, ils sont souvent en Marseille ou c'est souvent des moines que je vois pas habillés comme ça. Et puis je lui souris, voilà. Je lui souris, il me sourit à son retour. Il me sourit en retour et il me prend la main et il me dit suivez-moi, suivez-moi. Je savais absolument pas où j'atterrissais, où j'allais atterrir, mais je me laissais guider. Et là, j'arrive dans une église perdue, au milieu de nulle part. Et je rentre dans une messe et il mariait sa fille. Et j'étais invitée à cette cérémonie.
0: Alors, on vous imagine, hein, vous avec votre sac à dos.
1: Alors, moi, je suis en pyjama, clairement, je pue, pour la faire court. J'ai fait 12 heures de bus, je vous raconte même pas le souk du truc.
0: Et là, lui, il vous juge pas votre apparence.
1: Non.
0: Il vous invite au mariage de sa fille.
1: Il m'invite au mariage de sa vie. J'étais en pyjama à la table des mariés. Vous y croyez ça en France?
0: Et alors, qu'est-ce que vous êtes dit? Qu'est-ce qui s'est passé dans votre tête à ce moment-là?
1: Bah écoutez, à ce moment-là, c'est vrai que ça a été très étonnant parce que c'était j'avais vraiment eu aussi la volonté à travers ce voyage, ayant grandi dans une famille aussi chrétienne, j'avais besoin aussi un petit peu de faire le vide sur ces croyances. J'avais besoin de me retrouver et pas partir. Par exemple, on me demande souvent, mais est-ce que la religion a pu t'aider? Bien sûr qu'elle peut aider, mais là je souhaitais vraiment partir sans. C'était vraiment un choix personnel et je pense que je me posais aussi beaucoup de questions sur ma foi, sur pourquoi je crois pour mes parents, je crois pour ma famille, je crois pour qui, et j'avais besoin de faire le vide avec tout ça. Et quand je suis justement arrivée à travers tout ce voyage, ça a répondu à beaucoup de mes questions sur cette fameuse foi et cette fameuse éducation. Et quand je suis arrivée dans cette église, je sais pas ce qui s'est passé, mais j'ai eu une dose d'amour, quelque chose que je peux pas exprimer, quelque chose d'exceptionnel. Et je me suis rendu compte, waouh, cette force que ça m'a donnée dans un pays bouddhiste, c'était juste hallucinant. C'était juste quelque chose de très très très fort.
0: Ce qui est intéressant aussi, Marine Barnes, c'est que dans cette quête de vous-même, vous avez fait une longue expérience de méditation. Je dis longue, je le mets entre guillemets, c'est 10 jours, mais quand même, il faut le faire. Hein. J'encourage aussi tous ceux qui veulent faire une expérience dans un centre de méditation bouddhiste, un centre de vipassana. Vous avez fait 10 jours de silence, raison, combien, 13, 14 heures de méditation par jour.
1: Hein. Absolument.
0: C'est ça. Donc on imagine, assis, à observer l'air qui pénètre dans vos narines, l'air qui ressort de vos narines, silence total. Je vous imagine, ça devait être pas évident.
1: Ah oui. Vous êtes comment plutôt... je bouge en face de vous là.
0: C'est un peu ça.
1: Non, mais c'est sûr que le silence, c'était vraiment l'étape qui me faisait le plus peur, je pense, parce que.
0: Et le silence intérieur, le silence du mental aussi.
1: Le silence du mental et savoir si j'allais réussir à tenir, en fait.
0: Et vous avez tenu les 10 jours?
1: J'ai tenu, je sais pas encore.
0: Vous avez failli partir.
1: Oui, j'ai failli partir parce que les premiers jours, c'est très très très perturbant. On ne pouvait pas lire ni manger quand même pas, mais on ne pouvait pas lire, on ne pouvait pas écrire, on ne pouvait pas parler, on ne pouvait pas regarder les gens dans les yeux. Donc il y avait une introspection, il y avait que nous. Que nous, on était qu'avec soi-même. Et là, quand on est qu'avec soi-même, oulala, il y a beaucoup de choses du passé qui remontent. Et même à 21 ans, il y a beaucoup de choses du passé qui remontent. Et c'est vrai que j'ai découvert beaucoup de choses qui sont revenues, que j'avais complètement oubliées. Et des choses, waouh, qui m'ont fait mal, j'ai eu du mal à les digérer. Mais ça a été vraiment, c'était une intervention chirurgicale du cœur, quoi. C'était une opération.
0: Et le fruit, parce qu'on peut pas bien sûr tout raconter.
1: Bien sûr.
0: On voit votre livre, les gens sauront plus. Mais le fruit de cette expérience très particulière, qui est pas directement rattachée non plus à une religion. Là, c'est avec des bouddhistes.
1: C'est pas une religion.
0: Mais n'importe qui, de n'importe quelle religion peut faire ça. Vous, qu'est-ce que vous en tirez d'essentiel de ces 10 jours de méditation?
1: Écoutez, pour moi, ces 10 jours de méditation, j'ai eu l'impression que j'avais trouvé mon traitement pour ma Rosie. Dans le sens, un traitement qui n'était pas le traitement purement... un traitement qui pouvait accompagner un traitement médical, bien évidemment. Mais j'ai trouvé le traitement dans le sens où je me suis dit, c'est hallucinant que ce que cette méditation peut m'apporter sur ma stabilité intérieure, sur... ne plus dépendre de mes pensées, ne plus être victime de toutes ces pensées qui sont tellement négatives de temps en
0: temps. Surtout, vous dites, quand on a une sclérose en plaques, on développe vite la paranoïa.
1: Absolument.
0: Et là, c'est le mental qui s'agite.
1: Absolument.
0: Hein, qui part.
1: La paranoïa est omniprésente. Quand on a une pathologie, on a toujours peur. On pense au futur, on pense au passé. Parce qu'on a envie de revenir dans le passé et le futur nous effraie. Et le présent, il n'est jamais présent.
0: Et dans le Vipassana, c'est ça qu'on vous enseigne.
1: Et dans le Vipassana...
0: Sois présent.
1: Absolument. Sois présent, écoute-toi sur le moment présent. Et cette force de s'écouter sur le moment présent avec des exercices tellement simples, qu'on soit musulman, qu'on soit chrétien, qu'on soit athée, qu'on soit bouddhiste, ça n'a absolument pas une connotation religieuse. C'est vraiment une volonté d'être avec soi-même au moment présent. Et je le recommande à tout le monde de faire cette expérience. Parce que j'étais loin d'être la personne auquel on aurait parié qu'elle aurait fini. Jamais on n'aurait parié sur moi, je pense.
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0: Marine Barnérias, troisième et dernière étape de votre voyage, la Mongolie. Alors là, des conditions rudes de vie quand même avec les nomades. Hein. Et vous avez été voir les nomades Saatan, des éleveurs nomades. Vous avez vécu avec eux. Moi, j'adore le moment où vous arrivez sous une tente.
1: Ça me touche que vous ayez lu mon livre.
0: De nuit. Et puis là, on vous montre où dormir. Bah, vous devez partager le lit d'une femme mongole.
1: Oh, wow, ouais.
0: Et vous vous couchez là, à côté d'elle dans le lit. Comment on vit des moments comme ça? On est sereine, c'est facile. On se dit, mais qu'est-ce que je fais là?
1: Mais écoutez, là, c'est vrai que ce moment où je suis allée chez les Tsatan dans cette tribu, dans le nord de la Mongolie, oubliée de tout ce tumulte de notre vie, là où on vit à 100 à l'heure, eux, ils sont en autosuffisance, justement, perdus dans les pins, dans la taïga, justement, du nord de la Mongolie. Et là, je pense qu'il y a une réelle confiance où je me suis complètement abandonnée dans la culture. Avant d'arriver chez les Tsatan, il y a eu complètement un mois de mise à l'épreuve avec mon corps, avec cette mentalité, avec cet environnement rude de la Mongolie, parce que c'est vrai que c'est une population qui est exceptionnelle parce que je sens que ce sont des êtres humains qui sont bien plantés, dans le sens ils sortent de la terre, ils sortent de la nature. C'est pas des gens comme nous. C'est des gens qui sont nés dans la forêt, qui sont nés dans la nature, qui sont nés avec cette sensibilité au vent, au soleil, aux étoiles, à toutes les saisons. C'est encore un peuple qui suit les saisons.
0: Et ça, vous insistez beaucoup, hein, dans votre livre et dans votre vie, j'imagine, au rapport à la nature.
1: Absolument.
0: Ce voyage vous a remis en contact avec la nature. Il vous a rendu quelque part plus naturel, si je peux me permettre le jeu de mots.
1: Absolument, mais c'est un jeu de mots qui me correspond parfaitement. Complètement, il m'a rendu plus naturel dans les deux sens du terme. Et il m'a rendu surtout, je pense qu'il m'a fait découvrir la nature. Il m'a fait découvrir la puissance de cette nature. Oui, voilà, je savais avant que la nature était importante, je savais un peu, voilà, toutes les bienfaits de cette nature. Mais je ne l'avais jamais vécu.
0: Et de vivre avec des nomades qui sont un élément de cette nature, parce que c'est...
1: Ce sont des éléments, vraiment, ce sont pas des hommes comme, qui sortent du béton, enfin c'est pas méchant, mais ils sortent de quelque chose.
0: Ils sont en communion avec la nature.
1: Ils sont en communion, absolument. Ils sont en communion avec la nature et ils se sentent appartenir à rien. Il y a une légèreté.
0: Et une liberté.
1: Une liberté, un respect, waouh, où moi, justement, j'ai appris à m'abandonner à cette nature avec eux, avec leur force.
0: Mais en même temps, ils vous ont bien ébranlé en vous donnant beaucoup d'amour. Ils ne vous connaissaient pas, vous débarquiez de nulle part.
1: Ah là-bas, oui.
0: Et ils vous ont donné tellement d'amour, ces gens-là.
1: Tellement d'amour, tellement de choses vraies, puissantes, des notions de partage, des notions d'écoute où...
0: Même si vous ne parliez pas la même langue.
1: Même si je ne parlais pas la même langue, c'est ça qui est dingue.
0: Mongol, ouais.
1: C'est cette volonté de partage, cette volonté de... Et je me demande, moi, s'il y a un Mongol qui débarque dans notre société, est-ce qu'on serait là à lui tendre la main, à lui dire, à essayer de prendre le temps de communiquer avec? Non, parce que nous, tout va vite. Mm-hmm. Nous, tout va vite et on ne prend pas le temps. Et là, il y a j'ai été accueillie comme si j'étais... Un des leurs depuis
0: d'ailleurs,
1: toujours.
0: Quand vous les avez quittés, ils vous ont fait un cadeau magnifique,
1: oui.
0: Une robe mongole magnifique,
1: oui.
0: Et celle qui vous avait accueillie, elle pleurait, non?
1: Ah oui, presque. C'était très très puissant.
0: Je ne veux pas dire autant que votre mère quand vous êtes partie.
1: Si. Ça a été vraiment, j'avais vraiment l'impression de quitter une famille, et le lien qu'il y a eu avec ces gens, avec Mouji, Dolgor, toutes ces gens. Enfin.
0: Et comment vous expliquez ça, qu'en si peu de temps, on peut être si proche de gens qui nous sont aussi différents, avec lesquels vous pouvez très peu communiquer verbalement, on va dire.
1: Oui.
0: Comment vous expliquez ?
1: Ben je pense que quand on est dans l'observation, on connaît beaucoup plus aussi les gens. C'est pas parce que la communication n'est pas là. Souvent, on est là dès qu'on rencontre quelqu'un. Alors, tu fais quoi dans la vie ? Tu fais ceci, tu fais cela, nanana. Et en fait, on est un petit peu dans la superficie de la personne. Là, j'avais l'impression qu'il y avait quelque chose de surnaturel qui nous habitait. Un lien qui était indescriptible, qui nous liait avec cette force de la nature qui était voilà quelque chose, un respect qui était tellement fort et qui moi me permettait de les respecter que je pense que j'ai jamais respecté autant de gens que je ne connaissais pas
0: et deux heures avant. Encore, c'est des gens que vous avez rencontrés par hasard, entre guillemets.
1: Absolument, c'est des gens qui se
0: rien
1: sont
0: mis n'était sur... préparé
1: rien n'était préparé ouais. C'est des gens qui se sont
0: et alors,
1: mis
0: vous
1: sur
0: dites
1: ce
0: pas
1: chemin
0: que quelque part plus haut. Alors appelons-le Dieu ou votre ange gardien,
1: oui.
0: Vous a fait rencontrer tous ces gens.
1: Bah écoutez, je pense que...
0: Au cours de ce voyage, et là on peut parler de ces Mongols, mais on peut parler de tous les gens que vous avez rencontrés.
1: Bah écoutez, tous les gens, je suis passée par beaucoup de peuples complètement différents, avec des croyances différentes. Et il y a quelque chose qu'on a tous en commun, c'est cette puissance qu'il y a là-haut. On met le mot qu'on veut dessus pour les croyances que l'on a. Mais il y a quelque chose de surnaturel qui existe et j'en suis sûre.
0: Vous en êtes sûre maintenant ?
1: J'en suis persuadée. Il y a quelque chose qui habite notre humanité, qui habite notre humanité, qu'on soit toute religion confondue. Il y a une force surnaturelle qui lie les êtres humains et qui nous lie entre nous.
0: Et cette force, ce serait pas de l'amour par hasard ?
1: Ça peut être.
0: Avec un A majuscule.
1: Avec un énorme A et avec une envie de partage et d'aimer. Et je pense que l'amour, c'est ce qu'il y a de plus important entre toutes nos civilisations qui se déchirent.
0: Marion, on resterait bien encore longtemps hein, à discuter avec vous. Malheureusement, on arrive à l'issue de cet entretien. Je dirais, et maintenant, quand on a vécu un voyage pareil, vous nous l'avez dit, vous revenez, Rosie, votre sclérose en plaques est toujours là, en vous. Comment vous vivez aujourd'hui dans cette société française, tout ce que vous avez appris ?
1: Bah écoutez, le plus important, je pense, c'est quand on vit quelque chose comme ça, il y a souvent une deuxième étape qui arrive juste après, c'est le changement. Où dès qu'on découvre quelque chose, il y a directement le tome 2, il faut changer. Il faut mettre en application ce qu'on a découvert, dans tout. Hein. Pas forcément pour moi, dans tous les projets. Et c'est vrai que là, ce changement, je me suis dit, Marine, le changement prend du temps. Laisse-toi le temps. Et c'est aussi toute cette culture bouddhiste, toute cette culture de méditation. Prends le temps, ne brûle pas les étapes.
0: Notamment un moine bouddhiste qui vous a dit... Patience, patience.
1: Absolument. Et c'est un peu dans notre tempérament occidental où on a l'envie de, quand on arrive, on découvre quelque chose, il faut directement qu'il y ait un arbre. On n'attend pas qu'il pousse. Et donc là, je suis plus sur la découverte d'un nouveau potager à Paris et d'essayer de planter ma petite graine et de l'arroser avec, avec ce que j'aime.
0: Vos projets, qu'est-ce que vous allez faire ?
1: Là, rapidement, mes projets, j'ai un...
0: À part accompagner votre livre ?
1: Et à part accompagner mon petit livre, même s'il fait le bout de chemin qu'il doit faire, ça m'est égal. Là, pour le moment, ce que j'ai envie de faire, c'est de développer une plateforme qui s'appellerait les CPR Passions. C'est une plateforme de mise en relation de projets. Et ensuite, il y a plein d'autres projets que je mettrai en lien sur ma petite page.
0: Allez, on va taper CPR Passions, S-E-P-E-R, comme le titre de votre livre.
1: Absolument, Super
0: Héros, que vous avez publié chez Flammarion. Je ne le fais jamais, mais là, je vais le faire pour une fois. J'ai envie de dédicacer cette émission à ma fille Anna, qui est
1: salut,
0: en Nouvelle-Zélande. Et qui voyage depuis 8 mois en Nouvelle-Zélande comme vous, en faisant du pouce.
1: Ouais.
0: On pense à elle. Et
1: on pense fort à toi, Anna, et puis profite pour moi parce que.
0: On l'embrasse.
1: T'es à Wanaka, profite. Je t'embrasse fort.
0: Et puis j'aime bien, à la fin de votre livre, vous dites ça, nous sommes tous malades et la plus grosse maladie est de ne pas s'écouter. Eh bien, on va s'écouter.
1: Merci beaucoup pour cette interview, monsieur.
0: Merci, Marine.
1: C'était un grand plaisir.

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0: L'histoire de la marine fait partie intégrante de la ville. Elle passionne et elle permet le développement des activités touristiques. Jade est saumuroise de naissance et méditerranéenne d'adoption et elle a créé Explore Toulon, une entreprise de visite guidée insolite dans la capitale varoise. Et aujourd'hui, on s'est donné rendez-vous devant une statue emblématique située devant la mairie d'honneur sur les quais du port de Toulon. On va faire une visite sur l'histoire maritime, mais pas que.
1: Toulon, hein, c'est une ville qui est côtière et portuaire, donc il y a beaucoup de choses à raconter sur son identité en lien avec la mer. Donc on va faire un peu le tour du centre-ville, mais côté ouest, vers l'arsenal, et puis je vais raconter un peu le développement du port et les anecdotes qui sont liées à la marine.
0: Alors je vous suis.
1: Je commence toujours ma visite ici, au pied du génie de la navigation, ça annonce la couleur. En tout cas, c'est une statue qui est ici depuis le 19e siècle, et en fait, elle a été commandée pour célébrer l'esprit maritime de la ville. Donc si on regarde bien, il a le doigt qui pointe vers la mer, il regarde vers l'horizon. Il tient un gouvernail dans sa main droite et il est debout sur une sphère qui représente

0: des parents en mer, il s'est retrouvé à terre une fois. C'était pendant la Seconde Guerre mondiale. En fait, il y a eu énormément de bombardements à Toulon et donc lui, il a été blessé, j'allais dire, il a perdu ses bras. Donc il ressemblait un peu à une Vénus de Milo à l'époque et on a réussi à le réparer quelques années plus tard. Donc il a été mis de nouveau sur le carré de quoi. On est sur le port de Toulon, donc, et c'est vraiment là qu'est le centre historique. En fait, Toulon, ça date de l'époque des Romains. À l'époque, c'était un endroit qui n'est pas idéal du tout pour s'installer. C'est-à-dire qu'on a le mont Faron, c'est la montagne qu'on connaît ici, qui est au nord. Il y a la mer, et entre les deux, c'est une zone qui était très marécageuse. Donc pas vraiment top pour s'installer. Pourtant, ils sont restés là, et à l'époque, ils faisaient déjà de l'export de vin de Provence. Et il y a une autre ressource qu'ils ont trouvée ici, dans la région, qu'ils ont exploitée. Est-ce que vous avez une idée de ce que ça peut être ?
1: L'olive ?
0: Non, alors c'était pas ça, ouais. Ils en utilisaient aussi, mais il y a autre chose qu'ils faisaient ici. Alors c'est pas une question facile et il y a peu de monde qui connaît ça, tout le monde non plus. C'est un coquillage en fait qui s'appelle le murex. Ça ressemble un peu au coquillage des îles, vous savez, qu'on met à l'oreille pour entendre la mer, et ils sont un peu plus petits ici. Par contre, il y en avait énormément dans la zone, et en fait ce qu'ils faisaient avec ça, c'était du colorant pourpre. On va se diriger dans le centre-ville maintenant, pendant la vieille ville, et je vais vous parler du bagne. Je m'arrête toujours ici, déjà parce que j'aime bien cette fresque, elle est très grande et puis elle est jolie et elle nous parle en fait de deux chapitres de l'histoire de la ville. Donc je vais me concentrer sur ce qu'on voit à partir du deuxième étage. En fait, on peut voir des ouvriers en train de fabriquer des cordes, on peut les voir en train de faire les voiles, et donc ça c'est typiquement le genre de travaux qu'on faisait dans l'arsenal. Donc au moment où il a été construit bien sûr, mais il y a aussi une période que j'aime beaucoup raconter, en fait quelques décennies après qu'il ait été construit. Donc la fin de l'arsenal c'est 1700. En 1748, il y a un bagne qui a ouvert à l'intérieur. Donc c'est dans ce qui est aujourd'hui la base navale. Et c'est une époque qui est très intéressante. Il s'est passé beaucoup de choses et on a beaucoup d'informations aussi sur cette période. Ça a été le plus longtemps ouvert en France, le bagne de Toulon. Il y en avait aussi à Brest et à Rochefort. Il y avait une hygiène qui était déplorable aussi. Il y avait un taux de mortalité qui était très élevé. Et donc ils pouvaient faire ce type de travaux. Donc les travaux qu'on appelait à l'époque la grande fatigue. Chaque bagnard avait un bonnet d'une couleur différente selon leur peine. À vie, il avait un bonnet vert. Peine à durée déterminée, donc il avait un bonnet rouge. On peut s'imaginer que les gens qui avaient une peine à vie, c'était peut-être ceux qui seraient les plus susceptibles de vouloir s'échapper. Et il y a beaucoup de bagnards qui ont tenté de s'échapper. Certaines années, on avait des réussites, donc peut-être entre 10 et 20 évasions. Pour finir sur le bagne, au final, il a fermé en 1873, parce qu'à cette époque, il y avait aussi beaucoup d'arrivées de machines, donc on avait besoin d'un peu moins de main-d'œuvre, sauf dans les colonies. Donc en fait, tous les bagnards de Toulon, ils ont été transportés petit à petit vers la Guyane et la Nouvelle-Calédonie. Donc ça a été la fin du bagne à cette époque. C'est un bâtiment qui date du 18e et c'est un des rares bâtiments qu'on voit de l'époque du bagne, parce qu'en fait elle servait de tour de vigilance. Et aussi il y a une cloche en haut, elle annonçait les débuts de journée et les fins de journée de travail des bagnards. Donc là on est devant l'entrée principale donc, de l'arsenal. Donc c'est vraiment ici qu'a commencé l'arsenal de Toulon sous Louis XIV. Au fur et à mesure que les années ont passé, il est devenu de plus en plus grand, donc il a continué de croître. Aujourd'hui il fait 260 hectares. Donc c'est pour ça que je disais que c'est une partie importante, pas seulement de l'économie et de l'identité, mais aussi géographique de la ville. Et cette porte, du coup, c'est pas la seule qui permet de rentrer dedans, hein, parce qu'il est très très grand, il y en a d'autres. Mais c'est vrai que c'est la plus connue, c'est la plus proche du centre. Et c'est pour ça qu'on l'appelle la porte principale, ou la cipale pour les intimes. C'est pour ça qu'à Toulon, on dit souvent que la base, c'est une ville dans la ville, parce qu'il y a tout ce qu'il faut à l'intérieur, en fait, pour les gens qui travaillent. Ça va de salles de sport, à des hôpitaux, des logements, évidemment, et à des restaurants. Il y a un laboratoire chimique, ils ont leur propre force de police, il y a les fusiliers marins et la police navale. Ils ont aussi des propres lignes de bus, parce que pour se déplacer d'un endroit à l'autre, c'est vraiment grand, donc il y a du bus à l'intérieur de l'arsenal. Donc je m'arrête sur cette place que j'aime beaucoup, parce qu'elle est très colorée, et elle a aussi une histoire assez intéressante sur la ville à raconter. Alors c'est la place des Savonnières, c'est écrit là-bas sur le petit panneau. Est-ce que vous savez ce que c'est une savonnière? Question piège qui ne l'est pas.
1: Moi je dirais que c'est l'endroit où on fait les savons.
0: Eh bien bonne réponse, j'ai des gens qui me disent c'est les personnes qui font les savons. La bonne réponse c'est une fabrique de savon. Si vous faites attention en français on dirait savonnerie, normalement. Donc en fait c'est un mot qui est provençal, ça vient de savoniera qui voulait dire fabrique de savon en provençal. Donc c'est pour ça que j'aime bien aussi le nom de la place, parce qu'elle a gardé son identité on va dire locale. C'est ici qu'il y avait toutes les fabriques de savon à l'époque, autour de cette place et donc dans ce quartier. On a fait du savon à Marseille avant Toulon, mais c'est vraiment à Toulon que la production elle a été très importante. Donc pour connaître l'histoire, il y a eu beaucoup de production d'olives autour de Toulon pendant des siècles. On a fait de l'huile d'olive aussi avec. Donc on s'en servait évidemment pour la cuisine, mais on s'en servait aussi principalement pour faire du savon ici. Sauf qu'il n'y avait personne qui faisait du savon ici. Donc en 1430, on a fait appel à un industriel qui venait de Grasse pour qu'il

0: s'installent ici et qu'ils fassent du savon. Est-ce que vous savez comment on fait du savon avec l'huile d'olive?
1: Pas du tout. Dans ma tête, c'est avec du lait déjà, du savon.
0: Alors, en fait, c'est pas compliqué. Il suffit de faire chauffer son huile dans une marmite. On ajoute de l'eau et de la soude. On mélange jusqu'à ce que ça épaississe. Et ensuite, on met ça dans des moules et on attend que ça sèche. 17e siècle, donc avant la construction de l'arsenal, on avait environ 20 savonneries qui étaient ici dans ce quartier. Donc c'est énorme. On faisait 600 tonnes de savon par an à Toulon. Et comme on était avant la construction de l'arsenal, il y avait encore beaucoup de commerce en fait. Donc il y a beaucoup de navires qui arrivaient de l'étranger. Ils déposaient des biens et des marchandises ici à Toulon et ils repartaient avec du savon et de l'huile d'olive notamment. On va se diriger vers la place du bateau si tu veux. Je vais te parler de cette sculpture, ça va être notre dernier arrêt. Alors c'est la place du bateau comme on l'appelle informellement parce que tout le monde oublie son vrai nom. Et il y a une grande sculpture de bateau donc qui est très colorée aujourd'hui. Alors elle n'a pas toujours été comme ça. Ils l'ont rénovée il y a quelques années donc maintenant il est très coloré, c'est le style de l'artiste. Et il y a la petite, j'appelle ça une fontaine. Hein. Ça, il y a le bassin, on entend le bruit aussi un peu donc c'est vraiment chouette. Et en fait cette sculpture donc elle est en béton et elle représente à échelle réelle, donc c'est la vraie taille, un navire, c'était une frégate du 18e siècle qui s'appelait la Flore. Et j'aime bien que justement ce soit la taille réelle du navire, donc on se rend un peu compte de à quoi ça devait ressembler sur un port quoi.
1: Avec la petite fontaine en dessous, en fait on a l'impression qu'il navigue toujours.
0: Ouais c'est ça, ouais, ça fait le bruit, on a presque l'impression qu'il avance, donc j'aime beaucoup cette idée qu'ils ont eu de mettre le bassin, franchement c'est top.
1: Merci beaucoup Jade pour cette visite. Et si vous voulez en savoir plus encore sur la rade et la base navale, le Musée national de la marine de Toulon se situe à seulement quelques mètres de l'arsenal.
2: Je suis Elsa Levuillon, je suis l'administratrice du Musée national de la marine à Toulon. Toulon et la marine, alors il est vrai qu'à l'origine, Toulon est un port qui n'avait pas tellement de vocation particulièrement ni maritime ni militaire. Mais c'est vraiment à partir d'Henri IV où la ville commence à se développer, à se fortifier, où on commence à y ramener des navires. Et c'est vraiment sous Louis XIII et Richelieu notamment, que Toulon est choisi pour devenir un grand port militaire. C'est vraiment sa configuration avec cette rade, cette double rade même qui protège très particulièrement la ville qui a tout indiqué Toulon pour ce destin militaire. Et c'est vraiment à ce moment-là que la ville va prendre son envol. Et c'est sans ce choix de Toulon port militaire, la ville ne se serait pas développée comme elle l'a fait et n'aurait pas le visage qu'elle a aujourd'hui.
1: Et là, on commence à arriver du coup Napoléon Bonaparte, la marine et Toulon.
2: Oui, on dédie une salle au Premier Empire. Alors, c'est vrai qu'en général, quand on pense à Napoléon, on pense finalement assez peu à la marine. Disons que les grandes batailles navales que l'on connaît sous Napoléon ne sont pas celles qui ont rencontré le plus grand succès. Mais néanmoins, il y a une histoire très forte entre Napoléon et la mer, Napoléon et Toulon aussi. Et on raconte un peu cette histoire-là ici, comment Napoléon finalement a tout de même essayé, après la Révolution, de recréer une marine qui est en déshérence pour vraiment faire partie de son grand programme de conquête. Et les points sur lesquels il a réussi et ceux sur lesquels il n'a pas rencontré le succès espéré.
1: Parce que Napoléon, c'est quand même un emblème de Toulon.
2: Napoléon, oui, il est corse, donc il a été amené à beaucoup passer par Toulon lors de ses allers-retours. Et c'est véritablement à Toulon qu'il va se distinguer pour la première fois. Qu'il va gagner ses galons et c'est un peu le point de départ de sa carrière militaire.
1: Le musée de 1000 mètres carrés abrite plusieurs salles qui traitent des différentes périodes historiques de la ville de Toulon et l'une d'entre elles a attiré notre attention.
2: Alors la Révolution industrielle, on lui dédie une salle. C'est un moment vraiment clé dans l'histoire de la marine parce que c'est un moment de transition où on abandonne petit à petit, alors ça prendra du temps, mais la navigation purement à la voile pour embrasser cette révolution de la vapeur. Et c'est toute cette histoire-là qui est symbolisée. Ça va transformer véritablement le visage de la marine, mais aussi l'arsenal de Toulon, puisque les activités vont complètement changer. Alors c'est un changement qui vient quand même petit à petit et qui est le fruit finalement de plusieurs innovations. On a à la fois l'arrivée de la vapeur qui va permettre une navigation différente, plus rapide. On a également l'invention de l'hélice qui permet d'utiliser pleinement cette vapeur pour se diriger d'une façon complètement différente de la seule navigation au vent. La configuration des navires qui va changer, on passe des navires entièrement en bois aux navires cuirassés. C'est vraiment un moment jalon dans l'histoire de la marine où les navires se transforment.
1: Pour l'administratrice du musée, travailler ici est exceptionnel.
2: C'est un peu la chance qu'on a, le grand bonheur pour moi de travailler pour un musée d'histoire maritime. On couvre beaucoup de sujets, beaucoup de typologies d'objets. On expose aussi bien des tableaux que des objets industriels ou des objets scientifiques, des instruments de navigation, des grands modèles comme ceux qu'on a vus en bas qui datent du XVIIIe siècle. On touche vraiment à tous les domaines. On parle d'histoire, on parle de science, on parle d'aventure.
1: Merci Elsa pour la visite du musée. Dirigeons-nous à présent vers la base navale qui est située à seulement quelques pas du Musée national de la Marine. Ici, plus de 20 000 personnes, civiles et militaires confondues, peuvent y travailler et eux seuls ont accès à la base navale. Toulon est le plus grand port militaire d'Europe et il abrite les plus gros bateaux de la Marine nationale. Et c'est justement ici que va être amarré le nouveau porte-avions nouvelle génération France Libre en 2035. Et c'est justement dans le cadre de travaux de réaménagement des quais que plusieurs objets pouvant dater de l'Antiquité ont été trouvés. Et on a rendez-vous avec un archéologue qui a suivi de près toutes les opérations.
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4: Je suis Thomas Navarro, je suis responsable de recherche archéologique à l'INRAP, l'Institut National de Recherche Archéologique Préventive. Nous fouillons les sites archéologiques, nous les détectons, nous sommes en phase de diagnostic, puis nous les fouillons si nécessaire dans un second temps, dans le cadre de projets d'aménagement du territoire. Alors la découverte, elle intervient donc ici également dans le cadre d'un projet d'aménagement dans la base navale de Toulon. Donc c'est le projet d'aménagement d'infrastructures en lien avec l'accueil du futur porte-avions sur le secteur sur lequel nous travaillons. Donc il y a différents diagnostics qui sont conduits en mer sur les aménagements qui vont permettre de construire le quai et le bassin d'entretien du porte-avions, mais également sur le remodelage complet du secteur de Millau, qui va accueillir tout un ensemble d'infrastructures, d'accompagnement à l'appontement de ce futur porte-avions.
1: Sur la base de la vaisselle, des fours, des métiers à tisser ou encore des objets de parure ont été retrouvés. Et si vous pensez que les protocoles de conservation sont les mêmes, ce n'est pas tout à fait le cas.
4: Les protocoles sont adaptés par rapport à la fragilité. Nous, ce qui nous importe, c'est de garantir la bonne conservation des objets archéologiques que l'on sort, que l'on exhume, soit que l'on sert de terre, soit qu'on le, en l'occurrence pour ici, puisque c'est aussi une fouille subaquatique qu'on a sorti de l'eau. Pourquoi garantir ces objets ? Parce que ces objets, nous, il va falloir qu'on les fasse parler. On les interroge, ces objets, l'archive de cette occupation. Elles archivent, elles portent en elles-mêmes des informations qui correspondent à l'histoire de l'occupation du site. Donc il est indispensable de garantir la bonne conservation de ces objets. Comme nous sommes dans un contexte insulaire et que nous avons des terres qui ont été immergés ou des secteurs qui étaient des secteurs maritimes. Tous les mobiliers que nous avons recueillis au cours de la fouille doivent suivre aussi un protocole de stabilisation en sachant qu'ils sont tous impactés par une teneur en chlorure de sodium qui peut avoir un impact au cours de séchage. La cristallisation des chlorures de sodium peut provoquer l'éclatement de la matière. De toutes les matières poreuses, comme la terre cuite, le verre, le métal, moins le métal, mais les ossements, et pour d'autres catégories de matériaux qui vont faire l'objet d'une stabilisation en bain de soude ou par lyophilisation. Donc les bains de soude, ça va plutôt concerner le métal, et la lyophilisation plutôt les matériaux organiques. Nous avons, nous, comme objectif de les stabiliser.
1: D'ici les prochaines années, le Musée national de la marine pourrait accueillir des objets issus d'une fouille archéologique de la base navale.
4: La conservation des objets qui doivent être conservés parce qu'ils ont un intérêt scientifique, ça relève donc de ces processus de stabilisation. En revanche, exposer un objet dans un contexte muséal nécessite encore d'autres étapes. Des étapes de restauration. Au-delà de ça, la présentation d'objets au public et d'objets qui peuvent être fragiles doit faire l'objet donc d'installations spécifiques pour contrôler la température, l'hygrométrie, etc., etc. Et puis le dernier point, c'est d'avoir la place. Parce que cette opération de fouille, hors norme, parce qu'elle a aussi duré beaucoup de temps, nous a amené à constituer une collection d'objets qui, en volume, représentent plus de 200 caisses de mobilier. Alors, on ne va pas tout exposer, c'est évident, mais ça vous donne une idée déjà du travail que nous, on a à faire en phase d'étude, mais également pour exposer même une infime partie de ces objets, il faut disposer d'un espace adapté.
1: Bien, merci beaucoup d'avoir pris le temps de répondre à mes questions.
4: Je vous en prie.
1: Si l'accès à la base navale est donc interdit aux touristes, il existe un autre moyen pour pouvoir admirer les bateaux de plus près. Pour fêter le 4e centenaire des gardes marins, le ministère des Armées a collaboré avec l'entreprise de visite des bateliers de la Rade. Alors pendant 2 week-ends, les touristes évarois vont avoir l'occasion d'embarquer sur ces bateaux de 2 étages pour pouvoir visiter la base navale par voie marine. Et aujourd'hui, c'est avec Rémi qu'on embarque.
5: Bienvenue à bord du catamaran de Vision d'Azur. Tout le monde va bien, ça va? Oui, un petit peu d'air, pas trop chaud, la vie est belle, n'est-ce pas? Alors on est parti pour cette superbe promenade, hein, cette superbe croisière durant laquelle eh bien, nous allons avoir l'autorisation, l'accord d'entrée dans la zone militaire. On va donc pouvoir s'approcher au plus près hein, des quais et de tous les navires militaires qui sont actuellement dans l'arsenal. C'est parti.
6: Visée base navale, visée base navale, décision de l'assurance. Écoute. Oui, rebonjour pour vous demander l'autorisation d'entrer en zinc côté Vauban Sud.
7: Autorisation.
6: Boum, on a l'autorisation, monsieur dame. Donc on va pouvoir s'approcher au maximum des quais. À des 400 ans pour l'instant, c'est là quand même, donc on va en profiter. Donc voilà, monsieur dame, sur notre côté droit, nous avons ici la zone technique de la flotte. C'est là où on va mettre nos bateaux en phase de révision, en entretien, et également pour les moderniser. Vous avez ici les plus grands bassins de carénage d'Europe, les bassins Vauban. Alors ces bassins, ils font chacun 442 mètres de long, 15 mètres de profondeur. On pourra mettre ici jusque 4 navires en entretien en même temps grâce à une porte intermédiaire. Et oui, on aura soit 2 très grands bassins, soit 4 bassins qui feront quand même 200 mètres de long. Ils permettent de mettre les bateaux au sec hein, et donc de pouvoir faire les réparations, révisions et entretien des carènes des bateaux, hein, les parties qui sont sous l'eau. On appelle également ça les œuvres vives. Hein. C'est celles qui font vivre le bateau en le faisant flotter. Et alors ce qui est bien, c'est qu'on va pouvoir entrer dans la darse Castillo, c'est de l'autre côté. Attention, quelques vagues, tenez-vous bien. Dans la darse Castillo, vous pourrez découvrir l'entrée nord des bassins, comme ça on les verra de tous les côtés. Alors messieurs, dames, regardez, on avance et là on découvre un navire qui est très impressionnant. Ça, messieurs, dames, c'est pas n'importe quel bateau, hein. C'est la frégate la plus grande, la plus puissante, la plus lourdement armée et la plus rapide qu'on a en France. Donc c'est quand même un sacré palmarès. Hein. C'est le Fort Frégate de défense aérienne de type Horizon. Ce bateau, c'est quand même 7050 tonnes d'acier. Vitesse maximale, 30 nœuds. Il peut embarquer jusque 190 marins. Alors, la mission principale de ce bateau consiste à protéger l'espace aérien tout autour du porte-avions Charles de Gaulle.
1: Passer à côté du quai du porte-avions Charles de Gaulle permet à Rémi d'expliquer un peu plus son histoire. Passer à côté du quai du porte-avions Charles de Gaulle permet à Rémi d'expliquer un peu plus son histoire.
6: Il n'était jamais parti aussi longtemps, on veut dire. Alors, il était parti pourquoi de base hein, pour faire une mission pour le grand homme, qui n'avait strictement rien à voir avec ce qu'il a fait ces derniers mois. La mission était de tester les capacités du porte-avions dans des eaux assez extrêmes, les tempêtes du pôle Nord par exemple. Je vais arrondir un peu les angles, mais c'était le but de cette mission. Et bien finalement, cette mission a été complètement avortée parce que vous le savez, les conflits du côté du Moyen-Orient sont arrivés et donc on a dû complètement dérouter le porte-avions. Il a arrêté sa mission originale pour aller du côté du Moyen-Orient vers les côtes iraniennes. Alors, messieurs, dames, nous sortons maintenant des eaux militaires. Regardez sur notre côté gauche, petit coucou à notre collègue le bateau jaune. Et bien ça, c'est la balade habituelle. Voilà, pour vous donner un petit peu un moyen de visualiser la chance qu'on a eue. On a réussi aujourd'hui à s'approcher bien plus près de la zone militaire. Merci aux fusiliers marins, je ne sais pas où ils sont, derrière nous peut-être. En tout cas, les fusiliers marins sont en charge de la surveillance de la base navale 24/24. Eux vont se charger voilà, de tout ce qui est sécurité. Ils nous ont escortés pendant toute la balade pour assurer la sécurité de l'arsenal, mais également la nôtre. On va maintenant aller en plein milieu de la Grande Rade. D'accord, on va aller découvrir un petit peu les forts qui, pendant de nombreux siècles, nous ont protégés. Alors pendant qu'on accélère, je vais poser un peu le micro, comme ça je vais boire un petit verre d'eau, hein, ça nous fera une petite pause d'oreille et moi une petite pause de voix. Allez, un petit coucou collègue. Voilà, messieurs, dames, je vous reprends dans quelques instants, hein, merci de votre attention.
1: Sur le bateau, tout le monde semble ravi de la visite, à l'image de René, 66 ans, retraité sur le bateau, et habitant à Saint-Malo-sur-Mer dans le Var.
8: Très intéressant, très instructif. Je suis épaté par la connaissance et habitant à Saint-Malo-sur-Mer dans le Var.
9: Je pensais que c'était un militaire qui nous ferait la visite et pas du tout.
8: Je pense qu'il en sait plus que les militaires.
9: De notre membre d'équipage, je pensais que c'était un militaire qui nous ferait la visite et pas du tout. Je pense qu'il en sait plus que les militaires.
1: Lola, 14 ans, franco-italienne, voir s'approcher aujourd'hui près des bateaux de la marine nationale. C'était le rêve de Lola. Lola, 14 ans, franco-italienne. Et aujourd'hui, comme, en fait, c'est chose faite.
10: Un voyage dans les années. Mais en fait, je voulais trop visiter parce que.
1: À peine le temps de boire que ça y est. Rémi reprend la visite.
10: C'est comme un voyage dans les années, on remonte le temps.
11: La rade de Toulon, elle a été protégée pendant des siècles par trois forts. Regardez, on va commencer sur notre côté droit, le côté tribord. Vous avez un fort sur notre légère arrière droit qui est très près de nous, le fort de l'Aiguillette, le fort carré de l'Aiguillette. Lui, c'est le plus récent des trois. Il a été érigé au XVIIe siècle par le roi Louis XIV et Vauban. La deuxième fortification, plus éloignée, tout là-bas, c'est le fort de Balaguer, la tour de Balaguer. Celui-ci est un peu plus ancien. Il date également du XVIIe siècle, mais il a été construit par le roi Louis XIII et son fameux cardinal Richelieu. La troisième fortification, elle est droit devant nous. On va s'en rapprocher un petit peu, c'est la tour royale. Alors, la tour royale, ce qui est intéressant, c'est que c'est la fortification maritime la plus ancienne de Toulon, mais pas que, c'est également la fortification maritime la plus ancienne de France.
6: Messieurs, dames, voilà, c'est sur ces belles paroles que va se terminer cette promenade. Messieurs, dames, merci de votre attention. Je vous souhaite de passer une excellente après-midi, bon appétit, bon apéro, et peut-être à bientôt sur un de nos bateaux. Merci beaucoup, c'est très gentil.
1: À la fin de cette visite, Monique, 66 ans, est totalement comblée.
12: C'est une occasion, les 400 ans, ils ne vont pas faire ça l'année prochaine. Et nous, on va essayer de revenir en septembre, quand il y aura Charles de Gaulle.
13: Une occasion sur Internet, et on reviendra pour le Charles de Gaulle.
12: Et nous, on va essayer
1: après
12: de revenir en septembre.
1: Après la promenade en bateau, direction le centre-ville
12: sur Internet,
1: de Toulon,
12: et on reviendra pour
1: bien précise.
12: Le Charles de Gaulle.
1: C'est ici que la Marine nationale a décidé d'ouvrir sa première boutique physique. À l'intérieur de la boutique, pulls, cabans, bombers, sacs, boîtes à biscuits ou montres qui viennent des 24 marques partenaires. Sur celles-ci, 60% sont françaises. Et alors que la saison estivale bat son plein, la boutique ne désemplit pas. Arnaud est un ancien marin et venir à la boutique, c'est aussi se rappeler de bons souvenirs.
14: Ça fait partie de la culture toulonnaise et ça participe à sa propagation, donc c'est important. C'est la première fois qu'on vient. On est ravis qu'elle se soit créée parce qu'on trouvait que ça manquait un peu. Et on a regardé sur Internet et on l'a trouvée déjà très jolie. Et effectivement, elle est magnifique. Ça fait partie de la culture toulonnaise et c'est un emblème. C'est peut-être ce qui nous reste de ce que nous pensons être encore la France. Et c'est très important que ce soit représenté. Effectivement, culturellement, c'est très important.
1: René a 80 ans. Il est motard et ce n'est pas sa première visite dans la boutique.
15: Très beau et les vêtements qui sont exposés sont d'une qualité absolument phénoménale. Je suis motard donc j'adore tout ce qui est blouson et tout et tout. On espère tout simplement que c'est fabriqué en France, quoi. Je suis venu 3 fois de suite avec mes filles pour acheter des polos et des t-shirts pour tous mes petits-enfants. J'ai été très bien reçu, la qualité de l'établissement est complètement homogène, c'est-à-dire ça va du personnel aux produits exposés à l'ambiance générale. Les petits, c'est des fous d'aviation et moi aussi. Et a fortiori, dans une ville qui est quand même c'est le port du Levant, hein, comme l'ont appelé les gens de la mairie, ou je ne sais pas qui l'a appelé comme ça.
1: Et c'est ainsi que s'achève notre belle promenade toulonnaise, une ville fière de sa marine nationale, de ses bateaux, de son patrimoine maritime qui rythme chaque jour cette ville de la Côte d'Azur perdue entre Nice et Marseille.
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20: Bonjour, et oui, je vous retrouve toujours avec autant de plaisir, c'est Oh Happy Day.

Réjouissez-vous et jubilez, car de nouveau, voici au Happy Day, le programme consacré au Negro Spiritual, au gospel et à la soul music, avec en ouverture un gospel comme il se doit, un gospel en micro-sillon non réédité en disque compact par les Barrett Sisters. C'était un grand groupe féminin issu de la ville de Chicago. Elles ont chanté ensemble pendant une quarantaine d'années. C'était les concurrentes des Caravans et des Roberta Martin Singers. Alors c'est Delois Barrett Campbell qui était la leader de l'ensemble. Elle était née en 1926, décédée en 2011. Et autour d'elle, il y avait donc Billy Barrett Green Bay et Rodessa Barrett Porter, donc deux de ses sœurs. Et cette dernière, Rodessa, est décédée il y a assez peu, en l'an 2024. Elles ont chanté ensemble, ces demoiselles, ces dames, pendant une quarantaine d'années. Elles ont enregistré pour Savoy, pour Nashboro aussi, pour I Am Records et Bonnie. Et ici, c'était un enregistrement tiré d'un album Savoy de 1982. C'est un document rare, en tout cas, dans Happy Day sur RCF, un disque micro-sillon non réédité. Alors, cette semaine, dans Happy Day, un hommage à l'une des grandes stars de la musique africaine-américaine, Patti LaBelle. Au cours d'une très longue carrière, LaBelle a abordé plusieurs genres, la pop teintée de soul, dans le style de la Tamla Motown, et puis la funky music, le disco et même le gospel. Et Patti LaBelle, donc, est une artiste qui est toujours avec nous, qui est toujours de ce monde. Née le 24 mai 1944, elle aura 82 ans en l'an 2026, en mai 2026. Et c'est une des survivantes des glorieuses années 60 et 70, aux côtés de Diana Ross et de Stevie Wonder. Mais ce dernier est beaucoup plus jeune. De son vrai nom, Patricia Louise Holt, notre artiste est née à Philadelphie, une ville très musicale. À l'âge de 10 ans, elle fait partie, vous l'aurez deviné, d'une chorale gospel dans son église baptiste et pousse son premier solo 2 ans plus tard. Et elle a 16 ans lorsqu'elle gagne un concours de chant dans son école et forme avec quelques copines son premier groupe, qui est appelé les Hordettes. En 1962, elle recrute d'autres copines, Cindy Birdsong, Sarah Dash et Nona Hendrix. Elle change le nom du groupe de Hordettes. Le groupe s'appelle désormais Patti LaBelle and the Blue Bells. Donc on voit que dès la formation de ce groupe en 1962, Patti LaBelle est la leader et mise en avant dans ce groupe. Alors pour illustrer ses premiers pas dans le monde du show business par une jeune Patti LaBelle, qui était alors âgée tout juste de 18 ans, voici une composition intitulée Cool Water, enregistrée et publiée en 1962. Donc Patti LaBelle and the Blue Bells.

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1: Une toute jeune Patti LaBelle avec son premier groupe Patti LaBelle and the Bluebells, enregistré en 1962, c'est au début de leur carrière, un morceau intitulé Cool Water. La carrière des Bluebells se poursuit avec un certain succès, parfois reprenant des standards populaires tels que You'll Never Walk Alone, Over the Rainbow ou encore Danny Boy. En 1965, le groupe se transporte à New York, signe avec Atlantic, avec compagnie avec laquelle elles enregistrent 3 albums et une 12aine de singles entre 66 et 67. Cette année, 1967 marque un tournant avec le départ de la chanteuse Cindy Birdsong, partie pour rejoindre le groupe des Supremes et occuper la place laissée vacante par le départ de Florence Ballard. Birdsong n'est pas remplacée, le groupe va donc continuer en trio. Et au tournant de la décennie, à l'aube des 70s, les Bluebells vont changer de look, laisser les petites robes et les cheveux bien mis pour adopter un look plus spatio-psychédélique et changer de nom dans la foulée. Elles se feront désormais appeler tout simplement LaBelle. 2 albums pour Warner Bros. En 71 et 72 et 1 pour RCA en 73, avec la participation pour certaines compositions de Gil Scott-Heron et de Stevie Wonder. Mais c'est en 1974 que LaBelle rencontre le plus grand succès. Elle signe avec Epic, enregistre un premier album titré Nightbirds, un excellent opus qui contient ce qui deviendra leur plus important succès international, la composition Lady Marmalade, qui contient cette phrase en français qui a fait beaucoup jaser: voulez-vous coucher avec moi ce soir. LaBelle enregistre 2 autres albums pour Epic en 75 et 76, ce dernier intitulé Chameleon, et dont j'ai sélectionné le morceau suivant intitulé Get You Somebody New. Adieu le son pop soul des 60s, le groupe est devenu résolument funky avec son nouveau look spatio-psychédélique assez semblable à celui des groupes Parliament et P-Funk de George Clinton. Voici donc LaBelle, Get You Somebody New.

Le groupe Label, en 1976, dans Get You Somebody New, donc c'était extrait de leur troisième album pour Epic, publié en cette année 76. Un album qui n'a pas rencontré le même succès que leur premier album 2 ans plus tôt. Et donc les trois filles vont décider de se séparer et de mener des carrières solo. Alors Sarah Dash prendra une direction un peu plus disco, sans grand succès. Et Nona Hendrix sera plus chanceuse avec un mélange de rhythm and blues et de hard rock. Mais c'est bien sûr Patti LaBelle qui fait la plus belle carrière et devient une méga star, en particulier avec sa participation au concert Live Aid de résonance mondiale en 1985. Une participation très remarquée. Alors cette participation d'ailleurs est transmise live depuis sa ville de Philadelphie. Après la rupture avec Dash et Hendrix, Patti LaBelle enregistre plusieurs albums pour Epic encore, puis signe avec le label de sa ville, Philadelphia International, pour enregistrer 3 albums entre 81 et 85, avant de poursuivre avec MCA jusqu'en l'an 2000. Alors extrait de cette période où elle enregistre pour Philadelphia International, je vous propose un morceau intitulé « I Can't Forget You ».

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1: I can't forget you, je ne peux pas t'oublier, par Patti LaBelle, donc dans cette période où elle mène une fort belle carrière de soliste, hein, enregistrant pour son label, pour le label de Philadelphie, Philadelphia International, ici un album de 1985, un album qui était intitulé tout simplement Patti. Alors donc nous évoquons l'art de Patti LaBelle cette semaine dans Happy Day, une artiste qui est toujours avec nous et qui fêtera en 2026, donc cette année, ses 82 ans. En 1992, elle est enregistrée live au célèbre Apollo Theater de Harlem, à New York. Et je vous propose un morceau extrait de ce concert, un morceau intitulé « When You've Been Blessed », qui est un gospel de tonalité. Et LaBelle y est accompagnée par le Wilmington Chester Mass Choir du révérend Ernest Davis Jr., un chœur qui a enregistré de nombreux albums dans les années 80, à aujourd'hui d'ailleurs, ils existent toujours, et continuent à s'exprimer et à chanter. C'est souvent arrivé que des chœurs de gospel accompagnent des chanteurs profanes dans certains enregistrements. On a le cas par exemple avec Paul Simon et le groupe des Dixie Hummingbirds, ou d'autres exemples de ce type. Alors voici donc Patti LaBelle enregistrée live à l'Apollo de Harlem dans When You've Been Blessed, quand vous avez été béni.

Patti LaBelle qui se souvient ici de ses racines gospel. Elle chantait le gospel toute jeune dans le chœur de son église, rappelons-nous. Et donc ici, elle enregistre un morceau qui a une tonalité tout à fait gospelienne. When you've been blessed, lorsque vous avez été béni. Elle est accompagnée par le Wilmington Chester Mass Choir, enregistré live en public à l'Apollo Théâtre, Apollo Theater de Harlem à New York. Alors après avoir flirté avec le gospel dans cet album, Patti LaBelle va finalement enregistrer un véritable album de gospel, son premier et unique, en l'an 2006, pour un petit label indépendant, Umbrella Records. Sur une suggestion de son directeur musical et ami Bud Ellison, le projet est évoqué 3 ans auparavant et mûrit lentement. Lorsqu'elle est prête, LaBelle enregistre The Gospel According to Patti LaBelle, dans lequel elle partage certains morceaux avec des invités du monde du gospel contemporain, dont Yolanda Adams, Mary Mary, Jay Moss, les Soul Seekers, Cissy Winans, Wynonna Judd et même le rappeur Kanye West. Dans la première composition de l'album, intitulée « Did you pray today ?»« Avez-vous prié aujourd'hui ?», LaBelle est accompagnée par les voix de Ty Tribbett et de son ensemble, avec la pianiste Patrice Rushen, donc au clavier. Alors, « Did you pray today ?»« Avez-vous prié aujourd'hui ?» par Patti LaBelle, extrait de son album de gospel, sera donc notre morceau final cette semaine dans Wapiday. Mais réjouissez-vous, c'est jubilé, car dès la semaine prochaine, je vous le promets, nous serons ensemble pour un nouveau Wapiday. La réalisation technique était assurée par Mathieu Goualard.

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1: 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Il est 11h. 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
3: Bonjour à tous, bienvenue dans le studio de RCF Notre-Dame pour cette nouvelle édition des Racines du Présent, en partenariat avec le quotidien La Croix. Ces temps-ci, vous l'avez noté, on voit se multiplier les films consacrés à l'occupation. On parle de Charles de Gaulle, de Jean Moulin, on reparle beaucoup de la collaboration. Pour notre part, aux Racines du Présent, nous allons nous intéresser à celui qui fut l'un des seuls hommes politiques de la Troisième République à avoir vu venir la catastrophe de 1940. Georges Mandel, collaborateur de Clémenceau, élu de la Gironde, ministre efficace. Nous allons le voir, il a alerté très tôt sur la menace hitlérienne. Nous partons donc aujourd'hui à la rencontre de Georges Mandel, qui finira assassiné par la milice, elle-même téléguidée par les nazis, le 7 juillet 1944. Nous nous demanderons peut-être jusqu'à quel point Georges Mandel peut-il être un exemple aujourd'hui pour notre 5e République si fatiguée. Nous sommes en compagnie de l'historien Hugo Cognez. Bonjour.
4: Bonjour et merci de votre invitation.
3: Merci beaucoup d'être avec nous. Je rappelle que vous êtes normalien, énarque, que vous travaillez au Sénat. Nous vous avions reçu il y a quelque temps pour votre livre précédent chez Perrin, La mort de la 3e République, qui détaillait les semaines qui ont précédé la mort en mai-juin 1940 de la 3e République. Aujourd'hui, vous signez à nouveau chez Perrin une biographie tout à fait passionnante intitulée Georges Mandel, le premier résistant. Et donc, ce sera le thème de notre édition. Georges Mandel, un modèle politique pour aujourd'hui.
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3: Alors Georges Mandel, je l'ai rappelé en introduction, est mort en martyr. Pourtant, il n'a jamais cessé toute sa vie d'être l'objet de controverses. Et sa vie est passionnante pour nous parce qu'elle retrace ce que fut la Troisième République, ce qu'était le

0: exactement, un milieu d'un très grand patriotisme.
1: Voilà, de quelle manière cette ascendance a-t-elle modelé sa vie ? Hugo Cognez, a-t-elle modelé la vie de Georges Mandel ?
0: Il a d'abord été victime toute sa vie d'attaques antisémites très fortes. Mm-hmm. C'est aussi pour ça qu'il ne prend pas le nom de Rothschild, qui quitte ce nom pour éviter tout équivoque. Au moment de l'affaire Dreyfus, le nom de Rothschild n'est pas facile à porter.
1: Il faut rappeler que l'antisémitisme était une sorte de cancer courant dans la vie politique de cette époque.
0: Il y avait une sorte d'antisémitisme culturel, effectivement, qui est répandu un peu partout, plutôt à droite qu'à gauche. Mm-hmm. Georges Mandel va faire carrière plutôt à droite, politiquement, mais ne sera jamais un homme de droite classique, notamment en raison de cette ascendance juive. Par ailleurs, cet israélitisme, comme on l'appelle à l'époque, l'israélitisme français, c'est sans doute la matrice de son patriotisme.
1: Et donc,
0: ses choix ultérieurs. C'est-à-dire qu'on a des juifs français qui se détachent progressivement de la religion de leurs aïeux, et qui transfèrent, c'est une simplification que de dire cela, mais c'est pas tout à fait inexact quand même, qui transfèrent cette foi sur la patrie française, qui réagissent par un surcroît d'amour de la France, sa littérature, son art de vivre. Et Mandel sera toujours patriote.
1: Alors Georges Mandel,
0: c'est un itinéraire assez...
1: Il est patriote, on va le voir. Il est aussi passionné par la politique. C'est vraiment une vocation pour lui. Vous nous apprenez, Hugo Cognez, dans votre livre « Georges Mandel, le premier résistant » publié chez Perrin, que très jeune, Georges Mandel était abonné au Journal officiel.
0: Oui, d'après la tradition familiale, il aurait demandé à l'âge de 13 ans à son père, qui souhaitait le récompenser de quelques succès scolaires, un abonnement au Journal officiel. C'était véritablement sa passion. Il lisait. Elle était beaucoup plus répandue à l'époque qu'aujourd'hui. On lisait beaucoup plus les comptes rendus des débats parlementaires qu'on ne le fait aujourd'hui. Peut-être a-t-on tort, d'ailleurs, aujourd'hui, de ne pas s'y référer davantage. En tout cas, lui était véritablement passionné par l'éloquence parlementaire, par les discours, par les grands tribuns de l'époque, et notamment par Clémenceau.
1: Il était hyper mnésique. Il retenait tout. C'était une base de données à lui tout seul, dès le plus jeune âge.
0: Absolument. Mandel a un côté encyclopédie politique.
1: Oui.
0: Il était capable, en effet, de retracer de mémoire l'itinéraire de telle ou telle personnalité, de savoir avec combien de voix il avait été élu, dans telle circonscription, ce qu'il avait dit, ses prises de position, ses grands discours. C'était assez impressionnant.
1: Et alors, Georges Mandel a commencé sa carrière professionnelle comme journaliste, et vous brossez un tableau du monde médiatique sous la Troisième République est absolument hallucinant. On n'est pas très loin de Balzac et des Illusions perdues. Les fonds secrets circulent. Mmh. Tout le monde est corrompu par tout le monde. C'est quand même une drôle d'ambiance, Hugo Cognez, sous la Troisième République.
0: Oui, tout à fait. La presse est d'une incroyable, d'une abominable vénalité, dit-on. Vous avez évoqué en préambule les films qui sont consacrés aujourd'hui à cette période. Il y en a un évidemment très, très célèbre, auquel nous pensons tous.
1: Jean Luchaire.
0: Luchaire, voilà.
1: Des ombres et des lumières.
0: Des lumières et des ombres, et ça montre bien, en effet, ce climat. Pour le rappeler rapidement, si vous le souhaitez, on a une presse qui n'est pas rentable, sauf quelques quotidiens qui touchent un large public. Une presse qui n'est pas rentable, énormément de titres qui doivent trouver une façon de se financer, et qui sont soutenus par différents hommes, par des hommes politiques et leur entourage, qui sont soutenus par le patronat, qui sont soutenus aussi parfois par les puissances étrangères via des subventions occultes.
1: Déjà.
0: Tout ça circule.
1: Tout ça circule en cash, en billets, en valises de billets.
0: Exactement. À l'époque, il n'y a aucune façon de tracer.
1: Alors, donc, nous avons ce jeune Louis Rothschild, qui se fait appeler donc Georges Mandel, passionné par la vie politique, journaliste, très fin connaisseur des institutions. Il est passionné de l'histoire de France aussi.
0: Tout à fait, notamment des grands hommes de l'histoire de France, Richelieu et Talleyrand.
1: Voilà.
0: Qui sont ses auteurs de prédilection. Ils s'intéressent moins à la littérature et à la philosophie, sauf peut-être Machiavel, qui l'a lu aussi avec attention.
1: Et là, vous brossez le cadre un peu de l'activité de Georges Mandel. On a pu dire de lui qu'il était un mélange de Fouché et de Talleyrand, et qu'il suscitait une crainte mêlée de fascination. C'était un maître chanteur, au fond, en tant que journaliste ?
0: Maître chanteur, c'est beaucoup dire.
1: Oui.
0: Mais c'est un adepte des méthodes machiavéliennes, surtout quand il se trouve au pouvoir. Et il considère que pour gouverner, il y a deux facteurs qui sont efficaces, la peur et la corruption. Mmh. Et effectivement, ça marche très bien, notamment quand, autour de Clémenceau, il est aux affaires entre 1917 et 1919.
1: Alors vous le dites, Hugo Cognez, très très vite, donc Georges Mandel va s'inscrire dans le sillage de celui qui sera son maître toute sa vie, Georges Clémenceau, avec ses différents fondements, disons, le patriotisme, le dreyfusisme, l'anticléricalisme et le sens de l'État.
0: Exactement, une conception un peu jacobine, finalement, de la nation.
1: Donc Mandel était curieux de tous les secrets des autres. Certains l'ont appelé, je cite, le Saint-Simon du ghetto.
0: Ça, c'est une expression d'ailleurs assez antisémite hein, que Clémenceau lui lance. Parce que Clémenceau était très dur avec ses collaborateurs.
1: C'était affectueux ou c'était...
0: Je crains.

0: Malheureusement, oui. Ce ne sont pas seulement affectueux. Clémenceau était très dur avec ses collaborateurs, tous ses collaborateurs, y compris Mandel, qui encaissait. C'est l'une de ses grandes caractéristiques. Il encaisse, il ne dit rien.
1: Il a toujours été fidèle.
0: Il a toujours été fidèle. Le lendemain, il revient, même après s'être fait terriblement houspiller par Clémenceau. Le lendemain matin, il revient comme si de rien n'était. Mais et c'est ainsi qu'il finit par s'imposer, entre autres.
1: Voilà, on dit de lui, et vous nous le rappelez, Hugo Cognez, dans votre livre « Georges Mandel, le premier résistant chez Perrin », on dit de lui qu'à une époque, il était à la fois, peut-être, le véritable maître du pays entre les deux guerres et aussi l'homme le plus détesté de France. Où se situe la vérité, Hugo Cognez ?
0: Il ne faut pas exagérer. Clémenceau n'est pas gâteux. Il prend toutes les décisions. Mais c'est un homme âgé qui a tendance, notamment pour toutes les affaires intérieures, à se défausser sur celui qui est devenu son chef de cabinet dès novembre 1917, et qui est Mandel, dans une époque de renforcement du pouvoir exécutif, du pouvoir du président du Conseil, qu'on appelle la dictature Clémenceau. Donc Mandel a d'énormes pouvoirs, et l'usage qu'il en fait, à tort ou à raison, lui crée des ennemis, beaucoup d'ennemis. Il y a déjà tous les vieux ennemis de Clémenceau, qu'il a un peu, dont
1: ils
0: il
1: sont
0: a un
1: nombreux.
0: Peu hérité, parce que Clémenceau n'a pas toujours un caractère facile, et il s'en fait de nouveau, d'ailleurs parfois de sa faute, par une attitude... C'est quand même encore un très jeune homme, il a 32 ans, quand il a la responsabilité. Très doué, sûr de lui, avec sans doute une image assez favorable de lui et de ses capacités, pas totalement fausse, mais en tout cas, qui est perçue parfois comme une forme d'arrogance. Il va se faire beaucoup d'ennemis, notamment parce que Clémenceau le charge d'écraser ce qu'il appelle les défaitistes. Mm-hmm. C'est-à-dire ceux qui, en 1917-1918, rêvent de conclure une paix de compromis avec l'Allemagne.
1: Aristide Briand.
0: Et avant lui, Caillaud, oui. Malvy, qui sont arrêtés, envoyés en haute cour, et Caillaud, finalement, n'évite que de très peu le peloton d'exécution. Donc tout ça va créer des haines, si vous voulez, qui sont plus viscérales. Que des haines politiques classiques, qui sont véritablement existentielles, tout à fait.
1: Véritablement. Alors, Georges Mandel va aussi mettre le pied dans le marigot politique. Il va devenir élu local en Gironde, dans le Médoc. Il est plutôt au centre-droit républicain. Mais en vous lisant, on comprend, Hugo Cognez, que Georges Mandel a carrément ou quasiment acheté son siège.
0: Acheté, il a sans doute, en 1919, il est élu dans la vague du clémencisme, sans difficulté, un scrutin départemental. En 1924, il est battu et il est réélu de justesse à chaque fois en 1928 et en 1932, sans doute avec des fraudes électorales. En effet, c'est parti du fait que j'ai découvert.
1: Voilà.
0: Oui, parce qu'on n'a évidemment pas la preuve, mais il y a un très fort faisceau d'indices qui tente à prouver qu'il y a un certain nombre d'irrégularités ont été commises dans cette circonscription du Médoc. Mais bon, après tout, il fallait que les idées de Mandel soient représentées à la Chambre, on va le dire comme ça.
1: Et puis...
0: par ailleurs, la pratique n'est pas si rare dans les années 30. Vous avez d'autres hommes politiques qui bourrent les urnes.
1: Quel monde ! On bourre les urnes, on corrompt la presse. Voilà. On peut difficilement dire, quand on voit les mœurs politiques d'aujourd'hui, à quel moyen ils sont cadrés et sous l'œil de la justice, on peut difficilement dire c'était mieux avant.
0: Absolument, on n'est pas d'encadrement public des temps de campagne, par exemple, ce qui donne lieu évidemment à divers excès.
1: Et puis, Georges Mandel rentre non seulement dans la vie politique, où il est déjà bien introduit, on l'a vu, mais il prend des responsabilités. Il devient ministre des PTT. On a l'impression que ministre des PTT, à l'époque, c'est pas grand-chose. En fait, c'est un centre de pouvoir absolument exceptionnel, Hugo Cognez.
0: C'est un centre de pouvoir, c'est une administration à l'époque très importante, très nombreuse numériquement, beaucoup d'agents, ce qui lui permet de peser sur la vie de la nation. Les postes sont très présents dans l'existence quotidienne des Français et de procéder à des recrutements importants aussi. Et puis, enfin, de se livrer à quelques écoutes téléphoniques. C'était son péché mignon depuis la Grande Guerre.
1: On dit de lui que c'était le Napoléon des PTT.
0: Oui, c'est un surnom qui lui a été donné parce que sa gestion du ministère est extrêmement autoritaire. Il va remettre son administration ou pas, s'en faire obéir véritablement, briser un certain nombre de grèves.
1: Il va la terroriser.
0: Il va la terroriser, notamment c'est les principaux responsables de l'administration qui tremblent devant lui. Hein. Sa grande formule, c'est « vous êtes révoqué ».
1: Oui.
0: Il a révoqué beaucoup de monde.
1: Du jour au lendemain, d'une minute à l'autre, d'une seconde à l'autre.
0: Oui. Absolument. Il a un côté un peu directorial et très vite, donc, personne ne bronche et il peut mener les réformes qu'il souhaite. Parce qu'il y a aussi chez Mandel un côté modernisateur, ce qu'on appelle la modernité conservatrice.
1: Alors, à la faveur de cette position de ministre des PTT, c'est lui qui lance la télévision en France.
0: Absolument. Il va aider l'ingénieur René Barthélémy qui développe ses travaux. Il se trouve qu'à l'époque, la France a du retard par rapport aux nations européennes et aux États-Unis. Mandel ne peut pas le supporter. il va presser Barthélemy d'accélérer ses travaux, il va lui donner les moyens nécessaires. Et les premières émissions, à l'époque captées seulement par quelques dizaines ou quelques centaines de personnes, sortent lors de son passage au ministère. Et c'est sa compagne, Béatrice Bretty, qui était la Comédie française, qui est la première speakerine de l'histoire de France.
1: Et il lance l'aviation postale intérieure. Quelle belle expression.
0: Tout à fait. Air Bleu qui va transporter le courrier.
1: Air Bleu, c'était le nom.
0: Oui, tout à fait. Oui. Du nom du Petit Bleu, des Petits Bleus, qui était le télégramme de l'époque, un peu. Et il va accélérer ainsi la diffusion du courrier en métropole comme dans l'Empire.

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1: Au micro Frédéric Mounier, nous scrutons aujourd'hui la carrière d'un homme politique qui a fini assassiné par les nazis, par la milice de Vichy en juillet 1944, mais qui avant a vécu une carrière politique tout à fait passionnante qui est retracée par notre invité aujourd'hui, Hugo Cognez, historien. Nous parlons donc de Georges Mandel. Georges Mandel, le premier résistant. C'est le titre de votre livre, Hugo Cognez, publié chez Perrin. Nous en arrivons au moment où Georges Mandel devient ministre des colonies. Alors, je voudrais vous faire écouter, Hugo Cognez, ce qu'étaient les colonies françaises. Je voudrais vous faire écouter la bande-annonce d'un film intitulé « La France est un empire ». Nous sommes en 1939. Voilà comment nous voyions au passé nos possessions coloniales.
2: Dans ce film, ce qu'étaient ces pays avant la colonisation et l'existence difficile et cruelle des indigènes. Vous comprendrez l'ampleur de l'œuvre accomplie par nos soldats, par nos explorateurs, par nos colons. Vous admirerez le magnifique apostolat de nos missionnaires qui, précédant parfois soldats et administrateurs, pénétrèrent là où personne n'osait aller et y firent connaître et respecter le nom de la France. Vous réaliserez la lutte gigantesque entreprise par nos médecins et nos savants pour combattre tous les maux physiques afin de créer des races saines et fortes.

0: Voilà, nous étions à la veille de la Deuxième Guerre mondiale. Voilà comment on parlait des colonies en France. C'est à cette époque-là. Donc, en quelle année Georges Mandel a-t-il pris la tête du ministère ?
1: 1938.
0: Voilà, en 1938, ministère des colonies. Alors, on le sous-entend dans cette bande-annonce d'un film consacré aux colonies françaises. Les colonies étaient profondément un réservoir de ressources militaires à l'époque. Il y avait 600 000 hommes qui étaient disponibles.
1: Oui, Mandel a pour principal souci de préparer la guerre, qui c'est inévitable. Donc, en utilisant les ressources de l'Empire, ressources naturelles, mais aussi ressources humaines, et en aidant l'Empire à se défendre, éventuellement tout seul, face à des attaques italiennes, par exemple, ou japonaises, d'ailleurs.
0: Parce que la
1: situation de défense.
0: La Deuxième Guerre mondiale a commencé...
1: En Mandchourie.
0: 1931, et donc, l'Indochine française a été concernée. On dit de Georges Mandel qu'il fut le Lafayette de la Chine, c'est bien ça, Hugo Cognez ?
1: Oui, parce qu'il a aidé Chiang Kai-shek, qui d'ailleurs l'avait remercié personnellement de son aide. C'est un aspect assez peu connu. Il a de sa propre initiative, et d'ailleurs, malgré le ministre des Affaires étrangères de l'époque, Georges Bonnet, qui est plutôt un partisan de l'apaisement face aux puissances totalitaires, autoritaires, il a donc de sa propre initiative assuré des livraisons d'armes importantes via l'Indochine et la piste du Yunnan au nord à Chiang Kai-shek.
0: Fascinant. On attend le film sur cet épisode. Georges Mandel a également signé des décrets alors qu'il était ministre des colonies à la veille de la Deuxième Guerre mondiale. Les fameux décrets Mandel qui réglementent les liens entre l'État français et les cultes. Et vous nous rappelez, Hugo Cognez, ce qu'on a complètement oublié, c'est que ces décrets Mandel sont toujours en vigueur en Polynésie et en Calédonie. Que dispose-t-il ?
1: Tout à fait, ce sont des décrets qui s'inscrivent dans une politique plus générale de soutien aux missionnaires, soutien à l'Église catholique. Mandel donc est juif agnostique. Il a commencé sa carrière dans la presse anticléricale, mais par réalisme, il estime que la présence coloniale doit s'appuyer sur l'Église, sur la foi, et donc il va faciliter de toutes les façons l'action du clergé dans les colonies, quitte à donner une sorte de coup de canif dans la loi de 1905.
0: C'était une sorte de concordat.
1: Oui, on peut voir les choses comme ça, tout à fait. Reconnaissance officielle.
0: Et comment expliquer que tout cela est encore en vigueur aujourd'hui ?
1: De même que le concordat
0: vous qui suivez l'actualité législative.
1: Il y a effectivement un certain nombre de parlementaires qui dénoncent encore aujourd'hui ces textes, mais jusqu'à présent, ils ont perduré en réalité sous la protection, derrière le bouclier du régime qui s'applique en Alsace-Moselle. Mm-hmm. Les remettre en cause, ce serait implicitement fragiliser le régime d'Alsace-Moselle.
0: Un jeu de domino qui mettrait...
1: Donc, politiquement, ça n'a jamais été possible aujourd'hui.
0: Très très sensible. 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Nous sommes en conversation avec l'historien Hugo Cognez, qui publie une biographie d'un homme méconnu, peut-être oublié, Georges Mandel, le premier résistant, c'est publié chez Perrin. Nous venons de voir que Georges Mandel était un homme politique très en vue sous la Troisième République. Son maître était Georges Clemenceau. Il a été un ministre des PTT hyperactifs. Il a lancé la télévision en France, l'aviation postale intérieure sous le nom de Air Bleu, puis il a été ministre des colonies. Alors nous arrivons, Hugo Cognez, à un moment essentiel de la vie politique française et de la vie politique de Georges Mandel. Il fut l'un des acteurs essentiels du drame de 1940. Dès 1933, Georges Mandel a alerté sur l'ampleur du réarmement allemand. Il a lu Mein Kampf avant beaucoup d'autres en version originelle en allemand. Il s'est opposé à la réoccupation de la Rhénanie et il disait à l'époque il faut être contre Hitler avec n'importe qui. Il était un peu seul à l'époque, Hugo Cognez.
1: Il était très seul, pas complètement seul, mais assez seul. Il faut bien voir que l'hostilité à l'Allemagne fait partie des constantes de la pensée de Georges Mandel. Il se méfie de l'Allemagne et donc il s'en méfie a fortiori quand elle devient un nazi à partir de 1933. Et il est l'un des premiers à alerter, en effet, dans un grand discours à la Chambre en novembre 1933 sur le danger que l'Allemagne fait courir, puisque l'Allemagne se réarmait en fait depuis le milieu des années 20, mais à partir de 1933, elle le fait encore plus nettement, encore plus ouvertement, et il fait prendre conscience à ses collègues de l'écart qui est en train de se creuser, sans malheureusement susciter de réaction, véritablement.
0: Il a prêché dans le désert ?
1: Il a prêché dans le désert pendant des années.
0: A-t-il rencontré à cette époque le colonel de Gaulle, qui lui-même s'inquiétait de ce réarmement ?
1: C'est une des grandes questions, ça. Mandel et De Gaulle se sont ratés, en réalité. Il semble qu'ils se soient fréquentés, qu'il y ait eu un dîner entre les deux, à une date difficilement déterminée, à la fin des années 30. Donc c'est le premier moment où ils se rencontrent. Mais De Gaulle mise tout sur Reynaud.
0: Paul Reynaud, qui était président du Conseil.
1: Qui est l'autre grande figure de ce qu'on appelle les durs, c'est-à-dire des partisans de la résistance à l'Allemagne et à l'Italie à la fin des années 30. Il néglige en quelque sorte Mandel, puisque donc, quand il rencontre Paul Reynaud, il essaye d'avancer ses idées, notamment la constitution de corps blindés, de corps de cuirassés, de divisions cuirassées. Reynaud lui dit, j'ai beaucoup de travail, vous savez, mais je vais vous trouver un collègue à la Chambre qui suit ces questions. Mm-hmm. Il se penche sur l'annuaire de la Chambre, et De Gaulle lui dit, non, ce sera vous, personne.
0: Voilà.
1: Donc une espèce de coup de foudre, ou en tout cas, De Gaulle va tout miser sur Reynaud, ce qui va lui permettre de devenir, in fine, sous-secrétaire d'État à la guerre en 1940.
0: En juin 40,
1: Mais il va négliger Mandel, qui pourtant a des contacts dans la hiérarchie militaire, mm-hmm. avec Delattre de Tassigny, par exemple, qui a beaucoup d'informateurs, mm-hmm. notamment dans les services de renseignement français et alliés, belges, britanniques. Alors pourquoi, on ne sait pas trop, a-t-il été sensible à la mauvaise réputation de Mandel? Enfin, on peut voir les choses soit positives, soit négatives. On peut considérer que Reynaud offre effectivement plus de garanties, il est plus brillant, il est plus avancé dans la carrière. L'un n'a été que ministre des Postes, hein, l'autre a déjà été garde des Sceaux, ministre des Finances. Donc soit positivement un acte d'adhésion à Reynaud, soit négativement une façon de se méfier de Mandel. De Gaulle n'était pas clémenciste hein, en 1920. Oui. Il s'est réjoui de la victoire de Deschanel, par exemple, et de la défaite de Clémenceau.
0: Donc on peut dire qu'il s'agit d'une sorte de, peut-être de choix stratégique, à tout le moins tactique, de Charles de Gaulle à l'époque.
1: Oui, qui
0: va en tout cas, on ne réécrit pas l'histoire.
1: Pendant un certain temps, mais peut-être qu'au moment de la crise de 1940, il se rend compte qu'il a eu tort, et que le plus ferme des deux, c'était Mandel.
0: Alors voilà, nous en arrivons à la crise de 1940. Georges Mandel se situe comme un dur face au mou. Vous décrivez, Hugo Cognez, un déjeuner qui a eu lieu le 3 juin 1940, un déjeuner entre Philippe Pétain et Georges Mandel. Et vous décrivez les dédicaces que les deux convives laissent sur le livre d'or du Café de Paris, ce 5 juin 1940. Tout est dit, c'est tout à fait fascinant. Philippe Pétain fait la première signature, 5 juin 1940, premier bombardement de Paris, commencement de la fin. Il s'écarte, on peut imaginer les deux hommes, et Georges Mandel, sur le même livre d'or, écrit « 5 juin 1940, premier bombardement de Paris, enfin, commencement du redressement, les Français n'avaient pas compris, ils vont maintenant savoir souffrir ». Tout est dit, Hugo Cognez, dans cette double dédicace ?
1: Tout est dit, effectivement, j'ai trouvé une source inédite, en l'occurrence les archives, dans les archives de Max Brusset, qui était le collaborateur de Mandel, un texte dans lequel Brusset relate cet entretien auquel il a assisté, puisque c'est lui, en tant que collaborateur de Mandel, qui a fait la réservation au Café de Paris, et il a assisté à l'entretien, il en a fait la transcription, et il affirme que c'est une transcription parfaitement exacte, que cet instant est resté gravé dans ses souvenirs. Et effectivement, Mandel a bien senti que Pétain était sur la voie de l'armistice, déjà, sur la voie du renoncement. Il le rencontre à deux reprises, il y a deux déjeuners consécutifs. Il essaie de lui insuffler un esprit de résistance, de combativité, en vain. C'est un dialogue de sourds entre les deux hommes. Qui vont bientôt s'affronter.
0: Voilà, qui vont s'affronter. Et nous rentrons donc dans cette période extrêmement troublée de mai-juin 40, que vous avez décrit dans votre précédent livre, La mort de la Troisième République, chez Perrin, Hugo Cognez, qui montre bien l'extrême fragilité des institutions à l'époque. Georges Mandel refuse l'armistice et demande le départ des pouvoirs publics vers l'Afrique du Nord. Nous sommes à Bordeaux. À l'époque, la situation est très incertaine.
1: À Tours, puis à Bordeaux, il tient cette ligne.
0: Le gouvernement recule vers le sud-ouest. Les moyens de communication sont très, très imparfaits, pour le moins. Personne ne sait trop ce qui se passe. La France est laminée par un exode massif.
1: Oui, qui ruine le moral des ministres.
0: Et qu'est-ce qui se passe à Bordeaux pour Georges Mandel?
1: Une lutte d'influence entre donc, les partisans de l'armistice et ceux qui veulent, au contraire, partir pour l'Afrique du Nord. Et Mandel va essayer d'organiser ses réseaux. Les autres en font autant, mais ce sont les partisans de l'armistice. D'ailleurs, le maréchal avec derrière lui Laval, le maire de Bordeaux, Adrien Marquet, et un certain nombre d'autres personnes.
0: Pierre Laval, que Georges Mandel connaissait bien.
1: Qui connaît très bien, tout à fait, et dont il était l'ami. D'ailleurs, ça paraît un peu surprenant aussi. Ça fait partie des choses qui changent. C'est Mandel, auprès de Clémenceau, qui a repéré Laval, qui a senti qu'il y avait derrière cette personnalité ambitieuse des choses à tirer, qui a pour diviser les socialistes, pour le rapprocher des clémencistes en 1917, et en le faisant bénéficier d'ailleurs lui aussi d'un certain nombre de fonds secrets. Les deux hommes sont très différents physiquement. Mandel est toujours tiré à quatre épingles, Laval est plutôt débraillé. Laval, c'est la cravate blanche, Mandel, c'est la cravate noire. Mais à l'époque, donc dans leur jeunesse commune, à l'année 1910-1920, ils partagent un même coup de l'intrigue parlementaire, l'intrigue complexe.
0: Ce sont deux intrigants.
1: Voilà.
0: Et, deux joueurs de poker, d'une certaine façon.
1: On peut les voir ainsi, en effet.
0: Oui.
1: Et la même ambition. Ce sont deux ambitieux qui vont se soutenir l'un l'autre, se faire la courte échelle à différents moments de leur carrière, jusqu'au milieu des années 30. Et là, il y a une rupture à ce moment-là. Puisque Mandel ne supporte pas l'attitude de Laval et cette faiblesse de Laval vis-à-vis de l'Allemagne. Et il va contribuer d'ailleurs, alors qu'il est au sein du gouvernement Laval, il va contribuer à le faire tomber son propre gouvernement, en donnant à des parlementaires radicaux des ébauches de discours pour attaquer Laval. Ce que Laval ne sait pas d'ailleurs, ne saura sans doute jamais.
0: Et nous sommes en juin 1940 et là, tout va se jouer, le sort de la France va basculer.

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1: Au micro, Frédéric Mounier, nous sommes aujourd'hui en conversation avec l'historien Hugo Cognez, qui publie chez Perrin une biographie tout à fait passionnante de Georges Mandel, sous titre Le Premier Résistant. Nous venons de voir durant les premières minutes de cette édition des Racines du Présent que Georges Mandel ne fut pas uniquement le premier résistant, nous allons y venir. Il fut également ministre des PTT, ministre des Colonies, il fut l'ombre portée de Georges Clemenceau. À travers cette biographie, Hugo Cognez, vous décrivez le monde politique de la Troisième République. Et nous en sommes arrivés à ces moments absolument fascinants de juin 40 où la République va basculer, la République va se dissoudre, va se vaporiser. Et on voit cette opposition frontale entre Georges Mandel, donc ministre de l'Intérieur, et Philippe Pétain. Georges Mandel explique « Le défaitiste de 1918 est devenu le traître de 1940 ». Et là, en quelques heures, tout va basculer. Georges Mandel va être arrêté, le ministre de l'Intérieur va être arrêté. Hugo Cognez, racontez-nous.
2: Il est ancien ministre de l'Intérieur, puisque le 16 au soir, Reynaud jette l'éponge, accablé de fatigue, de pression contradictoire, et surtout ne parvenant pas à décider les militaires à gagner l'Afrique du Nord, il démissionne et il fait pire que ça, puisqu'il suggère au président Lebrun d'appeler le maréchal à la présidence du Conseil.
1: Dont tout le monde savait qu'il souhaitait signer une armistice.
2: Oui, tout à fait. Il avait sans doute une forme de majorité, ou en tout cas une minorité très forte au sein du Conseil des ministres. Mais le prestige du chef militaire, le prestige du vainqueur de Verdun, emporte tout. Et dès ce moment-là, donc, quand Pétain devient président du Conseil, l'atmosphère change très très vite, le régime républicain commence à vaciller, et dès le lendemain, le 17, Mandel est arrêté, en effet publiquement, dans un grand restaurant de Bordeaux, le Chapon Fin.
1: Sur ordre de qui ?
2: Sur ordre de Raphaël Alibert, qui est le collaborateur principal de Pétain, qui est un antisémite notoire, qui a reçu de vagues dénonciations impliquant Mandel dans un complot contre Pétain, et qui donc le fait arrêter publiquement par le colonel de la gendarmerie.
1: Dans un grand restaurant à Bordeaux.
2: Enfin, dans un Bordeaux, Mandel ne se décompose pas, Mandel reste calme et répond dédaigneusement à l'officier de gendarmerie, vous me laisserez bien finir mes cerises. Il termine ses cerises, se lève, fait un baise-main à sa compagne et suit les gendarmes. Cette affaire suscite évidemment beaucoup de réactions, notamment de la part des diplomates étrangers, mais aussi d'un certain nombre d'hommes politiques républicains. Le moment n'est pas encore mûr pour de telles méthodes. Donc Pétain est obligé de reculer. Dans l'après-midi même, en fin d'après-midi, Mandel est libéré. Et donc il se retrouve face au maréchal. Et là, il lui tient un langage extrêmement dur. Il le secoue littéralement.
1: On imagine cette conversation.
2: Comme personne n'avait jamais parlé, en tout cas depuis...
1: au maréchal de France.
2: Au maréchal Pétain, qui était un vieux monsieur apparemment très respectable. Et donc que chacun traitait avec la plus grande vénération.
1: C'était alors que lui dit Mandel ?
2: Que son attitude est inacceptable et il l'oblige à signer. Que ce n'est pas à lui de s'excuser, mais à vous, monsieur le maréchal, il l'oblige à signer une première lettre d'excuse et même une seconde lettre d'excuse. Et à la surprise des témoins, d'un certain nombre de ministres qui sont là, le maréchal s'exécute. Le maréchal est fatigué, le maréchal est. C'est aussi une façon de montrer, pour Mandel, une façon de montrer que le maréchal est gâteux, finalement, qu'il est le jouet des pressions de son entourage.
1: Mais cette lettre.
2: Il va garder cette lettre sur lui. Voilà. Il va faire des copies. Il gardera sur lui. Elle sera retrouvée au moment de sa mort, tachée de sang.
1: Voilà, c'est ça qui est absolument fascinant. C'est qu'il arrive à obtenir du vainqueur de Verdun une lettre d'excuse pour l'avoir arrêté. Et ensuite, ce document manuscrit, il le garde sur lui. Presque jour et nuit, vous décrivez ça, Hugo Cognez, dans votre livre publié chez Perrin. Georges Mandel, le premier résistant. Jusqu'au moment où, nous allons y arriver dans quelques instants, il est exécuté sommairement en juillet 1944 dans la forêt de Fontainebleau, il a toujours cette lettre manuscrite de Philippe Pétain dans sa poche.
2: Il y voit une sorte de sauf-conduit.
1: Oui. D'amulette, en quelque sorte.
2: En réalité, cet épisode ne fait qu'accroître l'hostilité de Pétain et de son entourage à son encontre. Et après cette arrestation, Mandel choisit de partir pour l'Afrique du Nord, pour le Massilia. Il aurait pu gagner Londres. Pendant quelques jours, le destin hésite.
1: Oui. Alors, il aurait pu gagner Londres. Il a rencontré Charles de Gaulle.
2: Il a rencontré Charles de Gaulle.
1: Il y a un entretien que vous décrivez à ce moment-là.
2: Quelques jours plus tôt, en effet.
1: Racontez-nous.
2: On revient un peu en arrière, mais c'est un élément intéressant. À Tours, de Gaulle connaît une phase de dépression ou d'une sorte de coup de mou. Mm-hmm. Il se rend compte que Renaud ne veut pas vraiment résister, et même Churchill le déçoit à ce moment-là. Donc il décide un peu sur un coup de tête de démissionner et d'aller combattre avec ses hommes. Il est un peu lassé, agacé de ce mm-hmm. monde politique qu'il juge corrompu et incompétent.
1: C'est juste avant la bataille de Montcornet, donc.
2: C'est après.
1: Après.
2: Il est au gouvernement, il est au secrétaire d'État. Mmh. Et il se trouve que le directeur de cabinet de Gaulle connaît celui de Mandel. Ce sont deux inspecteurs des finances. Donc il en parle à son collègue qui avertit Mandel. Et Mandel reçoit dans son bureau, il est ministre de l'Intérieur à Tours.
1: Alors que se disent-ils ?
2: Alors on ne sait pas, parce qu'on a essentiellement le récit, le très beau récit qu'en donne de Gaulle dans ses mémoires, mais qui est un récit sans doute enjolivé. Mmh. D'après de Gaulle, Mandel lui aurait dit « Vous êtes un homme neuf ». La France compte sur vous, en gros. Il est peu probable qu'il se soit considéré lui-même comme un homme usé et mm-hmm. qu'il ait transmis ainsi le flambeau mm-hmm. de la résistance. C'est une recréation de Gaulle. Mais il est probable qu'il lui a dit « Tout n'est pas perdu, il faut se battre jusqu'au bout. Peut-être arriverons-nous à transférer les mm-hmm. pouvoirs publics en Afrique du Nord. » Et peut-être même secouer les puces sur le thème « C'est pas le moment de faire un caprice.
1: Ouais.
2: Ressaisissez-vous. » Et mm-hmm. ça marche, puisque de Gaulle retire sa démission, il continue à servir. Et Mandel, d'ailleurs, conseille à Reynaud le soir même, de l'envoyer à Londres, auprès de Churchill. Mmh. Ce qui va avoir un effet décisif sur le destin du général.
1: Oui. Mais vous écrivez Hugo Cognez, et c'est une forme d'uchronie peut-être fascinante, vous écrivez « Georges Mandel aurait pu gagner Londres par le même avion que Charles de Gaulle. » Et vous poursuivez « Mandel aurait pris la tête de la France libre, il aurait relégué Charles de Gaulle à un rôle militaire, et les institutions de la France seraient aujourd'hui sensiblement différentes. »
2: On peut l'imaginer. En effet, il a plusieurs occasions de gagner Londres dans l'avion du général Spears dès le 16. Spears vient le voir et lui dit « Partez avec moi ». Et puis dans les jours suivants, notamment après cette fatale arrestation de 17, mm-hmm. on sent bien quand même que l'ambiance devient très hostile.
1: Oui.
2: Et on lui propose d'embarquer sur un destroyer. Mais il s'y refuse.
1: Il s'y refuse
2: constamment. Et là, il passe à côté de son destin. Effectivement, mm-hmm. le sort de la France aurait été différent parce qu'il aurait été reconnu par Churchill, qui connaissait bien depuis des années, beaucoup plus facilement que l'a été de Gaulle, mm-hmm. et il aurait pris la tête de la France libre.
1: Oui, la relation entre de Gaulle et Churchill c'était avant tout une friction.
2: Elle a été difficile, et Churchill à plusieurs reprises, au cours de la Seconde Guerre mondiale, exprime le regret de ne pas avoir mm-hmm. pu faire venir Mandel.
1: Voilà, donc nous ne réécrirons pas l'histoire,
2: bien
1: mais
2: sûr.
1: Bon, voilà, il faut savoir qu'il y a comme ça des cliquets, à certains moments, l'histoire se fait ou ne se fait pas. Et donc, vous le disiez, Hugo Cognez, Georges Mandel embarque avec plusieurs dizaines de parlementaires, il embarque sur le Massilia.
2: Sur le Massilia, ce qui se révèle un piège.
1: C'était quoi l'idée de s'embarquer sur le Massilia, donc dans l'estuaire de la Gironde, il s'agissait de gagner...
2: Le Maroc. Le 17, même dès le 16 à minuit, Pétain demande l'armistice, mais les Allemands ne répondent pas pendant plusieurs jours et continuent d'avancer vers Bordeaux. Donc beaucoup pensent qu'il n'y aura pas d'accord allemand ou que les conditions d'armistice seront tellement inacceptables que le gouvernement devra reprendre la lutte. C'est ce climat d'incertitude qui fait qu'il n'est pas facile de choisir.
1: Mais oui.
2: Donc Mandel considère que son rôle est de rester au plus près des pouvoirs publics, à Bordeaux d'abord, et puis à un moment où on commence à envisager quand même un repliement, il décide de gagner le Maroc avec d'autres parlementaires, et notamment d'autres parlementaires partisans de la résistance, mm-hmm. de la lutte, et ça se révèle un piège, puisque une fois parti en haute mer, l'armistice est signé, et ces gens se retrouvent prisonniers. Dès leur arrivée au Maroc,
1: voilà.
2: Ils sont arrêté de fait, et Mandel ne retrouvera plus la liberté. Alors pourquoi ce choix ? C'est toujours facile, évidemment, a posteriori, de dire qu'il aurait dû gagner Londres plutôt que partir pour l'Afrique du Nord. Mais il faut bien voir qu'il était ancien ministre des colonies. Il avait contribué, comme on l'a vu, à
1: une forme de réarmement,
2: et à réarmer l'Empire. Mm-hmm. Donc il était naturellement attiré par l'Afrique du Nord. Son patriotisme même fait qu'il considère qu'il vaut mieux être à Alger qu'à Londres. C'est tout de même une attitude plus digne pour mm-hmm. un État indépendant. Puis il y a un autre élément, ce sont peut-être ses origines juives. Mandel ne veut pas donner, va avoir l'air de fuir.
1: De fuir,
2: d'avoir peur des nazis.
1: Et puis il
2: est fidèle à son personnage aussi. Il a été le dernier à quitter Paris, dernier ministre à quitter Paris, dernier ministre à quitter Tours. Il ne peut pas être le premier à quitter Bordeaux. Et malheureusement, tout cela le conduit à sa perte.
1: Il faut rappeler qu'à ce moment-là, également, a lieu un drame qui laisse des traces, qu'on a un peu oublié aujourd'hui. C'est le bombardement de la flotte française par la marine britannique à Merselkébir. 1200 morts.
2: Tout à fait. Là, on est début juillet.
1: Oui.
2: Mandel Mordel est à Alger, il a été transféré à Alger, il est un peu prisonnier avec les autres, en tout cas sous une surveillance étroite, il ne peut pas regagner l'Afrique, il ne peut pas regagner la métropole. Et lui, malgré Merced Kepir, continue de dire il faut soutenir l'Angleterre, il faut rester du côté de l'Angleterre, à ses collègues parlementaires.
1: Ce qui était une position difficile à tenir.
2: Difficile, c'est celle du général de Gaulle au même moment, depuis Londres, avec beaucoup plus de liberté, bien sûr. Mais c'est une position, en effet, courageuse et très minoritaire à ce moment-là.
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1: Aujourd'hui, les racines de notre vie politique, peut-être à travers la personnalité méconnue de Georges Mandel. Georges Mandel, le premier résistant, c'est le titre de la biographie publiée par Hugo Cognez, notre invité aujourd'hui, publiée chez Perrin. Nous retraçons en compagnie de Hugo Cognez cette vie politique tout à fait passionnante qui commence dans le sillage de Georges Clemenceau. Et puis nous avons assisté à l'ascension politique de Georges Mandel, élu de la Gironde, élu du Médoc, ministre des PTT, ministre des colonies. Nous venons de voir comment, à travers plusieurs rencontres avec Philippe Pétain et Charles de Gaulle, eh bien, s'est joué le destin de Georges Mandel. Nous sommes avec lui en ce moment sur le Massilia. Il vient de débarquer en Afrique du Nord. Il est de fait mis en détention. Il va être jugé au Maroc, Hugo Cognez, par quelle autorité ?
2: Alors, il y a différents projets de la part de Vichy et on envisage de l'inculper pour trahison, de lui reprocher sa proximité avec l'Angleterre. On monte une opération, on monte un dossier, mais qui est totalement inconsistant, et il apparaît très vite impossible de le poursuivre sérieusement pour ce dossier. Il y a un juge d'instruction, d'ailleurs, tout à fait courageux, qui le disculpe complètement à cet égard.
1: Et pourtant, il reste détenu. Il va commencer une longue itinérance de prisonnier à travers la France occupée.
2: Absolument, il ne sera jamais jugé, donc il ne participera pas au procès de Rion, d'ailleurs, il sera mis à l'écart. Mais il est détenu arbitrairement pendant 4 ans, avec des lieux de détention successifs, assez nombreux d'ailleurs.
1: En Ardèche,
2: notamment, où on change de prison régulièrement, au gré des révolutions de palais à Vichy, ou de l'instabilité ministérielle qui caractérise ce régime, mais aussi, sans doute, pour le briser moralement. Il y a quand même une volonté de le faire souffrir en le déplaçant régulièrement, ce qui oblige ses proches à le suivre dans son itinérance carcérale.
1: Il sera détenu au fort du Portalet, fort de sinistre réputation, un lieu tout à fait sinistre.
2: Tout à fait, ne pouvant le faire condamner par un tribunal, le maréchal Pétain use d'un artifice et de sa propre autorité sur le fondement d'un texte constitutionnel assez douteux. Il le condamne, donc sans jugement, à une peine de détention de forteresse indéfinie. Et il le fait transférer au fort du Portalet, qui est dans les Pyrénées, à côté d'Urdos, qui est un endroit tout à fait sinistre. Et la cellule de Mandel, qui se visite encore aujourd'hui d'ailleurs, est une véritable cul de basse fosse, face à une muraille, sans vraiment de lumière.
1: L'histoire retiendra que quelques années plus tard, Philippe Pétain lui-même sera incarcéré dans ce même lieu.
2: Absolument, pendant quelques mois, avant d'obtenir, pour des raisons humanitaires, d'être transféré à l'île Dieu.
1: C'est au Portalet que Georges Mandel poursuit un certain nombre de relations personnelles. Il fait la rencontre d'un frère dominicain qui nous a été tout à fait contemporain et qui était à l'époque très jeune, le frère Ambroise-Marie Carré. Racontez-nous ces rencontres.
2: Tout à fait, qui lui est présenté, donc c'est l'aumônier des milieux artistiques à Paris, il lui est présenté par Béatrice Bretty.
1: Qui était sa compagne,
2: donc sociétaire à la Comédie Française. Donc Mandel est agnostique, Bretty, elle, davantage catholique, et peut-être pour lui faire plaisir d'ailleurs au début, il accepte de rencontrer ce père dominicain, ils ont un certain nombre de conversations. Est-ce que Mandel s'est rapproché du catholicisme, lui qui avait été un journaliste anticlérical féroce au tout début du siècle?
1: Mais favorable au rétablissement des relations diplomatiques avec le Saint-Siège, vous
2: c'est
1: le rappelez
2: vrai,
1: dans votre livre.
2: En 1919, tout à fait, en partie pour des raisons tactiques. C'est difficile à dire, il accepte de porter une médaille qui lui est offerte à ce moment-là. Est-ce que c'est pour faire plaisir à Bretty, est-ce que c'est aussi un homme qui est profondément déprimé et qui va trouver un soutien à ce moment-là dans ses conversations.
1: Dans ses conversations avec le père Carré, dont on sait
2: qui semble quand même plus politique que spirituel.
1: Voilà, le père Carré, dont on sait qu'il deviendra membre de l'Académie française et d'une certaine façon aumônier de l'Académie française. Alors, Georges Mandel est victime du statut des Juifs. On s'y attend. Il est déchu de son mandat parlementaire. Et puis, à l'occasion de l'annulation de la ligne de démarcation, l'invasion de la zone non occupée, le 11 novembre 1942, à ce moment-là, les choses deviennent encore plus sérieuses. C'est-à-dire que Georges Mandel devient en quelque sorte l'otage des Allemands. Il est transféré à Oranienburg, de sinistre réputation. Il fait connaissance avec une version, disons, adoucie de l'univers concentrationnaire, mais quand même très difficile.
2: Tout à fait. Il est abandonné littéralement par Vichy au moment où les Allemands occupent la zone sud. Les Allemands le font prisonnier, d'ailleurs sans en avertir vraiment les autorités de Vichy, hein, qui ne le sauront que quelques mois plus tard. Il le transfère avec Paul Reynaud, d'abord à Oranienburg, près de Berlin, où il est mis à l'isolement pendant des mois. C'est une période extrêmement difficile pour lui, dans une cellule du camp. Et ensuite, il le transfère dans une annexe du camp de Buchenwald, une petite maison. Alors, c'est pas le camp de concentration lui-même, c'est un régime relativement plus favorable, privilégié par rapport à la masse des détenus du camp. Une petite maison, la maison du Fauconnier, où il cohabite avec Léon Blum. Il retrouve Léon Blum, qui a été arrêté lui aussi par les Allemands entre-temps. En fait, les Allemands concentrent un certain nombre de détenus et de prisonniers, d'otages français sur leur territoire, et ont décidé de regrouper les Aryens avec les Aryens et les Juifs avec les Juifs. Donc c'est pour ça qu'il est séparé de Paul Reynaud, qui le suivait jusqu'à présent dans ses
1: Et nous sommes à la lisière du camp de Buchenwald.
2: Avec Blum.
1: Et donc c'est le lieu de ce dialogue avec Léon Blum, alors qui a fait l'objet d'un dialogue imaginaire écrit par l'historien Jean-Noël Jeannet. Nous pouvons renvoyer nos auditeurs à cette pièce. C'est L'un de nous deux, ça a été mis en scène par Jean-Claude Hidé. C'est Christophe Barbier, notre confrère journaliste, qui joue le rôle de Georges Mandel, le comédien Emmanuel de Chartres dans celui de Blum. C'est l'occasion d'un dialogue de haute tenue entre ces deux hommes, Léon Blum et Georges Mandel, Hugo Cognez, à la lisière du camp de Buchenwald.
2: Tout à fait, et à travers eux, un dialogue entre Jaurès et Clémenceau, qui sont leurs deux figures.
1: Et oui, c'est une poursuite, oui.
2: La réalité a sans doute été plus prosaïque. Comme les documents tentent à le montrer, les deux hommes ne se connaissent pas vraiment, en réalité. Effectivement,
1: c'est curieux, du reste, oui.
2: On pouvait penser.
1: Ils ont fait partie du même monde politique d'avant-guerre.
2: Oui, mais ils ont eu très peu de contacts. Oui. Mandel n'était pas aimé des socialistes, parce qu'il avait contribué à les diviser, comme je l'ai dit tout à l'heure, pendant la Grande Guerre, parce qu'il était, à leurs yeux, l'homme du patronat, le comité des forges, qui finançait les campagnes de Mandel. Donc l'appartenance à une même communauté juive ne suffit pas, en quelque sorte, d'ailleurs, à les rapprocher à cette époque.
1: Mais ils se parlent, donc.
2: Alors, même si, en politique étrangère, ils adoptent de plus en plus des positions communes, puisque Blum fait partie de la faction dure, comme on dit, de la SFIO, donc de ceux qui veulent résister en 38-39. Et à Bordeaux, ils se voient, ils coordonnent leur action dans cette lutte d'influence que j'évoquais tout à l'heure contre les partisans de l'armistice. Mais donc ce sont des contacts qui ont bien eu lieu, qui tendaient à s'intensifier, mais qui restent assez superficiels en réalité.
1: Et dans la maison du Fauconnier.
2: Et là, ils cohabitent.
1: De fait. Ouais. Oui, tout à fait. C'est pas toujours facile matériellement. On le
2: D'autant
1: voit en prison, Gocognès.
2: Blum est rejoint par sa compagne, donc il va l'épouser à Buchenwald, Jeanne. Et donc on a un couple et Mandel tout seul, un peu à l'écart et tout ça, juste des frictions.
1: Difficile. Alors nous arrivons donc au mois de juin 1944, le débarquement en Normandie. En juillet 1944 a lieu un événement qui joue son rôle dans la destinée de Georges Mandel. On va écouter cette archive sonore qui nous raconte les funérailles nationales de Philippe Henriot. Philippe Henriot, vous nous en direz plus dans quelques instants. Hugo Cognez, c'était un homme important du régime de Vichy, mais on va se replonger dans cette ambiance de début juillet 1944.
3: Une grande voix française, la grande voix de Philippe Henriot s'est tue à jamais. Devant le ministère de l'Information, la foule s'est massée. Nombreux sont les Parisiens qui ont voulu voir une dernière fois celui qu'ils entendaient chaque jour sans le connaître et qui est mort ici, à son poste, lâchement assassiné sous les yeux de sa femme. Place de l'Hôtel de Ville, le lendemain. Devant le catafalque où a été placé le corps du ministre, durant tout l'après-midi, la foule lentement défile à nouveau. Foule innombrable, foule anonyme où se mêlent toutes les classes. Ils sont venus, ceux que sa parole avait su convaincre, aussi bien que ses adversaires d'hier, qui avaient senti que chaque accent, chaque parole de Philippe Henriot était dictée par le plus sincère amour de la France. Ils ont réalisé toute l'horreur d'un crime sur lequel pèsera le jugement de l'histoire. 21h, En présence de Madame Philippe Henriot, de ses enfants et des membres du gouvernement, a lieu la levée du corps. Minute poignante. Le cercueil est porté à bras jusqu'à Notre-Dame de Paris.
1: Jusqu'à Notre-Dame de Paris, où le cardinal archevêque de Paris va présider la célébration des funérailles de Philippe Henriot. Nous sommes en juillet 1944. Un mois plus tard, c'est la libération. Charles de Gaulle va s'opposer à la présence du cardinal archevêque de Paris dans sa cathédrale, parce qu'il garde en tête le fait que l'archevêque de Paris avait présidé cette célébration de funérailles. Rappelez-nous, Hugo Cognès, qui était Philippe Henriot ?
2: Philippe Henriot est député de la Gironde, comme Mandel. Il a été d'ailleurs partisan de Mandel en 1919. Il a appelé à voter pour lui. C'est un ancien régent de collège catholique qui dérive peu à peu, si on peut dire, dans l'entre-deux-guerres, vers des positions anti-parlementaires et plus radicales. Et après 1940, il va rejoindre la collaboration. Et grâce à ses talents oratoires, qui sont incontestables, devenir, l'extrait l'a rappelé, la grande voix de la propagande.
1: La grande voix radiophonique.
2: Et évidemment, cette présence médiatique, cet impact, puisqu'il est assez bon dans son domaine, finalement, lui valent des haines importantes, et la résistance décide de l'éliminer. Il est assassiné dans son appartement de fonction du ministère de la Formation, qui se trouve rue de Solferino.
1: Rue de Solferino, pour l'anecdote, ce fut le siège du Parti Socialiste.
2: Absolument.
1: Jusqu'à il y a peu de temps.
2: Voilà. Il y a peu. On vient le chercher chez lui, et il est abattu par un groupe de résistants. Cette cérémonie à Notre-Dame est effectivement le chant du cygne, en quelque sorte, du Paris vichiste et collaborationniste.
1: Et d'une certaine façon, cette exécution par la résistance va peut-être décider du sort de Georges Mandel. Où est Georges Mandel à ce moment-là, juillet 1944 ?
2: À Buchenwald, avec Blum. Décide de son sort, oui et non, puisque depuis déjà quelque temps, les nazis cherchaient un prétexte pour Vichy, toute partie des dirigeants de Vichy ne rejoignent les Alliés au moment du débarquement qu'on savait.
1: C'était ça
2: l'inquiétude des nazis. Ils avaient peur, alors qu'en réalité le risque était très faible, d'une sorte d'accord de dernière minute entre Pétain et son ancien protégé de Gaulle, ou d'une mauvaise manière de Laval, qui est effectivement quelqu'un d'un peu ondoyant. Et donc l'idée est de créer un fleuve de sang entre Paris et Alger.
1: Un fleuve de sang, oui.
2: Oui, c'est-à-dire obliger Vichy à verser le sang pour le solidariser encore plus dans cette bataille finale qui s'annonce avec le Reich.
1: Donc là, les nazis prennent en main le destin de Georges Mandel. Il est transféré en France, sur le territoire français. Que se passe-t-il ensuite ?
2: Tout à fait, d'ailleurs, les Allemands l'annoncent à Laval au moment des funérailles d'Henriot. Laval n'est pas du tout ravi. Hein, quel cadeau vous me faites ? Il est transféré, rendu à la prison de la Santé. Et quelques heures après, un groupe de miliciens vient le chercher dans cette prison. Le met dans une voiture. Officiellement, il s'agit de le transférer au château de Brosse, qui est le centre de la milice dans l'Allier. Évidemment, les arrière-pensées sont différentes. Les miliciens lui font le coup de la panne dans la forêt de Fontainebleau. Tout le monde descend du convoi, et l'un des miliciens, Jean Mansuy, tire sur Mandel et le tue.
1: Au grand étonnement de ses compères.
2: Au grand étonnement de ses compères, apparemment, qui ne s'attendaient pas à cette issue, qui n'étaient pas au courant.
1: Cette exécution a-t-elle été improvisée ou a-t-elle été réalisée sur ordre, Hugo Cognès ?
2: Sur ordre, évidemment. Mansuy n'aurait jamais pris une telle initiative. Et il a été grassement payé pour cela. Alors, a-t-il agi sur ordre de la hiérarchie milicienne, d'Arnan, Knipping, etc., ou des nazis ? On tente à penser plutôt que la hiérarchie milicienne est restée dans l'ignorance de ce crime et qui a été téléguidé par les nazis, puisqu'il se trouve que Mansuy était un agent double de l'Allemagne, de la SS.
1: Quelle histoire ! Il aurait dit, au moment de l'exécution, il aurait dit, des deux côtés, ils sont d'accord.
2: Alors, il y a quand même cette phrase, effectivement, qui laisse planer le doute. Il n'est pas impossible que Knipping, qui dirigeait la milice en zone nord, même s'il a affirmé le contraire à son procès, il n'est pas impossible qu'il ait été au courant. On ne sait pas. Le plus probable semble tout de même que les nazis craignaient que la milice n'exécute pas Mandel. Il est jugé en quelque sorte trop mou, et donc ils auraient activé cet agent double pour un peu les contraindre, leur forcer la main. Bon, de toute façon, on a là une véritable interpénétration en ce moment-là entre la SS et la milice. Donc distinguer ce qui revient aux uns et aux autres est un peu vain.
1: Voilà, nous arrivons à la fin de cet itinéraire mémoriel consacré à Georges Mandel. Georges Mandel dont vous écrivez, Hugo Cognès, qu'il fut le premier résistant. Alors, nous savons que Marc Bloch, grand historien, rentre au Panthéon. Peut-être Georges Mandel, dont certains disent qu'il fut le Churchill français, mais qu'il a manqué son rendez-vous avec l'histoire. Pour vous, Hugo Cognès, qu'il connaissait maintenant intimement, puisque vous publiez cette biographie, Georges Mandel doit-il, devrait-il, pourrait-il un jour rentrer au Panthéon ?
2: Je pense qu'il le pourrait, non pas en raison de son statut de victime, il n'aurait sans doute pas aimé être reconnu pour cela, mais grâce à la force de caractère qu'il a témoigné tout au long de sa vie, au moment de son martyr républicain dans les dernières années, mais aussi tout au long des années 30, quand avec une extrême lucidité, il a averti avant, enfin, inutile qu'à cendre, du danger à l'heure.
1: Inutile qu'à cendre.
2: Oui, comme disait Chateaubriand.
1: Est-ce qu'il y a un mouvement en faveur de la panthéonisation aujourd'hui de Georges Mandel ?
2: Quelques voix, en effet.
1: On se souvient que Nicolas Sarkozy, alors qu'il était ministre de l'Intérieur, a participé à la rédaction d'un livre signé de Jean-Michel Gaillard, je crois, sur Georges Mandel.
2: Tout à fait, ce qui a contribué à remettre Mandel sur le devant de la scène, à rappeler cette figure qui était un petit peu oubliée peut-être au début des années 1990. Mais c'est à double tranchant, puisque Mandel aurait ensuite été associé en quelque sorte à Sarkozy, ce qui expliquerait que le président Hollande en particulier n'ait pas voulu le panthéoniser, c'est ce que l'on dit.
1: Voilà. Les échos alors, de l'histoire.
2: Le pauvre Mandel n'aura pas eu de chance.
1: Les échos de l'histoire, alors.
2: Post-mortem.
1: Avant de rendre l'antenne, Hugo Cognès, quelques mots peut-être sur le... Que peut-on retenir de la vie de Georges Mandel aujourd'hui ? En quoi pourrait-il être un modèle pour aujourd'hui ? Vous évoquez au fil de votre livre son patriotisme intransigeant, sa fidélité constante à Clémenceau, son goût de l'effort, sa capacité à prendre des risques. Georges Mandel peut-il être une référence en période de crise, y compris celle que nous vivons aujourd'hui, Hugo Cognès ?
2: Oui, j'aurais même tendance à dire qu'il est surtout une référence en période de crise. Mandel a des aspects négatifs, je n'ai pas à chercher à les dissimuler. Hein.
1: Oui.
2: On a évoqué son goût de l'intrigue, un rapport à l'argent peut-être discutable. Mais
1: ça n'était pas un saint. Ce fut un martyr, mais ce n'était pas un saint.
2: Absolument, oui. Absolument. Mais après tout, chacun d'entre nous est fait de zones d'ombre et de zones de lumière. Mais ça reste une volonté extraordinaire. Et justement, il a... grâce à son mauvais caractère, grâce aussi parfois à une forme d'absence de scrupules, la capacité de s'affirmer pendant les crises et d'arrêter les ennemis de la République, notamment, les ennemis de la France.
1: Vous qui êtes un fin observateur de la vie politique française, Hugo Cognès, il nous manque un Georges Mandel aujourd'hui ?
2: Peut-être, les circonstances diront s'il émerge.
1: S'il émerge,
2: cas échéant.
1: Un grand merci à vous, Hugo Cognès. Je rappelle que vous êtes historien, normalien à Hénard, que vous travaillez aujourd'hui au Sénat. Vous avez publié il y a quelques années La mort de la Troisième République, c'est chez Perrin. Et toujours chez Perrin, vous publiez aujourd'hui Georges Mandel, le premier résistant. Peut-être une toute dernière question avant de nous quitter, Hugo Cognès. Quel conseil vous donneriez aujourd'hui à un jeune qui veut s'engager dans la vie politique de lire cette biographie de Georges Mandel ?
2: Bah écoutez, je ne peux pas lui conseiller de ne pas lire cette biographie. Naturellement, oui, parce que ça montre que la vie politique, justement, est faite de zones d'ombre et de zones de lumière, et qu'il faut être capable d'embrasser les deux pour avoir un destin politique.
1: Tout en restant nourri par un patriotisme intransigeant.
2: Un patriotisme intransigeant et une connaissance de l'histoire aussi, puisque Mandel est quelqu'un qui a inscrit son action, notamment diplomatique. Dans les années 30, il ne cesse de réclamer la conclusion d'alliances avec l'Europe orientale et même avec l'Union soviétique contre l'Allemagne nazie, donc une vision de réelle politique enraciné dans une histoire longue, celle de l'alliance de revers, depuis François Ier, Louis XIV, etc. Et ça montre bien comment, mais c'était aussi le cas du général de Gaulle, finalement, à la même époque, comment la connaissance du passé nourrit l'action et l'inspire.
1: Voilà, c'est exactement l'inspiration de notre émission Les Racines du Présent. Merci beaucoup Hugo Cognès d'avoir accepté notre invitation. J'incite vivement nos lecteurs à se plonger dans cette biographie de Georges Mandel. Un grand merci également à notre réalisateur Cédric Coba. Vous pouvez retrouver cette émission ainsi que les références des livres de Hugo Cognès sur le site de RCF Notre-Dame, rcfnotredame.fr. Un grand merci à vous tous pour votre fidélité. Nous vous disons à la semaine prochaine.

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2: Vous écoutez RCF, il est midi, bonjour à toutes et bonjour à tous, ravi de vous retrouver en ce jeudi, on accompagne comme chaque jour de la semaine, vous le savez. Votre pause déjeuner de l'été au sommaire de ce jeudi midi, au Happy Day, évidemment à 12h30 avec François-Xavier Moulet. Et une émission consacrée à un prophète, aujourd'hui un prophète en musique, King David, le roi David. C'est à 12h30 dans Oh Happy Day, votre rendez-vous avec le gospel et la soul. On se plongera aussi dans l'histoire dromoise en compagnie de Philippe Bouchardeau à 12h15. Il s'intéressera à un contrebandier dromois, Louis Mandrin, contrebandier du 18e siècle. C'est à suivre sur RCF. Le son du jour de Vincent Guigon et un grand succès français de Chagrin d'amour. Chacun fait ce qu'il lui plaît. C'est à découvrir dans 10 minutes. Et puis dans Connectez-vous, aujourd'hui Mathieu Cherel nous partagera un site internet, une application qui permet de bloquer les appels indésirables. Ça peut servir. Tout ça, c'est après avoir écouté un peu de musique. Et on ouvre avec le morceau de Terrell Hines, Feel Good.

0: Karel Heinz, c'était Feel Good sur RCF en Ardèche et en Drôme. À suivre dans 3 minutes le son du jour de Vincent Guidon et un morceau du groupe Chagrin d'amour. Aujourd'hui, chacun fait ce qu'il lui plaît. Juste après, connectez-vous et le bon plan numérique de Mathieu Charel. D'ailleurs, Mathieu, vous avez la mine satisfaite de quelqu'un qui a fait une belle découverte avec l'application dont vous allez nous parler.
1: Une application qui va vous faire beaucoup de bien aujourd'hui, en tout cas je l'espère, il s'agit de Ça raccroche. Une application qui va vous permettre d'éviter un maximum d'appels indésirables. Elle a été créée par un développeur web toulousain, pour lui-même à l'origine, c'est Camille Bouva. Et l'application filtre et bloque les appels indésirables, à la fois ceux qui sont autorisés, les préfixes que l'on repère avec 0162 souvent ou 0424, mais aussi des 07 qui sont signalés déjà comme des tentative d'hameçonnage. Et le tout se développant, au fur et à mesure, il apprend et de nouveaux numéros sont bloqués. L'application est facile à télécharger. Pour plus d'infos, vous pouvez aller sur le site internet saraccroche.org. Alors, petite astuce, Saraccroche est écrit avec un S et non pas un C au début. Saraccroche.org. Et là, vous aurez les explications pour télécharger l'application pour iOS ou pour Android. Et beaucoup d'autres informations. Je vais vous expliquer comment procéder. Une fois téléchargé, vous ouvrez l'application, vous l'autorisez à filtrer les appels et après, vous ne vous en occupez plus, sauf si vous voulez savoir eh bien, si vous avez eu des appels, combien, comment ça fonctionne. Alors, je clique pour ouvrir l'application et on me dit au moment où je me connecte dessus qu'il y a 16 419 000 numéros dans la base de données au jour d'aujourd'hui, que le bloqueur est actif et à jour et que 30 appels ont été bloqués. Je peux cliquer pour en savoir plus, ce qui va me permettre eh bien, de voir qui m'a appelé, les numéros qui m'ont appelé et éventuellement de vérifier s'il n'y a pas une erreur dans le lot. Mais a priori, c'est extrêmement fiable. L'application est donc toute simple et fonctionne toute seule. Vous pouvez ensuite configurer comment elle fonctionne, la façon dont elle filtre. Si vous voulez qu'elle vous bloque également les appels masqués, enfin, il y a un certain nombre de configurations qui sont possibles. Vous pouvez, avec la petite icône signaler un numéro. Donc vous rentrez le numéro au format international et vous le signalez soit comme indésirable, soit au contraire comme légitime. Si c'était une erreur de blocage, vous envoyez et vous pouvez ainsi améliorer la liste de blocage et rendre l'application plus efficace. Vous pouvez aller consulter les différentes listes qui sont utilisées et rajouter des numéros dans votre propre liste personnalisée. Et puis, il y a l'onglet pour les réglages divers et variés de Ça raccroche. Bref, c'est simple et efficace. On devrait avoir beaucoup plus d'applications comme ça à notre disposition. Ça raccroche avec un S au début à télécharger pour iOS ou Android. À la prochaine.
0: Merci Mathieu Charel. La prochaine, ce sera

jeudi prochain, évidemment, pour un nouveau bon plan numérique. De l'histoire dans quelques instants, dans nos mémoires, avec Philippe Bouchardot qui nous raconte l'histoire de Louis Mandrin, un contrebandier du XVIIIe siècle, Androme, bien connu pour sa résistance aux règles d'imposition. On découvre ce personnage dans quelques instants, juste après le son du jour de Vincent Guigon. Et aujourd'hui, ce qui est peut-être le premier morceau de rap francophone, en tout cas, cette chanson est une valeur sûre des années 80, et ce sans le moindre doute.

Il y a des chansons qui capturent parfaitement l'esprit d'une époque. En 1981, un morceau venu de France va surprendre tout le monde avec son mélange inédit de funk, de rap parlé et de pop. Il s'agit du titre de Chagrin d'amour, Chacun fait ce qui lui plaît. Ce titre est le premier extrait de l'album Chacun fait, premier album du duo Chagrin d'amour composé de Vali et de Grégory Ken. Produit par Philippe Habitbol, le morceau paraît chez Philips Records et va devenir l'un des titres fondateurs de la musique urbaine et du rap français, plusieurs années avant l'explosion et même l'arrivée à proprement parler du hip-hop dans l'Hexagone. À l'origine de cette chanson, on trouve une idée assez simple mais révolutionnaire pour l'époque, raconter une histoire du quotidien, presque comme une conversation, avec un homme et une femme qui évoquent leur vie, leur solitude et leurs choix personnels. La voix parlée de Grégory Ken, proche du spoken word américain, contraste avec le chant mélodique de Vali et donne finalement au morceau une couleur à l'époque totalement nouvelle. À cette époque, le rap n'existe quasiment pas encore hein, dans les radios françaises et même aux États-Unis où il est né, il est encore balbutiant. Grégory Ken adopte déjà cette façon de poser les mots qui ressemble fortement au talking des artistes américains. Beaucoup considèrent aujourd'hui ce morceau comme l'un des ancêtres du rap français. Le titre complet est souvent raccourci en Chacun fait, mais le vrai nom, eh bien, Chacun fait ce qui lui plaît. Ce qui lui plaît restant entre parenthèses avec cette phrase, bien sûr, du refrain devenu culte qui résume parfaitement l'ambiance du morceau. Une forme de liberté, mais aussi une certaine mélancolie face à la vie moderne. Le succès dans les charts est spectaculaire. Le morceau devient le premier grand tube de l'année 82 et atteint la première place du classement des ventes de singles où il reste plusieurs semaines. Chanson qui rencontre également un beau succès en Europe, notamment en Belgique, en Suisse ou en Allemagne. Il se vend à plus de 1 million d'exemplaires en France, devenant l'un des grands succès français de ce tout début des années 80. L'album profite bien évidemment de cet engouement et installe durablement Chagrin d'amour dans l'histoire de la chanson française. Et bien sûr, tout le monde se souvient de ce refrain et de ce morceau que je vous propose d'écouter tout de suite dans Vaudra bleu froissé.

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Chacun fait ce qu'il lui plaît de chagrin d'amour. C'était le son du jour en ce jeudi de Vincent Guigon. Merci beaucoup à lui. On retrouve Vincent évidemment demain, même heure, même endroit, pour la découverte d'un nouveau grand succès français ou international. À 12h30, ce sera au Happy Day avec François-Xavier Moulet, qui évoque aujourd'hui en musique un personnage important dans la Bible, le prophète David. C'est à 12h30. Mais pour le moment, place à l'histoire dans nos mémoires avec Philippe Bouchardeau, qui nous partage le récit de vie de Louis Mandrin, un contrebandier du XVIIIe siècle, bien connu pour sa résistance aux règles d'imposition.

Qui était ce personnage devenu célèbre pour ses forfaits et ses positions antifiscales? C'est un contrebandier célèbre du milieu du XVIIIe siècle, né à Saint-Étienne de Saint-Jouard, aujourd'hui en Isère, en 1725, et mort à Valence après sa condamnation en 1755. Louis Mandrin est l'aîné d'une famille relativement aisée, originaire de Mours, proche de Romans, dans la Drôme actuelle. Son père était un maquignon, il le deviendra lui aussi, autrement dit un marchand de bétail, de bestiaux. Et c'est en exerçant ce métier que Louis Mandrin, l'esprit vif, batailleur et contestataire, à la suite d'un contrat de fourniture avec l'armée qui se déroule mal, connaît ses premiers rapports conflictuels avec l'administration des fermes. La ferme constitue le système d'encaissement des impôts par l'intermédiaire des fermiers généraux sous l'Ancien Régime. Ces fermiers généraux sont honnis par les contribuables, ce qui engendre de fréquentes rébellions. La popularité du célèbre voleur d'impôts, comme on l'appelle, ce fameux Mandrin, désigné par ce terme de contrebandier, revêt aussi une dimension sympathique. Il est contestataire de l'ordre public. Cette grande popularité s'explique justement par la crainte et la haine que suggère le système fiscal avec ces fameux fermiers généraux, qui en sont l'emblème. Des chansons populaires, les mandrinades, vante le grand contrebandier. Voici quelques strophes d'une de ses chansons, je cite: Passant, honorez de vos pleurs celui qui fit la guerre au vif. Il courait auprès des honneurs, il ne trouva que des supplices. Le vif succès des contrebandiers emmenés par Mandrin s'explique aisément au vu des prix imposés par les fermiers généraux, qui ressemblent à de la spoliation. Les fermiers généraux agissant sur les produits taxés pour leur compte, en grande partie. Un des exemples les plus significatifs concerne le tabac. Le tabac de qualité, vendu 5 francs la livre, est alors proposé à 50 sous par les contrebandiers, ce qui explique leur grand succès auprès des populations locales au fil de leur pérégrination. C'est ainsi que de 1752 à 1755, Mandrin multiplie les campagnes et les attaques contre la ferme, avec une bande d'aventuriers et de déserteurs qui atteint jusqu'à 200 personnes pour une partie avec des chevaux, des armes. Ces grands bandits écument la Bourgogne, le Dauphiné, l'Auvergne, se réfugiant dans la Savoie voisine, qui est une terre indépendante, qui ne relève pas du royaume de France. Mandrin, l'homme, dirige avec talent ses troupes contre l'armée, lancée à ses trousses, et déjouant tous les pièges, il est à la fois grand seigneur et séducteur. Mais il sait être impitoyable avec ses victimes. Ses forfaits pendant plusieurs années requièrent la collaboration des habitants qui le protègent, jusqu'à ce qu'à la suite d'une dénonciation par ces mêmes habitants, il soit capturé en Savoie, terre étrangère, je l'ai dit, d'où un incident diplomatique entre le roi Louis XV, qui ne tolère plus ce contrebandier, et le duc de Savoie, Charles-Emmanuel III, roi de Sardaigne. Mandrin fait prisonnier et conduit à Valence sous bonne escorte le 13 mai 1755. C'est dans cette ville qu'avait été créée en 1733 la première commission du Conseil ou Chambre de Valence, chargée de juger sommairement, sans sursis ni appel, les contrebandiers qui sévissent dans le quart du sud-est du royaume de France. Louis Mandrin est alors condamné à être rompu, vif, et son corps est exposé aux fourches du supplice qu'il supporte courageusement devant 6 000 curieux
réunis sur la place de Valence. Michel Forest, un bourgeois valentinois qui a laissé par écrit de très nombreux souvenirs sur la vie locale et les événements majeurs, rappelle le courage du contrebandier. Voici ce qu'écrit Michel Forest. S'il a été intrépide dans toutes ses expéditions à la tête de sa troupe, il ne le fut pas moins à sa mort. C'est le résultat du jugement de cette terrible chambre de Valence. La ville de Valence a été souvent associée d'ailleurs au personnage de Mandrin, même s'il n'a jamais vraiment été présent dans la ville en dehors de sa dernière captivité et de son exécution. Un procès expéditif rappelle la spécificité de la chambre de Valence, créée en 1733. C'est un tribunal d'exception, chargé de juger de manière sommaire, sans sursis ni appel, les individus prévenus de contrebande. Elle rend des jugements à la fois sur le Quercy, la Guyenne, le Languedoc, la Provence et bien sûr le Dauphiné. Elle peut infliger, selon les cas, des blâmes, le fouet, le bannissement, mais aussi la corde avec la pendaison. Supprimée en 1789, la Chambre aura jugé, en 56 ans d'existence, 766 individus, dont 631 condamnés aux galères, 77 à être pendus, 57 à être rompus vifs, comme Mandrin exécuté sur la place des Clercs, à Valence, donc le 26 mai 1755. La chambre de Valence acquiert d'ailleurs une très mauvaise réputation, dénoncée par Voltaire dans une de ses œuvres, L'homme aux 40 écus, publiée en 1768. Le philosophe met sur le même plan, je le cite, les méfaits de la vérole, la peste, la pierre, la gravelle, maladie qui provoque des calculs dans les reins, les écrouelles et la chambre de Valence ainsi que l'Inquisition. La Révolution va balayer ce type d'institution, figurant parmi les symboles d'un ancien régime vieux, révolu. En revanche, la mémoire du grand bandit continuera à marquer les esprits. Cette mémoire du contrebandier est entretenue depuis longtemps par de très nombreux ouvrages et études historiques, mais surtout des romans, des pièces de théâtre, voire même des films. Elle valorise positivement l'action du contrebandier. C'est ainsi qu'à l'occasion de la grande braderie commerciale du 15 mars 1931, organisée à Valence, on brûle un pantin qui a au préalable traversé les boulevards avant d'être brûlé. La mémoire de Mandrin est aussi convoquée par des mouvements professionnels et politiques, comme le poujadisme du début des années 50 et la révolte des commerçants du Sidunati. Cela rappelle que le consentement à l'impôt n'est pas un acquis et que la contestation antifiscale est un fait qui s'inscrit dans la longue durée. Mandrin en est l'héritier. Merci de votre attention et à bientôt.

0: What's in a name? On écoutait les Silencers sur RCF en Ardèche et en Drôme. Dans une demi-heure, vous saurez tout de l'actualité en France et dans le monde avec le journal de Radio Vatican à 13h pile. Mais avant ça, place à Oh Happy Day, notre rendez-vous musical autour du gospel et de la soul music. On vous retrouve, François-Xavier Moulet, pour une émission aujourd'hui consacrée à un personnage important dans la Bible, puisque vous allez nous parler du prophète David.
1: Bonjour, toujours avec beaucoup de plaisir, je vous retrouve pour un nouveau numéro de Oh Happy Day.

Réjouissez-vous et jubilez, car de nouveau, voici le programme musical consacré au Negro Spiritual, au gospel et à la soul music, au Happy Day, un jour de joie, j'espère, à l'écoute de toutes ces belles musiques. Et en introduction, c'était, comme il se doit, un morceau de gospel par un groupe qui s'appelait The Golden Echoes. C'est un titre original, un morceau intitulé Dust on the Bible, c'est une de leurs compositions, qui signifie donc de la poussière sur la Bible. Alors, dépoussiérez votre Bible pour être sauvé, c'est en substance le sens de ce morceau donc composé par les chanteurs eux-mêmes dans un style tout à fait country music. Alors, c'est un groupe originaire de Caroline du Nord qui est un foyer important du chant gospel dans cet âge d'or de ce genre musical, c'est-à-dire les années 50, 60, 70. Alors, c'est un groupe en partie familial et bien sûr tous ses enfants avaient appris à chanter à l'église, la Rocky Springs Baptist Church où leur mère dirigeait le chœur. Et voilà, donc c'est un enregistrement pour le label Rounder, label américain, réalisé en 1972. The Golden Echoes, Dust on the Bible. Alors cette semaine, dans Happy Day, je vais vous parler d'un prophète, musical. Il s'agit du roi David, King David. Le petit berger aussi, David, et qui est devenu roi, était aussi un musicien. Alors il n'y a pas dans la Bible de livre de David, comme il y a des livres d'autres prophètes, mais la vie du roi David est détaillée principalement dans le livre de Samuel, dans le livre des rois, et dans les chroniques. Alors, connu comme un homme selon le cœur même de Dieu, on lui attribue l'écriture de nombreux psaumes, l'unification d'Israël et l'établissement aussi de Jérusalem comme capitale. Donc c'est un personnage important de la Bible. Il y apparaît sous divers traits, à travers plusieurs épisodes. Il y est évoqué comme petit garçon berger, donc on le voit livrer combat avec le géant Goliath. On dit de lui qu'il jouait de la harpe et qu'il savait danser. On lui attribue aussi la rédaction de nombreux psaumes. Alors, tous ces aspects du prophète David ont été évoqués en musique, tout particulièrement dans des Negro Spiritual et des Gospel Songs. Alors voici pour commencer un morceau qui est un vieux Negro Spiritual, donc on ne connaît pas l'origine exacte de ce morceau, ça remonte au 19e siècle. Little David, play on your harp. Petit David, joue sur ta harpe. Alors c'est un morceau donc traditionnel, mais qui est ici interprété par un chanteur qui était plus qui œuvrait plus dans la sphère du jazz et du blues, le chanteur Joe Williams. Il avait été chanteur de l'orchestre de Count Basie en particulier. Alors voici donc son interprétation de ce Little David, Play on Your Harp. C'est un enregistrement datant de 1995, donc par Joe Williams.

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1: Avec un petit côté West Indies, antillais, c'était ici la version par Joe Williams, chanteur de jazz, de Little David, Play on Your Harp. Petit David, joue sur ta harpe. Il s'agissait, d'après le psaume 144, d'une harpe ou un luth à 10 cordes. Le psaume 144 nous dit, au verset 9, « Ô Dieu, je te chanterai un cantique nouveau, je te célébrerai sur le luth à 10 cordes. » C'est ce qu'évoquait ce Negro Spiritual, Little David, Play on Your Harp. Alors on attribue au roi David, le musicien, la composition d'un grand nombre de chants et la rédaction de la moitié des psaumes. La tradition lui en attribue 73 sur les 150 que constitue le livre des psaumes. L'un d'eux est par exemple le psaume 23, « The Lord is my shepherd »,« Le Seigneur est mon berger ». Dieu y est évoqué comme un berger bienveillant, un guide, un protecteur qui prend soin de ses brebis, le peuple des croyants. C'est le thème de la confiance et de l'abandon à la protection divine, avec promesse de repos dans les verts pâturages et traversée sans dommage de la vallée de l'ombre, de la vie et ses vicissitudes. Alors pour illustrer ce gospel inspiré par le psaume 23 de « Lord is my shepherd », en voici une interprétation par l'artiste de gospel Cissy Houston, qui était la mère donc de Whitney Houston, soutenue ici par le chœur de Ezekiah Walker. Alors c'est extrait justement de la bande-son d'un film dans lequel figure sa fille Whitney. Le film s'appelait The Preacher's Wife. Elle y tenait le rôle principal aux côtés de Denzel Washington. Alors voici extrait donc de la bande-son de ce film, « The Lord is my shepherd, le Seigneur est mon berger ».

Sissy Houston, accompagnée ici par le Ezekiah Walker Love Fellowship Choir, cet extrait de la bande-son du film La femme du prêcheur, The Preacher's Wife, film de 1996, et le morceau évoque donc le roi David, The Lord is my shepherd, c'est un des psaumes, le psaume 23, qui aurait été écrit et composé par David. Alors nous évoquons justement ce prophète, roi David, cette semaine dans Happy Day. Alors s'il est un épisode de la vie du prophète David qui fait partie aujourd'hui de la culture populaire, c'est bien celui de sa lutte contre le géant Goliath. David contre Goliath, une expression qui reste compréhensible de nos jours. Le récit biblique de David et Goliath met en scène le jeune berger David battant le géant philistin Goliath avec une simple fronde et une pierre, symbolisant le triomphe de la foi, du courage et de l'intelligence sur la force brutale. David, futur roi d'Israël, surmonte ce défi insurmontable en s'appuyant sur Dieu, devenant une métaphore classique de l'outsider victorieux. Alors l'histoire de David et Goliath est ici chantée par le groupe vocal Tech Six. C'était un sextet vocal qui chantait en harmonie mais dans un style très contemporain, créé en 1980 sur le campus d'un collège universitaire de l'Alabama autour de Mark Kibble, Mervyn Warren et Claude McKnight. Voici donc leur David et Goliath qui est extrait de leur premier album pour Reprise Warner sorti en 1988.

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3: Et ça se termine par Little David made a good shot. Le petit David a fait un bon tir et Goliath est tombé mort. C'était David et Goliath, hein, David and Goliath, par le groupe Texix, un groupe vocal américain formé dans les années 80 qui était très productif. 14 albums entre 1988 et leur dernier, qui s'appelle Iconic, est sorti en l'an 2018. Alors cette semaine, dans Happy Days, j'évoque le petit David, le petit berger devenu roi de Judée dans la culture populaire et en musique. Alors pour notre prochain numéro musical, retour sur un passage biblique dont le texte a inspiré une composition de gospel. Dans le second livre de Samuel, au chapitre 22, on peut lire quelques récits concernant David. Il y apparaît de nouveau comme auteur d'un cantique. Alors voici, citation, ce passage. « David adressa à l'Éternel les paroles de ce cantique lorsque l'Éternel l'eut délivré de la main de tous ses ennemis et de la main de Saül. » Il dit « L'Éternel est mon rocher, ma forteresse, mon libérateur. Dieu est mon rocher, où je trouve un abri. » Alors ce sont ces mots qui ont inspiré le gospel, la chanson de gospel « The Lord is my rock, my fortress and my savior. » Le Seigneur est mon rocher, ma forteresse et mon sauveur. Alors de nombreuses versions ont été données de ce morceau, parfois sous le simple titre de « My rock, mon rocher ». Mais voici une interprétation par une certaine Fanny Bell Chapman. Alors c'est un enregistrement qui a été réalisé sur le vif dans une église du sud des États-Unis, dans le Mississippi, en 1972. Alors c'est du brut de décoffrage, comme on dirait, c'est aucune sophistication, mais c'est le gospel tel qu'on pouvait l'interpréter dans des petites églises du Mississippi par des chanteurs, des chanteuses qui n'étaient pas du tout des professionnels, mais cela swing beaucoup. Peut-être que le gospel finalement serait bien à l'origine du rock'n'roll. Nous allons découvrir avec cette Fanny Bell Chapman dans Is My Rock, My Sword, My Shield.

Danny Bell Chapman dans Is My Rock, My Sword, My Shield, il est mon rocher, mon épée et mon bouclier. C'est donc le psaume 18 qui aurait été écrit, composé par notre David, notre prophète David, qui est à l'honneur cette semaine dans Oh Happy Day. D'ailleurs, ce document de Fanny Bell Chapman, on peut le voir, il y a un film qui a été tourné en cette même année 72 dans le Mississippi par un collecteur qui s'appelait Bill Ferris et qui a fait beaucoup de recherches dans le sud sur toutes ces cultures populaires. Et donc on peut voir sur YouTube un petit film qui a été tourné par Ferris en cette année 72 et dans lequel elle interprète peut-être pas ce morceau mais quelque chose de similaire, et on a vraiment ici qu'on a toute la saveur et toute l'ambiance d'une petite église du Mississippi. Alors le prophète David, le petit pâtre qui est devenu roi David, juché sur le trône d'Israël. C'est un prophète musicien, compositeur, mais aussi c'était un danseur. Dans le second livre de Samuel, de nouveau au chapitre 6, David est décrit comme danseur devant le Seigneur. Alors je cite les versets 14-15. « Et David dansa devant le Seigneur de toute sa force, portant un vêtement de prêtre. Alors David et tout le peuple d'Israël apportèrent l'arche du Seigneur avec des cris de joie et en soufflant dans des cornes de bouc. » Donc voilà, la danse et la musique sont très présentes dans la Bible. On a ici tous les éléments du gospel, la danse, les cris, les instruments de musique. L'attitude de David ne manque pas cependant de soulever des critiques. Au verset suivant, la fille de Saul, Michal, regarde la scène par sa fenêtre et n'éprouve que mépris pour ce David, sautant et dansant devant le Seigneur. Alors cette scène biblique a en tout cas inspiré l'un des plus célèbres compositeurs américains du XXe siècle, Duke Ellington. Dans les 10 dernières années de sa vie, entre 1965 et 1974, Ellington a composé et a assemblé des pièces au contenu plus spirituel, donnant des séries de concerts dits de sacred music, musique sacrée. Alors pour les premiers de ses concerts, en 1965, il a proposé une pièce intitulée « David danced before the Lord with all his might », qui est directement inspirée du passage biblique que je vous ai cité. « David a dansé devant le Seigneur avec toute sa force ». Alors dans cette version de 1965, donnée à la Grace Cathedral de San Francisco, très exactement en septembre 1965, la danse est symbolisée par un danseur à claquettes qui s'appelait Bunny Briggs, qui était célèbre en son époque dans les années 60. Alors je vous propose d'écouter pour terminer cette émission ce David Dance Before the Lord with All His Might par l'orchestre de Duke Ellington avec le danseur à claquettes Bunny Briggs. Et c'est malheureusement déjà l'heure de refermer notre Oh Happy Day, mais réjouissez-vous et jubilez, car dès la semaine prochaine, je vous le promets, nous serons ensemble pour un nouveau numéro de Oh Happy Day. La réalisation technique était assurée par Mathieu Gualard.

0: Le prophète David en musique, c'était le thème aujourd'hui de Oh Happy Day avec vous, François-Xavier Moulet. Mille merci pour cette émission que vous pouvez retrouver en réécoute sur rcf.fr, sur l'application mobile RCF. Et évidemment, rendez-vous demain, 12h30, pour un nouveau numéro de Oh Happy Day. Une nouvelle demi-heure de gospel et de soul music sur RCF en Ardèche et en Drôme. C'est la fin de ce midi RCF de l'été, au plus proche de chez vous. Dans quelques instants, le journal de Radio Vatican. Retour d'une programmation locale à 15h30, avec le coup de cœur musical de Mathieu Charrel. Et nous, on se retrouve aussi entre 17h et 18h. D'ici là, passez une très belle après-midi à l'écoute de RCF.
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2: Contempler le don de la vie et chérir la terre qui la soutient. Le message du pape pour la prochaine journée mondiale de prière pour la sauvegarde de la création dévoilé ce jeudi. Léon XIV revient dans ce message sur les racines des conflits et de l'exploitation de la création. Un obstacle à la paix, nous y revenons en détail au début de ce journal. La création malmenée par l'extraction illégale, illustration dramatique avant-hier en République centrafricaine. Avec cet effondrement dans une mine d'or illégale, les victimes se comptent par centaines. L'orpaillage sauvage dans le pays qui n'est malheureusement pas suffisamment encadré, nous expliquera le vicaire général du diocèse de Boire, un diocèse situé non loin de la catastrophe. Et puis dans ce journal également, retour dans la bande de Gaza où rien n'est réglé, à commencer par la catastrophe humanitaire. Plusieurs services médicaux alertent sur de nouveaux cas aigus de malnutrition, touchant en particulier les enfants.
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2: Bonjour, le message du pape pour la prochaine journée mondiale de prière pour la sauvegarde de la création a donc été publié ce jeudi, une journée dont la 11e édition sera célébrée le 1er septembre. Dans ce texte, dont le thème est « Ils briseront leurs épées pour en faire des socs et leurs lances pour en faire des serpes » tiré du livre d'Isaïe, Léon XIV revient en particulier sur les causes profondes des conflits et de l'exploitation de la création, Myriam Sandounou.
4: Oui, Olivier, pour le pape, elle trouve leur origine dans une crise éthique et culturelle qui se caractérise notamment par la perte du sens des limites, le désir de domination, la recherche du profit immédiat et l'incapacité à reconnaître la dignité donnée par Dieu à chaque personne humaine. La vie étant sacrée, Léon XIV invite à contempler ce don et à chérir la terre qui la soutient. Ce sont là des moyens concrets de rendre gloire à notre Créateur, explique-t-il. Le pape déplore dans son message toutes ces guerres qui laissent des blessures, font des victimes, des les familles et contraint des millions de personnes à fuir leur foyer, aggravant ainsi la peur, l'injustice et la division. Léon XIV insiste donc sur le respect de la vie.
2: Merci. Et autre aspect évoqué par le Saint-Père dans ce message, Myriam, c'est bien l'interaction entre les conflits armés et la dégradation de l'environnement.
4: Oui, en effet, cela crée souvent un cercle vicieux, détruisant les écosystèmes, contamine également les ressources essentielles telles que l'air et l'eau et sape la sécurité alimentaire, favorise la pauvreté, les inégalités et de nouvelles tensions sociales susceptibles de contribuer à l'émergence de nouveaux conflits. Mais en garde, Léon XIV. L'évêque de Rome appelle à un sens de responsabilité et à construire une société pacifique. Les véritables outils pour construire la paix ne sont pas les armes de destruction, soutient le pape, mais plutôt la vérité, le dialogue, la patience, la justice et l'amour. Les blessures de la guerre et la dégradation de la terre sont donc profondément liées à l'état du cœur humain, estime le pape, qui exhorte à une conversion du cœur, car sans la transformation,

0: à l'avance que c'était un lieu où il n'y avait aucune sécurité, aucune prévention. Ce sont des lieux qui sont exploités par des entreprises étrangères comme les Chinois ou les Burkinabés qui ont peut-être reçu une permission de l'État mais qui n'ont aucune garantie pour ceux qui travaillent là-bas. Et alors, cela c'est inévitable. Il y a eu déjà d'autres cas. Ces entreprises reçoivent peut-être une permission de l'État mais ils n'assurent pas donc la sécurité de tous ceux qui travaillent. Ce sont des sociétés qui donc accueillent ces milliers de personnes. La plupart sont là pour la recherche de l'or, d'autres qui sont même embauchés par ces entreprises. Et en plus, il y a des personnes qui viennent pour faire du commerce, profiter et donc implanter des petites boutiques, des choses pareilles pour faire vivre aussi les personnes qui se trouvent dans cet endroit.
1: Le père Marcello Bartolomei, le vicaire général du diocèse de Boire en République centrafricaine. Les tirs d'artillerie et mouvements militaires israéliens se poursuivent dans le sud du Liban. Plusieurs villages de la région sont toujours le théâtre de combats entre Tsahal et le Hezbollah. La stabilisation du Liban au cœur du déplacement du président Joseph Aoun ce jeudi à Rome. Le chef d'État libanais qui a été reçu ce matin en audience au Vatican par le pape et les responsables de la secrétaire d'État. Il sera cet après-midi auprès des autorités italiennes. La Turquie nie sa présence sur un aéroport du nord-ouest de la Syrie. Une base militaire située dans cette province d'Idleb est bombardée mardi dernier par Israël qui accuse Ankara de vouloir prendre pied dans le pays. Le ministre israélien de la Défense, Israël Katz, a accusé le président turc Erdogan d'entraîner son pays dans de dangereuses aventures en Syrie. Le gouvernement turc a répondu ce matin affirmant qu'il continuerait résolument de protéger l'intégralité et la souveraineté de la Syrie. Les États-Unis, eux, ont dénoncé une escalade inutile entre les deux pays. L'Iran répond aux nouvelles menaces de Donald Trump qui menaçait d'une menace économique écrasante, je cite, « Si la République islamique ne se pliait pas à ses volontés, ils sont contraints de s'infliger à chaque fois une défaite plus importante pour tenter de dissimuler la précédente. » C'est le commentaire laissé ce matin sur les réseaux sociaux par le vice-ministre iranien des Affaires étrangères. Ces différents fronts feraient presque oublier la situation humanitaire toujours calamiteuse dans la bande de Gaza, où les services médicaux alertent sur les risques sérieux d'une nouvelle famine, avec de plus en plus de cas d'hospitalisation pour malnutrition aiguë. Les enfants du territoire palestinien sont particulièrement touchés. Les pédiatres de l'hôtel Al-Rantissi à Gazaville signalaient la semaine passée recevoir en moyenne 30 cas d'enfants par jour devant être hospitalisés pour malnutrition. On fait le point avec notre correspondante à Jérusalem, Valérie Ferrand.
2: Le blocus israélien imposé à la bande de Gaza continue de provoquer de nombreuses pénuries de carburant, de médicaments et de nourriture qui affectent directement le secteur médical. Les répercussions sur la santé des enfants sont particulièrement sérieuses. Les services médicaux estiment que 10% des plus jeunes sont au stade maximum de la malnutrition. Des enfants de moins d'un an pèsent actuellement 5 à 6 kilos au lieu des 10 attendus. Près de 18% des enfants souffrent par ailleurs de retard de croissance grave, ce qui met également en danger leur immunité. Ceci en raison à la fois du manque de nourriture en quantité et en qualité et par manque de diversité des produits alimentaires disponibles. En août 2025, les Nations Unies avaient déclaré l'état de famine dans la bande de Gaza. Un an plus tard, l'ONU estime que 67% de la population ne mange pas à sa faim et que 200 000 enfants et adultes sont au bord de la famine. Jérusalem, Valérie Ferron, Radio Vatican.
1: Les États-Unis suscitent l'irritation du Pakistan, un allié pourtant dans la région. L'ambassadeur américain en Inde a qualifié le Cachemire, territoire très contesté, de partie intégrante de son rival indien. Islamabad, en colère, dénonce des propos factuellement erronés du diplomate et a convoqué ces dernières heures le chargé d'affaires américain dans le pays. L'Inde et le Pakistan qui se disputent la souveraineté du Cachemire depuis la partition sanglante de l'Inde britannique, c'était en 1947. C'était l'une des images du mois de juillet qui a provoqué de nombreuses réactions passionnées en Europe, celle de milliers de migrants à Ceuta, enclave espagnole en territoire marocain, tentant désespérément de rejoindre l'Europe. 72 000 personnes, 70 000 d'entre elles ont été refoulées. L'Espagne a annoncé ce jeudi matin la création de deux centres d'hébergement pour 1 800 migrants. Un nombre d'entre eux sont des mineurs non accompagnés. Selon le ministère espagnol des migrations, l'objectif de ces deux centres, qui pourraient encore s'agrandir, est une solution des d'hébergement est un lieu d'accueil alternatif afin que ces personnes migrantes n'aient plus à passer, je cite,

0: la nuit dans les rues ou encore sur la plage. La Corée du Nord montre de nouveau les muscles. Pyongyang a tiré une dizaine de missiles balistiques à courte portée ces dernières heures, annonce ce jeudi l'état-major de l'armée sud-coréenne. L'annonce d'un tir de missile a également été rendue publique par le ministère japonais de la Défense. Dimanche dernier, Donald Trump avait annoncé réduire drastiquement ses exercices militaires communs avec la Corée du Sud, son allié historique, vantant au passage ses bonnes relations avec le dictateur nord-coréen Kim Jong-un, le président américain qui a laissé entendre hier qu'il pourrait rencontrer le leader nord-coréen, ce d'ici la fin de l'année. Avant de refermer ce journal, chers auditeurs et auditrices, n'hésitez pas à nous écrire pour nous partager ce que vous pensez de notre travail, de nos journaux, des critiques ou des encouragements. Nous lirons tout, c'est promis. Il est important de mieux vous connaître. Une seule adresse pour nous contacter, français-sans-cdi@vaticannews.va. Et ainsi s'achève ce journal. Merci pour votre fidélité. Prochain rendez-vous de l'information, ce sera demain matin à 8h30 en direct de Rome, bien sûr. Très bon après-midi.
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3: Aujourd'hui, nous sommes le 20 août. Principal opposant à Joseph Staline, Léon Trotsky est exilé à Mexico quand il reçoit la visite d'un homme, Ramon Mercader, venu lui présenter un texte. Nous sommes le 20 août 1940.
4: Le 20 août 1940, lorsque Ramon Mercader traverse le jardin de la Casa Viena, il se sent nerveux. De loin, Natalia remarque les deux hommes en train de discuter. Tout se passe très vite. Alors que Trotsky se penche sur le texte, Mercader lui fracasse le crâne avec le piolet qu'il avait caché sous sa gabardine. Le crâne enfoncé et couvert de sang, Trotsky mord son agresseur pour l'empêcher de frapper une seconde fois. Dans un ultime sursaut de vie, il parvint même à se relever et à sortir de son bureau.
3: Extrait d'un documentaire de LCP, Assemblée nationale. Trotsky mourra le lendemain de ses blessures. Quant à Ramon Mercader, il sera condamné à 20 ans de prison. Il ne sera jamais prouvé qu'il avait agi sur ordre de Staline. Après 8 ans de conflit, l'initiative de l'ONU, un cessez-le-feu met un point final le 20 août 1988 à la guerre Irak-Iran.
5: Officiellement, la paix des armes entre l'Iran et l'Irak a à peine 20 heures d'âge. Les 350 officiers de l'ONU se sont maintenant déployés tout au long des 1200 km des frontières. Et selon qu'ils étaient à Bagdad ou à Téhéran, ils ont pu observer des réactions totalement différentes. La liesse en Irak, la fête dans les rues, la joie sur les visages. Mais à Téhéran, le calme et aussi le soulagement de vivre la fin d'un conflit qui aura fait 1,5 million de victimes des deux côtés.
3: L'Irak de Saddam Hussein, qui avait déclenché la guerre en 1980 pour récupérer la province iranienne de l'Arabistan, aura échoué dans sa volonté après 8 ans de guerre. Les frontières entre l'Iran et l'Irak resteront inchangées. C'est l'une des nombreuses batailles qui opposaient les rois de France aux comtes de Flandre. En 1297, Philippe le Bel règne sur la France et Guy de Dampierre sur le comté de Flandre. Souhaitant rapprocher son comté du royaume d'Angleterre, Guy de Dampierre entraîne une réaction du roi capétien. Le 20 août 1297, l'Oste royale, dirigée par Robert II d'Artois, bat les troupes flamandes à la bataille de Furnes. Mais le fils de Robert, Philippe, est gravement blessé. Il mourra un an plus tard, provoquant une grave crise dans la succession de l'Artois entre Mao, sœur de Philippe, et le fils de ce dernier, Robert. Une histoire rendue célèbre par Maurice Druon dans Les Rois maudits.
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3: On conclut avec la culture, avec la disparition le 20 août 1995 d'Hugo Pratt, auteur italien de bande dessinée. On lui doit entre autres la série des Corto Maltese. C'était l'un des grands maîtres du 9e art. Hugo Pratt était né en 1927. Autre disparition, toujours un 20 août, celle de Joe Dassin, chanteur, compositeur et écrivain franco-américain en 1980. C'est le fils du réalisateur Jules Dassin. Il commence sa carrière comme assistant sur les plateaux de son père, avant de se lancer dans la chanson en 1964. Il reste comme l'un des grands noms de la chanson française des années 70. Joe Dassin était né en 1938.

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2: Bonjour à tous pour ce nouveau portrait sur Radio Notre-Dame et RCF. Mon invité publie un livre au parfum de vinyle pour une histoire méconnue de l'histoire du catholicisme au XXe siècle.
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2: Bonjour Frédéric Gugelot.
4: Bonjour Simon.
2: Alors le guitariste du bon Dieu, chanter Jésus au temps du yéyé, c'est le livre que vous publiez aux éditions de Cerf. Et d'abord, ce guitariste du bon Dieu, eh bien, c'est Aimé Duval. Vous nous en parlez un petit peu. Pourquoi vous avez voulu vous intéresser à lui, à cette période également?
4: Alors, pour deux raisons essentiellement. D'abord, parce qu'il est méconnu maintenant, alors qu'il a eu un succès absolument phénoménal, gigantesque, sur lequel on reviendra peut-être.
2: Bien
4: Et
2: sûr.
4: Ensuite, parce que ça a été une des tentatives qu'a mis en place l'institution ecclésiale et l'Église au sens large pour renouveler son apostolat bien avant que le Concile ne s'ouvre.
2: Oui, vous l'avez dit, il a rencontré un très vif succès. En plus, c'était dans les années yéyé, c'était très, très particulier. Comment on peut expliquer ce succès qu'il a rencontré? Ça venait d'où?
4: Alors, je pense d'abord du personnage lui-même, une forme de simplicité, une forme de sincérité et d'humilité. Ensuite, ce qu'il offrait, en fait, c'est une musique à texte assez proche de Bécaud, de Brassens, de Brel. Hein, il a été associé à ces chanteurs-là. Et puis, une musique qui ne posait pas de problème non plus pour les parents, parce que c'était une musique qui était parfaitement recevable à un moment où la musique devient un enjeu entre parents et enfants, justement avec des vraies dissonances. Et il a un succès qui est dû à vraiment son usage de la guitare, sa simplicité de sa chanson, l'affection, la communion aussi qu'il offre.
2: Et ce succès est touché quel public plus précisément?
4: Alors ça, c'est toujours plus difficile à dire. Quelques photos, quelques éléments de courrier, tout ça dans les archives nous permettent de voir. Bon, d'abord un public très familial. Les enfants viennent avec leurs parents, un public très féminin aussi, un public certainement assez catholique, mais pas seulement. C'est-à-dire que c'est quelqu'un qui sort des frontières des simples fidèles, parce que ces chansons sont d'inspiration évangélique et chrétienne. Elles ne sont pas des chansons néanmoins chrétiennes au sens de la vie de François d'Assise ou des choses comme ça.
2: Et vous l'avez dit, la musique, le chant, le rythme étaient alors de nouvelles façons de bien répandre la parole de Dieu, et vous l'avez dit, d'évangéliser les foules à ce moment-là.
4: C'est ça, exactement. L'idée au départ de Duval, il commence par utiliser sa guitare dans les cafés, pour toucher les gens dans les cafés, pour entrer en contact avec eux. Il est jésuite, il veut entrer en contact avec la population et il chante dans les cafés. Puis ensuite, le succès vient tout doucement et son idée est très simple, c'est que je peux par la chanson toucher des gens qui, eux, ne vont pas à la messe, qui, quand ils voient mon habit, ne m'écoutent pas, mais qui par contre vont écouter le chanteur, même s'il est en habit ecclésiastique.
2: Écouter le chanteur, on l'écoute. Aimé Duval, le Seigneur reviendra.

0: le Seigneur reviendra par le jésuite et médiéval. Alors quand on l'écoute comme ça, il y a quand même un rythme, un verbe qu'on retrouve dans d'autres titres, d'autres artistes dont on va parler, comme Sœur Sourire, avec, on pense à Dominique. Est-ce que c'est quelque chose qui était voulu à l'époque?
1: Oui, je pense que le message est assez simple. C'est, au fond, il y a une humanité, une solidarité, une unité du monde. Nous sommes tous frères et nous sommes tous frères dans le Christ. Et je pense que c'est ça le message que portent tous ces chanteurs. Et il y a vraiment quand ils chantent, ils proposent en fait un moment de communion, un moment alors c'est de la ferveur, mais un moment surtout de chaleur humaine et collective. Et vraiment, les récitals, les concerts et ainsi de suite sont des communions.
0: Et alors évidemment, c'était quelque chose de nouveau à l'époque. Ça a rencontré, on l'a dit, du succès. Mais alors, il y a aussi eu des critiques. Tout le monde n'était pas prêt à accueillir cette nouvelle façon d'évangéliser.
1: Oui, alors que pourtant, il y a des précautions prises par ces chanteurs. Par exemple, Aimé Duval refuse le lever de rideau. Parce que ça, pour lui, ça s'associe à un spectacle. Donc, pas de lever de rideau dans ses concerts. Il ne chante pas dans des salles religieuses. Il chante dans des salles laïques, des palais des sports, le Gaumont Palace, 5000 places à Paris. Hein, c'est quand même l'une des plus grandes salles de l'époque. Des salles des fêtes, même des casinos. Mais c'est justement un prêtre en tenue de prêtre sur une scène laïque. Ça pose un double problème. C'est-à-dire, soit il chante dans les églises, et là, il doit chanter selon une musique d'église qui, elle, se veut sérieuse. Donc, qui refuse en particulier la variété et qui refuse l'introduction des sons contemporains dans les lieux de culte. Soit il chante sur des scènes laïques, et dans ce cas-là, en tant que prêtre, est-ce qu'il ne porte pas atteinte à son statut ?
0: Alors, il y a eu d'autres figures qui ont eu cette même démarche, comme Sœur Sourire, dont on vient de parler, avec qui il a collaboré d'ailleurs.
1: Oui, oui, tout à fait. En fait, il y a toute une émulation, hein, ils sont plusieurs. Aimé Duval lance le mouvement, puis Sœur Sourire, Maurice Cocagnac, Didier Mouque, qui est un franciscain, Cocagnac est un dominicain, comme Sœur Sourire. Tous ces gens-là vont en fait se lancer en quelque sorte sur la scène laïque pour chanter des voix d'inspiration évangélique, des voix chrétiennes. Alors pas des voix d'église, c'est bien pour ça que leurs chansons ont un succès d'ailleurs, mais des voix évangéliques.
0: Moi j'ai l'impression que c'était un succès, un phénomène très générationnel. Je pense bien sûr aux boomers, ça coïncide en termes de date d'ailleurs.
1: Oui, oui, tout à fait. C'est un moment où pour la jeunesse, la musique devient un élément de définition. Et un élément de définition par rapport aux adultes. C'est-à-dire qu'on ne va plus écouter la même musique que les adultes. On va même écouter une musique qui permet de se distinguer des adultes. Hein, et ça sera les Beatles, ça sera le rock, et ainsi de suite. Des musiques d'ailleurs qui posent problème à l'Église. Hein, le rock, avec l'agitation en particulier des chœurs, interpelle l'Église qui n'aime pas beaucoup ça. Et donc, il y a vraiment une rupture qui est en train de se mettre en place au moment où en fait émerge l'adolescence. C'est-à-dire qu'il y avait les enfants, il y avait les adultes. Maintenant émerge un entre-deux, l'adolescence, une forme de jeunesse qu'on ne peut plus définir comme on définissait avant.
0: Alors, on a parlé beaucoup de sons, de musique. Il y a quelques images, moi, qui me viennent en tête. Je pense à La vie est un long fleuve tranquille, avec ce prêtre qui interprète Jésus revient.
1: Oui. C'est un peu l'image qu'on en retient.
0: Avec le cliché.
1: C'est un peu le cliché. Alors, il y a un aspect fort, c'est la guitare sèche. C'est vraiment l'instrument qui est utilisé. C'est l'instrument des sociabilités festives. C'est un instrument facile d'accès, c'est un instrument qu'on peut déplacer avec soi, c'est un instrument de la sincérité, de la simplicité, et donc un instrument évangélique. Et là, on y revient. Mais dans La vie est un long fleuve tranquille, ce que chante le prêtre, c'est un chant qu'on peut associer à une forme de cantique,
0: bien sûr.
1: Ce qui n'est pas le cas de Duval.
0: On parlait de Sœur Sourire, j'ai envie de l'écouter maintenant. Allez, je voudrais.

0: Sœur Sourire avec Je voudrais. Alors Frédéric Gugelot, évidemment, les générations ont changé, la culture aussi. On n'a plus vraiment de guitaristes du bon Dieu maintenant.
1: Non. On a parfois des boys bands, c'est-à-dire des groupes de prêtres. Même on a un groupe orthodoxe actuellement, des groupes de prêtres orthodoxes et tout. Donc non, c'est plus du tout la même figure. Alors restent certains traits. Souvent, l'argent est destiné quand même à des œuvres caritatives ou à des actions missionnaires. Mais en effet, il n'y a plus de guitaristes du bon Dieu. Il y a maintenant des groupes de prêtres qui chantent, mais qui chantent souvent d'ailleurs plus des chants d'église que des chants destinés aux laïcs et à teneur évangélique.
0: Et puis moi je pense aussi aux comédies musicales, comme Bernadette Delon par exemple, qui a eu un formidable succès, qui s'internationalise aussi d'ailleurs. Qu'est-ce que vous en pensez?
1: Je pense que ce qui est intéressant ici, c'est qu'on a des vecteurs qui sont des vecteurs qui naissent en dehors de l'église, que ce soit la musique de variété, que ce soit la comédie musicale, mais qui peut être alors sous certaines conditions, et assez lourdes quand même, qui peuvent être mobilisées par l'institution ou en son sein par une partie du clergé ou des fidèles pour rediffuser autrement le message évangélique.
0: Eh bien merci Frédéric Gugelot, le guitariste du bon Dieu, chantait Jésus au temps du yéyé, 1955-1965, c'est à découvrir aux éditions du Cerf. Merci d'avoir été avec nous.
1: Merci Simon.
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1: Le génie du christianisme vous propose aujourd'hui le bureau, ou plus exactement les Juifs de Pidouze. Et pour évoquer cette question très importante du rapport entre le Vatican et les Juifs en particulier pendant la Seconde Guerre mondiale, nous avons la chance de recevoir Johann X. Bonjour Monsieur X.
2: Bonjour.
1: Alors vous êtes, je ne sais pas où pour commencer, à la fois un philosophe, vous avez fait des études à Louvain de philosophie, de sciences de religion, de théologie, mais vous êtes surtout un historien et un archiviste, puisque vous êtes docteur en histoire ecclésiastique à l'Université pontificale grégorienne et responsable des archives historiques de la Secrétaire d'État du Saint-Siège. Et dans une précédente émission, je ne sais si vos auditeurs s'en souviennent, on a ouvert des cartons avec vous, des cartons d'archives qui vous ont finalement alerté sur la différence entre ce que l'on croit savoir et peut-être une forme de réalité historique qui apparaît de ces cartons. Qui vous a poussé à écrire cet ouvrage, Le Bureau. Pourquoi Le Bureau? Pourquoi ce titre?
2: Oui, Le Bureau, naturellement, c'est un choix aussi, cette fois-ci, pas de l'éditeur, mais de l'auteur, parce que j'avais compris qu'il y avait ici, derrière toute la réalité du livre, les actions décrites, mais aussi les lettres, la correspondance et tout ça, tout se concentre dans un centre, qui est le bureau. C'est en effet la section de la Secrétaire d'État, c'était la Congrégation pour les affaires extraordinaires de l'Église dans ce temps-là. Et c'est aujourd'hui, en effet, la section pour les relations avec les États et les organisations internationales. Ça a changé de nom, mais en effet, les réalités, disons, opérationnelles sont les mêmes. Et ça veut dire que c'est un peu le ministère des Affaires étrangères du Pape. Non, c'est le centre diplomatique avec le monde au Vatican.
1: Oui, parce que le Vatican est aussi finalement alors, un État qui entretient des relations et qui conserve des archives et qui permet finalement d'évaluer une action concrète. Oui. Et pas simplement des paroles.
2: Non, le Vatican est tout autre que seulement paroles. Le Vatican, surtout le Saint-Siège, en effet, parce qu'il y a une différence entre les deux aussi. Le Vatican est le territoire, disons. Et non, le Saint-Siège est l'organe international reconnu aussi comme tel, qui a une fonction dans la diplomatie géopolitique. Si je peux dire comme ça, si on pense simplement qu'on a aujourd'hui des relations stables avec plus que 170 pays dans le monde, et on a des représentations du Saint-Siège auprès toutes les grandes organisations internationales comme l'UNESCO, la FAO, l'ONU, et puis on a des relations avec tous les ONG du monde. Ça veut dire que, quand même, il y a une activité bureaucratique, administrative, mais surtout politique aussi, à tous les échelons.
1: Je me souviens, en vous écoutant, d'une boutade, alors je crois que c'est Staline, pendant la Seconde Guerre mondiale, ou juste avant, sur le pape, combien de divisions. Et finalement, à vous entendre, on n'a pas besoin de divisions pour peser sur les affaires du monde.
2: Non, on n'a pas besoin, parce que, justement, le bureau, ils étaient peu de gens, très petits. Ce n'est pas un groupe de 60 personnes, c'est un groupe, en effet, si je peux dire, c'est le pape, le cardinal, mais surtout le cardinal, un excellence, ou deux excellences, parce qu'il y a aussi le substitut de l'autre section qui participe quand même pas mal à des actions prises. Et puis, il y a les sous-secrétaires, le sous-secrétaire, et puis, il y a un groupe petit, de 8-9 personnes pendant la guerre, de minutanti en italien, ça veut dire desk officer en anglais, veut dire en effet des officiaux qui travaillent dans le bureau et qui prépare en effet les rapports, les propositions d'action et tout ça pour les supérieurs.
1: Non ? Oui, parce que vous donnez la liste de cette petite équipe et on est frappé à la fois de la petite taille de l'équipe et de l'immensité des actions que vous avez décrites dans le livre. Ils sont redoutablement efficaces en fait.
2: Ça m'a frappé à moi immédiatement quand j'ai ouvert les boîtes noms d'archives dont vous avez parlé et que seulement pour 5-6 années, on a une activité qui couvre 800 000 documents avec un petit groupe comme ça, gérer une administration de tel type, c'est incroyable en 5-6 ans, 8 ans, disons. C'est incroyable. Et ça va augmenter, naturellement, le groupe sera aussi augmenté après la guerre, heureusement pour eux. Vous avez bien raison de le dire, la frénésie avec laquelle ils devraient vraiment travailler jour après jour, incroyable. Si on passe même à les activités qui se sont, disons, vues augmenter aussi vis-à-vis les Juifs même, dont on va en effet, et là le nom bureau, réaliser, fonder un bureau pour les Juifs, dans ce petit ministère déjà des affaires étrangères, si je peux parler comme ça, ce bureau va s'occuper seulement des Juifs. Et ça veut dire que c'est le seul ministère, disons, ou structure ministérielle dans le monde de ce temps-là qui a pensé à fonder un bureau, une petite chambre avec quelqu'un, une personne dedans, qui s'occupait jour et nuit des Juifs.
1: Alors, pourquoi cette organisation ? Est-ce que Eugenio Pacelli, donc le Papi XII, qui est à la tête, qui est peut-être aussi l'âme de cette secrétaire, quelle est sa vision des Juifs ? Pourquoi est-ce qu'il comprend peut-être qu'il y a un vrai sujet, alors qui nous paraît évident aujourd'hui, mais qui, à cette époque, n'était peut-être pas aussi évident, visiblement, pour les autres gouvernements et peut-être aussi pour l'opinion publique.
2: Oui, c'est naturellement une chose qui m'a accompagné au long de mon travail et mes recherches. Parce qu'aussi pour moi, c'était une énigme de comprendre mais comment ça se fait que le pape, en effet, a pris ses décisions et des fermes, mais avec une fermeture, vraiment une décision. Une force décisionnelle très très forte vis-à-vis des Juifs. Quant à qu'il est connu dans la littérature juste le contraire.
1: Oui, on parlait dans l'émission précédente du pape d'Hitler, de cette espèce de cécité du Vatican sur les Juifs.
2: Et aussi des livres comme Under His Very Windows, non, sous ses fenêtres, il n'a jamais regardé sur la sœur des Juifs et tout ça. Et c'était justement l'opposé, le contraire, pendant toutes les années de guerre. Il était actif plus que les autres dans le monde. Et ça se voit. Maintenant, il faut comprendre ça peut-être aussi d'une façon personnelle d'Eugenio Pacelli. Parce que Eugenio Pacelli est Eugenio Pacelli. Ce n'est pas Monseigneur Lombardi, ce n'est pas Monseigneur Delacroix, ce n'est pas Monseigneur Roncalli. Chacun a sa propre vie, son propre passé, non, qui naturellement a des répercussions sur les choix aussi théologiques et de foi dans sa vie. Il faut voir que Pacelli, et ça déjà aussi, c'est une chose que beaucoup de personnes ne savent pas, avait, du début, quand il est entré en service de la secrétaire d'État, une orientation vers l'Angleterre. Et c'est un peu bizarre aussi ça, parce qu'on ne le sait pas. Mais il a visité au moins 4 fois avant de devenir le sous-secrétaire avec la Première Guerre mondiale de la section. Il est comme minutante, comme desk officer. Il va en mission 4 fois avec un cardinal, naturellement. Et c'est souvent dans des occasions officielles, disons la mort du roi ou le couronnement du roi et tout ça, où le Vatican prend partie, disons, du grand festivité, au palais Buckingham et tout ça. Et en effet, Pacelli est présent là. Ça veut dire qu'il prend, on a peu de traces de ça, mais il prend contact avec le monde anglophone à Londres. Il rencontre des individus, des gens. Et là, ça tourne de temps en temps dans les lettres qui arrivent dans les années 30, dans les années 40, qu'on voit qu'il y avait quand même des liens préexistants avec ce monde-là. Et il y a comme ça aussi des liens avec préexistante, avec le monde juif, qu'on ne connaît pas, qu'on ne savait pas qu'il existait. Et ça veut dire qu'il y a quand même une réalité derrière la réalité connue jusqu'à maintenant, qui doit être revisionnée, racontée, parce que c'est complètement inexistante pour le moment dans la raconte historique sur P12.
1: En vous écoutant, on a l'impression d'être dans un autre monde que nous devons essayer de comprendre. À notre époque, tout doit être public, tout est immédiat. On publie des SMS qui devraient être privés, etc. parce qu'on doit s'exposer. Là, on a une époque où déjà on se tient et que la vie privée est quelque chose d'important, mais où dans le cadre en plus de diplomatie et d'une diplomatie du Saint-Siège, alors c'est pas tant un secret que finalement l'idée de ne pas tout exposer, mais par contre de rencontrer des personnes et d'évaluer un peu les situations, si
2: oui,
1: je vous écoute.
2: Exactement. Il y a un bon exemple, et par exemple en 1938, non, il n'est pas encore pape, il est encore cardinal secrétaire d'État à ce moment-là. Et en novembre 1938, cardinal Hinsley, justement d'Angleterre, demande, envoie une lettre. Et avec cette lettre, il dit qu'on demande une fois une déclaration publique du Saint-Siège, du pape Pie XI alors, à ce moment-là, déclarant le principe par lequel dans le Christ il n'existe pas de discrimination pour la race.
1: Oui.
2: Maintenant, on est au milieu de la discussion avec le nazisme et le fascisme en Italie. Et il demande alors une déclaration dans laquelle le Saint-Siège peut dire que la grande famille humaine devrait être unie dans la paix et dans le respect, toutes les paroles qui, dans ce monde du nazisme, ont peu de
1: sens.
2: Valeur et peu de sens. Le respect, en effet, pour chaque individu, et en annexe de cette demande du cardinal Hinsley, il y a une lettre de Lord Rothschild. Maintenant, Lord Rothschild, à ce moment-là, est le juif, le cardinal l'écrit aussi, le juif le plus connu et reconnu de l'Angleterre, et qui écrit à Pacelli. C'est en annexe une lettre qui est pour le secrétaire d'État, mais qui vient de Lord Rothschild. Ça, naturellement, m'a ouvert les yeux. Parce que là, il y a des liens avec Rothschild. Et en effet, il demande aussi, Rothschild, un petit mot du pape, de sympathie, de Pie XI pour les Juifs en Allemagne, qui sera donné par outre. Mais il fait allusion, et ça c'est important, à une correspondance de son grand-père déjà. Non, ça veut dire qu'il se vante en effet d'un lien de la famille Rothschild avec le Vatican il y a 40 ans ou quelque chose.

0: Nous avons l'immense chance de découvrir avec Yoannix des archives, des lettres, des correspondances qui jettent finalement un regard totalement nouveau sur ce que l'on croyait savoir du Saint-Siège pendant cette période cruciale des années 30 et de la Seconde Guerre mondiale. Et on se rend compte que Eugenio Pacelli et le Vatican avaient des contacts, savaient ce qui se passait, recevaient des lettres, non seulement, on le disait avant la pause, de cardinaux, mais aussi de l'ordre Rothschild, et que finalement, cette question juive était réellement comprise, intégrée dans la réflexion spirituelle, théologique, mais aussi très pratique de Eugenio Pacelli, si on vous suit.
1: Oui, en effet, on va voir qu'on va réagir à cette lettre de gentillesse, disons, de la part de Cardinal Hinsley et Rothschild. Et en janvier 39, en effet, le projet d'un circulaire à tout, disons, à échelle mondiale, à tous archevêques, nonces qui sont présents sur le globe, est réalisé. Ça veut dire qu'ils sont demandés par Eugenio Pacelli, le secrétaire d'État, de faire le tout possible pour aider les Juifs où ils peuvent. C'est une mobilisation jamais vue dans l'histoire de l'Église aussi, pour la défense des Juifs. Et vous voyez que...
0: Comment concrètement est-ce qu'on peut défendre des Juifs en 39 face à des totalitarismes dont le moins qu'on puisse dire est qu'ils ne respectent pas la parole donnée, qu'ils ne respectent aucun traité et qui sont dans une logique de force brute? Je disais en plaisantant à moitié combien de divisions pour le Saint-Siège. Comment fait-on très concrètement? Qu'est-ce que vous découvrez dans ces archives?
1: C'est justement ça qui est encore à découvrir.
0: À découvrir. Tout.
1: Ça veut dire que moi j'ai découvert quelque chose, je suis en train d'élaborer ça peu à peu, mais quand Hitler est en train de mobiliser en effet l'Allemagne nazie contre le monde entier ou en Europe, Pacelli est en train de mobiliser tout le monde, les catholiques, contre cette menace et pour défendre les Juifs.
0: Ce qui veut dire aussi qu'il avait déjà réfléchi à ce qu'étaient les Juifs et de leur place dans l'humanité. C'est peut-être pas apparu comme ça en 39. Hein.
1: Non, là aussi, c'était difficile au début pour moi pour comprendre.
0: Oui.
1: On peut pas entrer dans la tête d'un autre. Mais heureusement, j'ai découvert par hasard, je peux dire vraiment par hasard, dans les documents qui étaient ouverts depuis 40 ans, parce que ce sont des documents qui appartiennent au pontificat Benoît XV, ça veut dire que la Première Guerre mondiale, 1916, ils étaient accessibles pour tous les intellectuels du monde depuis, comme j'ai dit, 40 ans, mais jamais personne est tombé là-dessus. Ils étaient quand même dans la série de l'Amérique, ça veut dire une série qui vient de temps en temps consulter, je crois, personne y a fait attention. Et c'est, je crois que la nouvelle façon dont Pie XII envisageait en effet certains problèmes s'opposait complètement avec la tradition. Et on peut trouver déjà en 16 la racine de tout cela. En 1916, quand il est en effet le secrétaire, ça veut dire ministre affaires étrangères de Benoît XV, et on trouve là dans les archives diplomatiques de Benoît XVI une petit fascicule qui contient une lettre envoyée par The American Jewish Committee of de New York qui demande à Gaspari, qui est à ce moment-là secrétaire d'État de Benoît XV, une parole de nouveau de soutien pour les Juifs. Vous voyez,
0: pendant 1916.
1: Pour des Juifs qui étaient brimés est assassiné en Pologne à ce moment-là, vous voyez que dans la Première Guerre mondiale, il y avait aussi persécution des Juifs en route déjà. Et c'est ça que on demande en effet de, oui, une parole de soutien pour ces co-religionnaires en Pologne. Et la réponse est une lettre officielle qui est envoyée à New York à ces Juifs là, et dans lequel on dit que on tente chef de l'Église, le pape Benoît XVI considère que tous les hommes sont à considérer comme des frères, tous les hommes. Et il doit enseigner qu'il faut s'aimer les uns et les autres. Non ? C'est une déclaration très claire. Pour les Juifs, en New York, ils disent même, dans leur journal The American Hebrew and Jewish Messenger, ils éclatent en effet dans le commentaire, parce qu'ils disent que c'est comme un encyclique pour nous, Juifs. Après des siècles, non, de traitement des Juifs un peu négatif de la part aussi de l'Église catholique, mais tout d'un coup, c'est une déclaration qui naturellement brise tout cela et qui met fin à des interprétations peu claires et distinctes.
0: Alors, une lettre qui est reprise ensuite. Le contenu de cette lettre, est-ce que c'est juste en 1916 ou est-ce qu'ensuite elle a été...
1: Oui, naturellement, on pourrait dire que 1916, une lettre, ça ne change pas rien. Mais ce n'est pas comme ça, parce qu'il y a 3 ans après que les Ashkenazis juifs de Jérusalem demandent de nouveau au Saint-Siège, dans une autre circonstance, ou pour une autre circonstance des Juifs dans le monde, une lettre de soutien. Et le bureau décide d'envoyer la même lettre, naturellement dans un nouvel cadre, mais le même contenu, comme la lettre précédente en 16, parce que pour eux, c'était ça qu'un catholique devrait penser sur les Juifs.
0: Merci infiniment, Johannix. Alors, rappelez une évidence, les Juifs sont nos frères, mais en 1916, en 1919, c'est d'une portée absolument extraordinaire. Nous continuerons cette conversation et ouvrir les archives avec vous dans une prochaine émission. Merci à Tanguy, notre technicien, et à la semaine prochaine.

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2: Bonjour à tous, bienvenue dans Témoins. Cette semaine, je reçois Karine Neveu, née dans une famille non-croyante. Rien ne la destinait à prendre la route des missions, encore moins à travers des zones de guerre ou des territoires meurtris par des catastrophes naturelles. Et pourtant, en se rapprochant de la Fidesco, Karine Neveu va assez vite faire une rencontre fulgurante avec le Christ, une conversion qui change tout. Baptisée dans le Jourdain, elle choisit de tout quitter pour suivre l'Évangile. Aujourd'hui, laïque en mission pour le diocèse de Tours, mais aussi cofondatrice de Mission Naïm Espérance, une association qui permet d'envoyer des missionnaires dans les périphéries du monde. Karine Neveu côtoie les terrains de guerre, de détresse, Irak, Soudan, Liban, Grèce, camps de réfugiés, prisons du Moyen-Orient, partout. Karine Neveu tente d'apporter une présence fraternelle, spirituelle, une compassion faite de prières, de patience, de proximité. Elle raconte son histoire dans un livre, « J'ai choisi le Christ parmi les pauvres », c'est aux éditions Arthège.
1: Témoin, Pauline de Torsiac.
2: Karine Neveu, bonjour.
3: Bonjour.
2: Alors Karine, vous êtes née dans une famille qui n'était pas spécialement croyante. Est-ce qu'on parlait de Dieu malgré tout, ou alors c'était absolument pas le cas dans votre vie d'avant ?
3: Alors c'était complètement absent. Je n'ai jamais entendu même parler de Dieu jusqu'à ma petite enfance, mon adolescence. C'était vraiment complètement absent de toute ma vie de jeunesse, on va dire ça comme ça. C'est un monde qui n'existait même pas pour moi. J'ai suivi mon petit chemin de vie, si j'ose dire. Et en fait, tout allait entre guillemets plutôt bien. Et j'avais pas forcément été mise même en contact avec des chrétiens. Enfin, c'était vraiment complètement... J'étais dans une ignorance totale et éloignée de ce milieu. Et j'ai jamais été confrontée pour le croiser, en fait, sur mon chemin. Ce qui est assez impressionnant. Et donc, complètement... même sans question, parce que tout allait bien, entre guillemets, dans ma vie de jeune et d'enfance, en fait. Il y avait une sensibilité auprès des plus pauvres déjà. Par exemple, quand j'allais faire mes études à Montpellier, ça m'empêchait pas de partager un sandwich sur un banc avec une personne dans la rue, par exemple. Il y avait cette générosité et il y avait beaucoup de, dans ma famille en tout cas, beaucoup de, déjà, une porte ouverte, si j'ose dire, beaucoup de gens qui passaient par la maison. Et donc, la partie plus humaine était très déployée, et en même temps moi je cherchais aussi une espèce de bonheur, d'être heureuse toujours plus, j'avais une espèce de poussée par cette soif d'être encore plus heureuse sans cesse, en fait, de saisir tout ce que la vie pouvait me donner. Et ce voyage au Brésil, effectivement, a été aussi un peu un choc de voir pour la première fois de ma vie cette pauvreté aussi forte, aussi stigmatisée par tout ce que je voyais lors de ce voyage. Et c'est vrai que ça m'a interpellée. Et je me suis dit, tiens, il faut aussi être généreux, mais pas seulement ici, mais au-delà. Ce qui fait que j'ai voulu effectivement me spécialiser dans l'agronomie tropicale après un BTS.
2: Et alors c'est... justement dans le cadre de vos études que vous finissez par chercher des associations pour réaliser une expérience humanitaire sur le terrain, c'est ça ? Vous contactez pas mal d'associations qui vont vous répondre, vous allez nous raconter ça ?
3: Alors effectivement, à l'époque, il n'y avait pas encore Internet, on était loin de là, et donc... je me suis dit, avant de continuer mon cursus dans l'agronomie tropicale, c'était pour moi intéressant.

0: J'étais inscrite à quatre formations de quatre associations que je ne connaissais pas du tout. Et premier rendez-vous, je débarque à la première formation organisée par l'association Fidesco.
1: Et alors, qu'est-ce qui se passe à ce moment-là? Vous entrez dans un univers où vous ne comprenez pas bien.
0: Non seulement je ne comprenais pas, mais c'était aussi un choc, si j'ose dire, parce que la première chose que l'équipe et les autres jeunes qui venaient comme moi, comme candidate, en fait, ont commencé à chanter des chants bizarres devant des images bizarres. Ils parlaient de mots que je ne connaissais pas. Enfin, quand on est loin de la foi, on n'a pas forcément le même langage. Par exemple, le mot diocèse, tout le monde parlait de leur diocèse. Je ne savais pas ce qu'était un diocèse. Enfin, beaucoup, beaucoup de questions comme ça, où je me suis dit, oulala, mais où suis-je? Et pour moi, j'étais dans une secte, en fait. Je me dis, c'est bizarre, j'utilise des mots très, très étonnants comme communauté, comme... Et donc, moi, ça m'a plutôt effrayée, en fait, au départ. Et donc, je me suis dit, bon, à la première pause, je vais aller voir le responsable, lui dire que je ne fais pas partie de leur secte, entre guillemets. Le responsable de l'époque, c'était Jean-Luc Mounce, et m'a laissé libre de rester ou de partir.
1: Pourquoi vous
0: Et ce...
1: restez alors?
0: Alors pour le coup, parce qu'il m'a laissé libre, je me suis dit, tiens, je vais rester, je vais observer, je vais regarder, je vais voir qui sont ces gens bizarres, entre guillemets. Et en même temps, j'étais aussi un peu plus anticléricale que non-croyante, si j'ose dire. Donc, vouloir manifester contre le pape à Tours, Jean-Paul II à l'époque. Donc voilà, j'étais assez aussi, moi j'avais ma vérité, et je me suis dit, je vais aussi provoquer ces jeunes cathos, entre guillemets, qui étaient en face de moi. Ça, c'était la première motivation, si j'ose dire. Et en parallèle, dans le regard de ces jeunes chrétiens, les autres candidats, en fait, dans leur regard, vraiment, je sentais une joie et un bonheur que je ne connaissais pas. J'arrivais pas à saisir. Ils avaient l'air heureux d'une autre manière. Et ça, ça m'a interpellée. Vu que je cherchais toujours plus de bonheur, de joie, de tout ce que la vie pouvait donner, je me dis, tiens, eux, ils ont quelque chose que je connais pas. Et ça m'a interpellée. Et je pense que c'est ce qui m'a fait rester.
1: Ça vous fait rester, ça vous interpelle. Il y a un autre épisode sur lequel je voudrais que l'on revienne, car il ne veut, c'est cet épisode à Saint-Pierre de Rome. Je crois que c'est quelque temps après. Qu'est-ce qui se passe? Vous êtes en vacances et vous dites quand même, je vais quand même aller voir, je vais faire un petit tour par Rome.
0: En fait, là, je partais vraiment en Italie pour faire la fête avec mes amis, voilà, aucun rapport. Et puis finalement, je me suis dit, je vais quand même aller visiter la ville de Rome, qui est quand même au niveau patrimoine et culture, c'est incroyable. Et donc, j'avais mis toute une liste de sites à aller visiter. Et comme je sortais de ce week-end avec ces chrétiens, je me suis dit, bon, je vais rajouter le truc des cathos, là, le pape Jean-Paul II à Rome, place Saint-Pierre, enfin, je ne connaissais pas tous ces noms. Et puis finalement, je fais toute ma visite, voilà, perso, à voir un petit peu toutes les beautés de cette ville éternelle. Et puis je pensais faire le truc, comme je dis, du Vatican le dimanche. Et sur la carte de la ville, on était samedi soir, 10h, 11h du soir, je ne me rappelle plus exactement, je vois que j'étais pas très loin de ce lieu. Je me dis, bon, autant le faire maintenant, comme ça je pourrais cocher sur la case en disant c'est fait. Donc j'arrive sur cette place, c'était tard, mais assez désert. Pourtant, je vois deux, trois personnes rentrer dans un bâtiment. Et là, je me dis, tiens, c'est ouvert à cette heure-là, bizarre. Donc, je me suis dit, autant, je vais essayer, je vais me faufiler. Et puis, je rentre dans ce bâtiment. C'était rempli de monde, avec le pape Jean-Paul II au centre. Je le reconnais parce que j'avais voulu manifester contre lui en France. Et puis, impossible de visiter, tellement c'était blindé. Et donc, je me mets dans un coin, je m'assois, j'écoute, je ne comprends rien du tout. J'attends, je commence à m'ennuyer un peu, beaucoup. Voilà. Et au moment où je dis, c'est bon, j'en ai marre, je comprends rien, voilà, c'est fini. Je me lève pour sortir. Et au moment de me lever, en fait, tout le monde se lève en même temps. Je dis, tiens, génial, leur truc, célébration doit se finir. Je me mets dans une file pour sortir. La file avance, elle avance. Et à ce moment-là, je me retrouve devant un monsieur habillé tout en blanc qui donne des petits trucs blancs circulaires. Et moi, je ne savais pas, donc je regarde à gauche, à droite. Et pour pas choquer, je me dis, bon, je vais faire pareil qu'eux. Ils ont l'air de recevoir ce truc blanc dans les mains et de le manger. Bon, je fais pareil. Je prends ce truc blanc, je le mange. Et puis, j'ai dû dire merci au monsieur. Et je passe derrière lui. Et enfin, j'arrive à sortir de cette église. Et là, se passe quelque chose dans mon cœur, quelque chose d'incompréhensible, si j'ose dire. Il y a un feu qui commence à envahir mon cœur, une espèce de soif et d'attraction, d'être attirée, d'aller traîner, entre guillemets, dans les églises. Donc, de retour en France, je passe des heures dans ces édifices que j'étais jamais rentrée. Et cette soif grandissait, grandissait, grandissait, ce feu grandissait, cette attraction de plus

0: en plus forte, sans comprendre vraiment ce qui se passait pour moi en tout cas.
1: Comment, Karine, vous passez de cet épisode finalement de découverte de l'Église à travers la Fidesco à cette communion sauvage jusqu'au baptême? Parce que 2 ans plus tard, vous êtes baptisée dans le Jourdain. Est-ce que vous pouvez nous raconter comment vous arrivez à cette étape?
0: Je vais continuer moi mon cursus à partir des temps de formation des différentes associations, dont Fidesco, qui pour moi était plus forte parce qu'ils étaient plus authentiques dans leur foi par rapport à d'autres associations. Donc j'étais en même temps dans cette provocation de départ, mais en même temps je ne savais pas trop ce qui se passait dans mon cœur. Il y a eu d'autres grâces sensibles qui se sont accumulées. D'un côté, ce témoignage de ces jeunes cathos avec les organisateurs de la mission qui m'expliquaient, qui me faisaient une espèce de catéchèse accélérée et qui m'accompagnaient. Et ma provocation s'est changée en question. Et au fur et à mesure, il y a eu pour moi, je l'appelle vraiment, c'est cette rencontre avec ce Jésus vivant que je ne connaissais pas du tout. On arrive à Paray-le-Monial, devant le Saint-Sacrement, encore devant l'adoration eucharistique, je reçois le désir de demander le baptême sans vraiment comprendre pourquoi, mais d'adhérer en fait à un amour qui me dépassait. Et donc je fais ce chemin-là. Parce que je demande le baptême, finalement Fidesco me dit « Ok, on t'envoie en mission en Côte d'Ivoire pendant 2 ans. » Là-bas, je me prépare au baptême. Et là, c'était vraiment, j'étais assoiffée de connaître ce Jésus. Donc quand on est assoiffé de découvrir cet amour inconditionnel qui nous donne, eh bien on va chercher partout. Et donc je me suis préparée au baptême pendant mon temps de mission, que ce soit avec les manuels bien évidemment sur place. J'ai fréquenté aussi une autre communauté nouvelle, le chemin du catéchuménal. J'allais chez les bénédictines une fois par mois. En fait, je prenais tout ce que je pouvais prendre pour découvrir ce Jésus.
1: Et comment vous arrivez à être baptisé justement dans le Jourdain? C'est quand même aussi tout un symbole.
0: Ce qui est très beau, c'est que donc on est en 2000, année jubilaire comme cette année, et puis en 2000, le pape Jean-Paul II organise une rencontre internationale pour les jeunes en Terre Sainte. Et moi, de Côte d'Ivoire, je m'inscris au pèlerinage avec mon groupe. Et puis le prêtre mexicain, en partant, il me dit, écoute, on va essayer, est-ce que tu puisses recevoir le baptême pendant le pèlerinage? Je réalisais pas vraiment. En fait, le Seigneur a vraiment préparé, il nous précède toujours, hein, mais là, il a vraiment précédé tout le monde, c'était incroyable. On se retrouve en tout cas au bord du Jourdain. On célèbre la messe, il y avait une dizaine de prêtres, il y avait un évêque ivoirien, le père Paolo qui débarque avec Capucine, ma marraine, et une autre amie. Et à ce moment-là, le père italien, qui fait 2 mètres de haut, 120 kilos, des bonnes mains, quoi, il me dit, tu te mets dans les eaux du Jourdain et je vais te plonger par 3 fois, par immersion totale pour te donner le baptême. Donc je me mets, et il fait au nom du Père, au nom du Fils, là, enfin de bien trempé, au nom du Saint-Esprit. Et je vois vraiment que les 2 premières fois, je suis sortie toute seule de l'eau du Jourdain. Et la 3e fois, j'ai un trou de mémoire, je ne me souviens pas. Je ne sais pas si ça durait 1/100 de seconde, 1/1000 de seconde. Et là, j'ai vraiment senti que c'était le prêtre qui m'arrachait des eaux. Et après, une douche, mais de douceur, de tendresse, de paix, de joie, de liberté. Aimer jusqu'au fond de mes entrailles. J'ai découvert à ce moment-là que j'avais un Père dans le ciel qui m'aimait de manière inconditionnelle. J'ai découvert aussi que j'avais une âme. Je ne savais pas que j'avais une âme. Et j'ai décidé de donner ma vie à celui qui m'a aimé le premier. Et ensuite, bien évidemment, toute baignée de cet amour, je reçois aussi la première communion, enfin la communion officielle, cette fois-ci, si j'ose dire, et la confirmation. Parce que l'évêque était présent et ils m'ont conseillé de recevoir les 3 sacrements au même moment. Et là, tout change, tout devient différent. Même le niveau de regard, c'est impressionnant de voir comme un peu Saint Paul qui les écailles tombent et on voit tout d'une manière lumineuse en fait. Tout s'explique, tout prend sens, c'est incroyable.
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1: Et dans Témoins, je reçois cette semaine Karine Neveu, née dans une famille non-croyante. Rien ne l'a destinée à prendre la route des missions et celle du Christ. Mais c'était sans compter une conversion assez foudroyante, on peut dire ça. Tout est devenu plus lumineux, vous nous le disiez il y a un instant, après ce baptême dans le Jourdain. Vous aviez envie de faire de l'humanitaire parce que, évidemment, ça apporte beaucoup de choses matérielles, mais en fait, après ce parcours, cette conversion foudroyante, vous réalisez aussi que finalement, sur ces terrains, sur ces missions humanitaires, il y a assez peu de place pour le soutien spirituel, c'est ça ?
0: Alors oui, en fait, c'est quelque part les personnes qui me l'ont aussi révélé. Si j'ose dire que, bon, moi, en rentrant en France après mon baptême, j'ai fini mon temps, j'ai fait un master dans l'humanitaire en sécurité alimentaire, et là, je suis allée travailler sur le terrain, jeune baptisée. Et en fait, ce sont les personnes elles-mêmes qui me disaient, tu sais, on en a marre de recevoir des choses. Ce dont on a besoin, c'est d'espérance. C'est de croire qu'un jour, on pourra reconstruire notre maison, nos enfants pourront reprendre leur cursus scolaire. Et en fait, ça a été ces témoignages que j'ai entendus sur différentes missions qui m'ont mis l'oreille à la puce, parce que dans la solidarité internationale, on dit qu'on travaille avec une approche intégrale. Moi, j'ai découvert qu'on était corps, âme et esprit. Et comment on peut se reconstruire, rechoisir la vie quand on a tout perdu, si on ne donne que des choses matérielles? Alors c'est hyper fondamental, bien évidemment, et plein de gens le font très bien, mais cette dimension spirituelle est omniprésente chez eux. En fait, il n'y a qu'en Occident, si j'ose dire, et en Chine, entre guillemets, que Dieu n'existe pas. Partout ailleurs, quand on va partout sur la planète, tout le monde est croyant, d'une confession différente, mais Dieu est omniprésent. Et mais c'est fou, si on dit qu'on travaille avec une approche intégrale, pourquoi on n'offre pas à ces personnes l'accès à vivre leur foi, en fait, qui est aussi, pour moi, fondamentale. Et comme dit le pape François, et j'aime beaucoup cette phrase parce que ça révèle beaucoup de choses, la plus forte discrimination dont souffrent les pauvres, c'est le manque d'attention spirituelle. Et moi, ça m'a interpellée.
1: Ça vous a interpellée, Karine Neveu. C'est comme ça qu'est née l'intuition de Mission Naïm Espérance ?
0: Exactement. Donc après mes expériences dans l'humanitaire, où j'entendais ces réfugiés me dire on a besoin de fraternité, on a besoin d'y croire, eh bien j'ai, en accord avec ceux qui m'accompagnaient à l'époque, j'étais directement suivie spirituellement par des guides, une communauté sœur, et pour le coup je répétais chaque année, moi ce que je porte dans le cœur, c'est de retourner là-bas, mais de donner cette dimension spirituelle à ces gens et fraternelle. Et donc j'ai arrêté l'humanitaire. Et j'ai commencé cette vie de mission au service de l'Église catholique.
1: Alors ça consiste en quoi concrètement ?
0: Le déclencheur, ça a été en Indonésie suite au tsunami. C'était une femme qui était complètement traumatisée. Et donc à l'époque, je travaillais encore dans l'humanitaire. Et c'est ça qui m'a fait reconnaître ma mission, entre guillemets, ce qu'on reconnaît, on reçoit sa mission. Et c'était une femme donc, qui tournait en rond dans un baraquement. Et son fils m'avait dit, venez visiter ma maman. Et j'ai oublié de partir avec mon traducteur. Donc j'avais rien, les mains vides, impossible de dialoguer avec cette femme. Je rentre dans cette pièce, elle tournoie de plus en plus vite. Moi, je n'avais rien à lui donner, si ce n'est qu'une présence. Et là, dans mon cœur, je me suis dit, il faut prier à côté d'elle, en silence, tranquillement. Donc je me suis mise au milieu de la pièce, je me suis assise, et j'ai commencé à prier mon chapelet en silence. Et cette femme s'est complètement calmée, apaisée. Elle s'est assise à côté de moi, et là j'ai vraiment senti que le Seigneur venait vraiment la visiter et lui donner cette grande paix. Et là je me suis dit, c'est ça qu'il faut aussi donner comme dimension, comme fraternité à ces personnes en grande détresse. Donc là c'est... Il y a ça, mais je mets en place l'adoration du Saint-Sacrement au cœur des camps pour les chrétiens. Je monte des groupes de prière avec les enfants pour qu'ils fassent eux-mêmes cette rencontre de Jésus vivant dans leur cœur. Monter des aumôneries dans les prisons où il n'y a rien. C'est vraiment être visiter les personnes, visiter les enfants de la rue. Parfois, à faire des activités, bien évidemment, mais c'est vraiment les visites. Les gens ont tellement besoin d'être visités. Moi, parfois, pour faire 50 mètres, je mets 3 heures. Parce que les gens me disent, viens boire le thé, viens manger quelque chose, viens nous visiter. Quelles que soient les confessions religieuses, en plus. Les gens ont besoin. La compassion est universelle quand on a tout perdu. Donc, c'est être là, consoler, écouter, se rendre disponible à la... Enfin, c'est vraiment se rendre disponible à la rencontre, si j'ose dire.
1: Se rendre disponible à la rencontre, consoler, écouter. Vous êtes allé dans des camps de réfugiés, dans des prisons aussi, je crois. Est-ce qu'il y a des moments qui vous ont été particulièrement difficiles ? On imagine que certaines situations sont particulièrement sombres. C'est plutôt les ténèbres que la lumière que l'on voit. Est-ce que vous pouvez nous être le témoin justement de cette situation et peut-être de cette étincelle, de cette lumière que vous percevez malgré tout, malgré des contextes parfois très, très difficiles ?
0: Ben en fait, ces personnes ont reçu un traumatisme fort, quel que soit le pays, la catastrophe, entre guillemets, si j'ose dire, et sont en grande détresse. Et moi, finalement, mon boulot, c'est de montrer la direction du bon Dieu. Et je dis, voilà, là, il y a quelqu'un qui t'attend, qui t'aime, et qui est capable, avec toi, si tu lui fais confiance, de reconstruire et de t'aider à retrouver, à rebondir dans la vie. Et te donner cette grande espérance. Par exemple, j'aurais des milliers d'histoires, mais j'aime beaucoup raconter celle-là, parce qu'elle est forte. On était à Khartoum, dans les prisons des condamnés à mort. Donc, c'est des gens qui sont enchaînés. Et donc, l'intuition avec l'aumônier, c'est que je fais tout sur place, tout le temps, au sein de l'église locale. C'est très important pour moi, c'est vraiment avec l'église locale. Donc, l'aumônier ne pouvait pas faire deux messes dans la cellule normale, entre guillemets, enfin, dans l'entité normale et les condamnés à mort. Donc, moi, il était d'accord. J'allais du côté des condamnés à mort. On exposait le Saint-Sacrement avec un catéchiste. On faisait la liturgie de la parole, parce que lui parlait arabe. Et après, silence devant le Saint-Sacrement. On exposait Jésus. Et le prêtre, après, courait après pour rentrer le Seigneur et donner la communion. Mais moi, ce qui m'a impressionné, c'est de voir que ces gens qui sont enchaînés aux pieds, voilà, qui sont, peut-être qu'on les verra, on les voit pas la semaine suivante, si la condamnation a été faite. Ils sont capables de rendre grâce devant le Saint-Sacrement pour le don de la vie, pour le don de la foi, parce que Jésus les aime et qu'il leur donne cette grande espérance. Et tous ces gens-là, ce sont mes maîtres spirituels, si j'ose dire. C'est impressionnant la force de, dans les ténèbres, de montrer Jésus la direction, et lui-même fait la lumière dans ces ténèbres. C'est pas, moi, je suis juste un tout petit outil, si j'ose dire, et je suis témoin durant toutes ces missions partagées de voir comment justement Jésus agit dans le cœur de ces gens. Et c'est vraiment magnifique. Et de voir, par exemple, dans un camp syrien aussi au Liban, c'était fort de voir une communauté musulmane qui nous attrapait, j'étais avec des jeunes, pour nous demander de prier, et au nom de Jésus. Parce que moi, je leur disais, moi, je veux bien, mais il faut que tout le monde soit d'accord. Je veux pas, voilà, que le responsable de votre famille soit d'accord. Je veux bien prier pour votre enfant malade, mais moi, c'est au nom de ma foi, donc c'est au nom de Jésus-Christ. Et il y avait une queue qui se formait devant une tente parce qu'il demandait la prière des frères, entre guillemets. C'était musulman. Donc c'est impressionnant de voir comme le Seigneur travaille il est à l'œuvre, en fait. Et donc c'est ça qui est beau, parce qu'en fait c'est pas faire des choses avec les gens, c'est laisser le maître des lieux, Jésus, travailler lui-même, en fait, et les rencontrer, ces personnes.
1: Est-ce que vous avez parfois douté, Karine Neveu, parce que quand vous racontez l'histoire de votre présence au milieu de tous ces condamnés à mort enchaînés, on pourrait être aussi dans la crainte, vous voyez ce que je veux dire? Voilà, comment est-ce que vous arrivez à être dans la confiance? Est-ce que malgré tout, parfois, on peut quand même douter dans ces situations?
0: Alors, ce qui est très important, c'est qu'on reçoit la mission. Moi, je la reçois, je la reconnais. Et à partir de là, je sais que c'est le bon Dieu qui m'appelle ici, maintenant. Et le Seigneur nous précède toujours. Donc, il y a cette confiance qui se fait dans la foi. Et en même temps, il peut y avoir effectivement des coups de panique. Par exemple, je vous avoue que les premières fois où je me suis retrouvée dans la prison de la prison, au fin fond d'une cellule de l'unité des condamnés à mort, femme blanche, seule, au milieu des grands gaillards, parce qu'en plus, les Soudanais, ce sont des gens très, très grands. Et je me suis dit, mais qu'est-ce que je fais là? Si, entre guillemets, s'ils veulent me sauter dessus, ils le peuvent, en fait. Donc, il y a le nuage qui passe. Et puis après, je lâche. Écoute, Seigneur, de toute façon, je suis là. Je suis là pour toi. Donc maintenant, tu te débrouilles. Moi, je me livre. Et puis, j'ai jamais eu de problème sécuritaire dans cette prison. Au contraire, ils étaient bienveillants avec moi. C'était plus les gardiens qui me surveillaient pour savoir ce que je disais, parce qu'ils avaient peur de prosélytisme. Et voilà. Mais effectivement, des fois, il y a des coups de panique, il y a des doutes, pas forcément des doutes sur. Je sais que maintenant, je ne peux plus dire que Dieu n'existe pas. C'est impossible. Dieu est bien vivant. Il est là. Il nous aime. Et voilà. Mais des doutes sur est-ce que c'est bien ma place, est-ce que c'est bien d'aller dans ce camp-là et pas un autre, où il y a la fatigue aussi, bien évidemment, mais voilà, donc ça arrive, et c'est normal, mais c'est aussi pour nous permettre de revenir au Seigneur en disant, écoute, non pas ma volonté, mais la tienne, Seigneur. Et moi, c'est vraiment ma prière quotidienne. Si je suis pas dans sa volonté, voilà, il y a plus de mission, finalement.
1: C'est ce que j'allais vous demander, Karine, c'est comment est-ce que vous prenez soin de votre vie intérieure? Voilà, quels sont les temps auxquels vous n'échappez pas chaque jour? C'est un besoin vital, presque, la prière, j'imagine, pour vous au quotidien.
0: Et oui, c'est ça, tout à fait. S'il n'y a pas de vie de prière, il n'y a pas de mission. Et il n'y a pas de moteur, entre guillemets. Donc moi, ma force, c'est vraiment Là, le temps de parole, la prière avec la parole à peu près 45 minutes par jour, plus l'adoration quotidienne, minimum une demi-heure. Bien évidemment, la fréquence des sacrements tous les jours. Et puis, c'est aussi une fois par an, parce que ces missions sont à peu près de 6-7 mois par an. Mais j'ai un mois par an où je disparais complètement la circulation. Et là, c'est le cœur à cœur avec le Seigneur. Silence total, radio, interdiction de faire la relecture de la mission passée, interdiction de faire le discernement de la prochaine mission. C'est être seulement avec mon Seigneur et tout lui déposer, en fait. Et puis, je suis portée aussi par une famille spirituelle, une communauté sœur. Voilà, donc je vais de temps en temps m'y ressourcer et je suis surtout bien accompagnée.
1: Je sais que c'est important pour vous, l'Eucharistie, la présence réelle. Elle joue quel rôle dans votre mission quotidienne et dans votre vie, en fait, tout simplement?
0: Alors c'est fort parce que c'est vraiment le sommet, comme on dit, voilà, de la liturgie. Je vois comme ça, après relecture, hein, que le Seigneur m'a attrapé par l'Eucharistie. Et mon baptême, ça a été très très fort. Et puis c'est sans Jésus Eucharistie, je ne suis capable de rien, si j'ose dire. C'est vraiment ma source. Et je dis souvent qu'en fait, la mission, c'est ce qui va manifester mon cœur à cœur avec le Seigneur. Donc je me nourris de lui, de son amour, et ce qui va en dépasser, ce qui va se déployer derrière, c'est la mission. Et sans l'Eucharistie, si j'ose dire, je suis foutue. Et je le vois bien, quand je commence à... J'ai beaucoup de déplacements en France aussi, où, voilà, si le temps de prière diminue, si c'est... Voilà, eh bien, le moteur commence à être en panne sèche, en fait. Et donc, mon âme commence à
1: s'assécher, tout simplement.
0: À s'assécher, exactement.
1: L'Eucharistie, source et sommet de toute vie chrétienne, c'est important pour vous, Karine Neveu. Vous partez, je crois, dans quelques jours en mission. Où est-ce que vous allez et voilà, quel va être votre quotidien?
0: Alors, je vais partir sur un nouveau diocèse fraîchement créé il y a un an par le pape François l'année dernière. C'est le diocèse de Bentiu au nord du Soudan du Sud, qui n'est pas le même pays que le Soudan, je le précise parce que beaucoup ne savent pas. Et donc, c'est vraiment rejoindre, me mettre au service de l'évêque et rejoindre et spécifiquement et collaborer étroitement avec trois capucins polonais à côté, au cœur d'un camp de 140 000 personnes. Ce sont des personnes qui sont déplacées, qui sont réfugiées du Soudan Nord, pour le coup, qui ont fui la guerre et qui malheureusement sont aujourd'hui aussi déplacées à cause du climat que le Nil a débordé il y a 5 ans et l'eau n'est jamais redescendue. Donc c'est catastrophique, ils sont les pieds dans l'eau, il n'y a plus de route, il n'y a plus rien. Et donc on construit des digues pour surélever ce camp. Donc je pars avec une autre personne, on part à deux, et vraiment l'idée c'est vraiment d'aller dans ce camp et visiter, pareil, monter ces groupes de prière avec les enfants, visiter les femmes, faire des activités avec elles. Il y a une prison aussi, et j'y suis déjà allée pour livrer une vierge de Pontmain, pour tout vous dire, au mois de mai, et là j'ai été bouleversée, parce qu'en sortant de l'avion avec le nonce apostolique pour rejoindre cette communauté de Bentiu qui fêtait ses 100 ans de foi chrétienne sur ce sol, la première chose qu'ils font pour accueillir des invités, c'est faire le geste de lavement des pieds. Donc on est sorti de l'avion et ils nous ont lavé les pieds. Donc je me suis dit, waouh, eux, ils ont tout compris. Donc c'est vraiment à mon tour, finalement, de les rejoindre pour aussi, à ma manière, d'aller leur laver les pieds.
1: Merci infiniment, Karine Neveu, pour votre témoignage bouleversant. Je renvoie les auditeurs à votre livre « J'ai choisi de suivre le Christ parmi les pauvres ». C'est aux éditions Artege, vous partez en mission au Soudan Sud pour apporter une présence fraternelle, spirituelle, une compassion faite de prière, de patience, de proximité. Vous pouvez évidemment retrouver cette émission sur rcf.fr et sur toutes les plateformes. Merci.
0: Merci à vous et merci à tous les auditeurs. Et puis soyons missionnaires, là où le Seigneur nous met, maintenant, ici.

0: Restez avec nous, nous irons à la basilique Notre-Dame des Victoires pour y vivre la messe hebdomadaire pour les malades.
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0: Bonjour et bienvenue si vous venez de nous rejoindre. Comme chaque jeudi, tout de suite la messe pour les malades en direct de la basilique Notre-Dame des Victoires.

0: Au nom du Père, et du Fils, et du Saint-Esprit. Amen. Le Seigneur soit avec vous. Frères et sœurs, soyez tous les bienvenus ici dans cette basilique Notre-Dame des Victoires. Chaque jeudi à 14h30, nous célébrons cette Eucharistie en communion avec nos frères et sœurs malades. Vous qui êtes présents, ici présents, mais aussi ceux qui sont sur les ondes de la radio Notre-Dame aujourd'hui. L'Église, le 20 août, fait mémoire d'un abbé, c'est-à-dire un moine et docteur de l'Église, Saint Bernard de Clairvaux. Il vécut entre le 11e et le 12e siècle. Il était moine de Cîteaux. Il devint moine de Cîteaux. On l'a souvent dit qu'il était le fondateur des cisterciens, alors que ce n'est pas du tout le cas. Il est tout simplement entré 20 ans après la fondation de Cîteaux. Et il arriva à Cîteaux avec environ une vingtaine de moines, de jeunes en tout cas, qui voulaient devenir moines. Et à partir de là, l'essor de Cîteaux se développa. Et c'est pour ça que dans la mémoire, il est resté un peu comme l'un des fondateurs de Cîteaux. Il est devenu l'abbé fondateur de Clairvaux. Il a été conseiller des papes, des rois, prédicateur de la croisade. Mais fut avant tout un homme assoiffé de vie contemplative, afin de s'y livrer à la prière et à la pénitence, et de pénétrer ainsi dans le mystère de Dieu. C'était aussi un théologien mystique, et il plaça l'amour de Dieu au centre de sa pensée. Et il est aussi reconnu comme étant un chantre de Notre-Dame, un grand amoureux de la Sainte Vierge Marie. Alors nous le prions aujourd'hui, et au début de cette Eucharistie, nous reconnaissons que nous sommes pécheurs, nous demandons la miséricorde de Dieu. Je confesse à Dieu Tout-Puissant, je reconnais devant vous, frères et sœurs, que j'ai péché en pensée, en parole, par action et par omission. Oui, j'ai vraiment péché. C'est pourquoi je supplie la bienheureuse Vierge Marie, les anges et tous les saints, et vous aussi, frères et sœurs, de prier pour moi, le Seigneur notre Dieu. Que Dieu Tout-Puissant nous fasse miséricorde, qu'il nous pardonne nos péchés et nous conduise à la vie éternelle.
1: Amen. Amen.

avec confiance, priant le Seigneur. Seigneur Dieu, tu as voulu que le saint abbé Bernard, dévoré par l'amour de ta maison, soit dans ton Église une lampe qui éclaire et qui brûle. Par son intercession, accorde-nous d'avancer toujours en fils de lumière, dans la ferveur du même esprit, par Jésus-Christ, ton Fils, notre Seigneur, qui vit et règne avec toi dans l'unité du Saint-Esprit, Dieu pour les siècles des siècles. Amen.

0: Lecture du livre du prophète Ézéchiel. Voici les paroles que dit le Seigneur. Je sanctifierai mon grand nom, profané parmi les nations, mon nom que vous avez profané au milieu d'elles. Alors les nations sauront que je suis le Seigneur, oracle du Seigneur Dieu. Quand par vous je manifesterai ma sainteté à leurs yeux, je vous prendrai du milieu des nations, je vous rassemblerai de tous les pays, je vous conduirai dans votre terre, je répandrai sur vous une eau pure, et vous serez purifiés de toutes vos souillures, de toutes vos idoles, je vous purifierai. Je vous donnerai un cœur nouveau, je mettrai en vous un esprit nouveau. J'ôterai de votre chair le cœur de pierre, je vous donnerai un cœur de chair. Je mettrai en vous mon esprit, je ferai que vous marchiez selon mes lois, que vous gardiez mes préceptes et leur soyez fidèles. Vous habiterez le pays que j'ai donné à vos pères, vous, vous serez mon peuple, et moi, je serai votre Dieu. Parole du Seigneur.
1: Nous rendons grâce à Dieu.

En ce temps-là, Jésus se mit de nouveau à parler aux grands prêtres et aux anciens du peuple. Et il leur dit en parabole, « Le royaume des cieux est comparable à un roi qui célébra les noces de son fils. Il envoya ses serviteurs appeler à la noce les invités, mais ceux-ci ne voulaient pas venir. Il envoya encore d'autres serviteurs dire aux invités, « Voilà, j'ai préparé mon banquet. Mes bœufs et mes bêtes grasses sont égorgés. Tout est prêt, venez à la noce. » Mais ils n'en tinrent aucun compte et s'en allèrent. L'un à son champ, l'autre à son commerce. Les autres empoignèrent les serviteurs, les maltraitèrent et les tuèrent. Le roi se mit en colère. Il envoya ses troupes, fit périr les meurtriers et incendia leur ville. Alors il dit à ses serviteurs, « Le repas de noces est prêt, mais les invités n'en étaient pas dignes. Allez donc aux croisées des chemins. Tous ceux que vous trouverez, invitez-les à la noce. » Les serviteurs allèrent sur les chemins, rassemblèrent tous ceux qu'ils trouvèrent, les mauvais comme les bons, et la salle de noces fut remplie de convives. Le roi entra pour examiner les convives. Et là, il vit un homme qui ne portait pas le vêtement de noces. Il lui dit, « Mon ami, comment es-tu entré ici sans avoir le vêtement de noces ?» L'autre garda le silence. Alors le roi dit au serviteur, « Jetez-le, pieds et poings liés, dans les ténèbres du dehors. Là, il y aura des pleurs et des grincements de dents. Car beaucoup sont appelés, mais peu sont élus. »

Comme je le disais dans l'introduction de notre liturgie d'aujourd'hui, l'Église fait mémoire d'un grand saint, d'un grand amoureux de la Sainte Vierge Marie. Il est heureux aujourd'hui d'être ici dans cette basilique Notre-Dame des Victoires. Saint Bernard, de son vivant, on l'appelait Bernard de Fontaine, puisqu'il est né à Dijon-les-Fontaines. Vous savez, c'est une petite bourgade juste à côté de Dijon. Aujourd'hui même, il fait partie de Dijon, de la banlieue de Dijon. Plus tard, quand il avait environ 20 ans, avec une vingtaine d'autres jeunes, comme je le disais, il alla entrer au monastère. C'était le nouveau monastère. On l'appelait à l'époque le nouveau monastère, puisque c'était une nouveauté. Ces trois moines fondateurs qui avaient fondé à Cîteaux un monastère, mais qui, depuis 20 ans, voilà, il ne se développait pas, parce qu'il n'y avait personne qui entrait là-dedans. Tandis que lui, Bernard, qui était assoiffé à la fois de simplicité, mais aussi assoiffé de Dieu, il y alla avec les 20 autres. Et à partir de là, effectivement, l'ordre se développa, devenant l'un des ordres les plus connus, en tout cas dans le monde latin, jusqu'à petit à petit à l'apparition, bien sûr, des franciscains, des dominicains, etc. Mais Bernard de Clairvaux fut tout d'abord un moine d'action. Moins d'action, puisque à l'époque, les abbés, ils avaient une place importante de la société. Ils étaient des conseillers des papes, conseillers des rois. Il a traversé l'Europe, il a fondé certes des monastères. Il était appelé un peu partout, il était juge aussi. C'est lui, il fait partie de ceux qui ont condamné Abélard. On le voit un peu partout. C'était donc un homme, certes, d'action, mais au plus profond de son cœur, il aima la solitude. Il aima beaucoup cette prière, ce cœur à cœur avec le Seigneur. Il aima beaucoup l'Écriture, puisqu'il en commenta l'Écriture et il nous a laissé des textes assez extraordinaires. Bref, c'était un homme de prière, un homme de foi. Mais en même temps, c'était un homme de simplicité. Il chercha la pauvreté. Vous savez, le grand monastère, le nouveau monastère, comme on l'appelait les Cîteaux, c'était un monastère qui est une sorte de refonte des bénédictins. À cette époque-là, les bénédictins étaient devenus des moines hyper riches, des grandes richesses. Ils avaient, donc du coup, à ce moment-là, il y avait ces quelques moines, ces bénédictins qui ont voulu refonder le monastère bénédictin à Cîteaux, mais posé sur la pauvreté, sur la pauvreté des débuts de Saint-Benoît. Et donc du coup, Bernard, il fut conquis par cette simplicité-là. Et on sait très bien, si vous connaissez un peu l'art, l'art cistercien, il est assez impressionnant par sa pureté de forme, mais aussi par sa simplicité. Quand vous entrez dans une église cistercienne qui garde encore cette empreinte, vous allez vous apercevoir que tout est orienté vers l'essentiel. Et l'essentiel, c'est la présence de Dieu au milieu des hommes. Il y a très peu de fioritures, très peu de fleurs, très peu de statues, etc. Mais il y en a une statue quand même. Et à chaque fois, dans les églises cisterciennes, c'est la présence de la Vierge Marie. Pour Bernard, mais aussi pour les fondateurs de Cîteaux, la Sainte Vierge Marie, c'est quelqu'un qui est très important dans leur vie. Bernard est devenu un grand chantre de sa mère, de la Vierge Marie, et il disait un jour dans un sermon sur l'Assomption, « Naître d'une Vierge était la seule naissance digne de Dieu, et donner le jour à Dieu était le seul enfantement qui puisse convenir à une Vierge. » Et donc il aima profondément la pureté et il fut aidé dans son combat par la toute pure, c'est-à-dire par la Vierge Marie. Aujourd'hui, il faut constater avec amertume, vous me direz, que peu de monde, très peu, aime encore la pureté, la chasteté. Probablement, on voit que dans le monde, il n'y a personne qui aime la chasteté ou la pureté, ça c'est compréhensible. Ce qui est douloureux, c'est que parmi nous, les chrétiens, il y a encore très peu qui aiment la chasteté, qui aiment la pureté. Mais nous avons toujours, et Saint Bernard il est là pour nous le redire, nous avons toujours l'étoile, c'est-à-dire Marie, que nous pouvons toujours regarder, que nous pouvons toujours invoquer. Elle qui reste toute pure. Certes, nous qui avons tellement aimé la chair, en fait nous sommes tombés. Mais en tombant, il y a toujours la possibilité de revenir. Oui, Saint Bernard, il nous montre qu'il y a un chemin de purification qui est possible. Dieu seul peut le faire, mais la prière de Marie est très importante.
Et Saint Bernard nous invite aussi à redécouvrir ce que veut dire être disciple du Christ, c'est-à-dire avoir un amour pur pour lui et pour les autres. Et nous voyons quel est ce genre de disciple dans l'évangile que nous avons écouté aujourd'hui. Dans la parabole, Jésus rappelle aux grands de son époque que le royaume de Dieu est vraiment, tout d'abord, commence par un appel. Dieu appelle. Et nous l'avons entendu aussi d'une manière étonnante, que cet appel, c'est un appel qui est gratuit. Tout d'abord, il est fait pour les grands, pour ceux qui connaissent Dieu, pour ceux qui, justement, devraient attendre le plus ce royaume, c'est-à-dire ceux qui connaissent les scribes, les anciens, les prêtres de cette époque-là, comme de notre époque aujourd'hui. Mais visiblement, ceux-là, ils ne veulent pas. L'appel de Dieu, certes, il est radical, mais en même temps, il est gratuit. Gratuit. C'est une réalité qui est vraiment étonnante. Et très peu de personnes en veulent de cette gratuité-là. J'en donne un exemple. Et je pars d'un constat tout simple. Lorsque j'étais en paroisse, il m'est arrivé de donner sur une année un enseignement, un long enseignement. Ça a donné à peu près 14 séances, vous voyez, dans l'année, ce qui est quand même pas mal. Et la première année, j'ai voulu faire cela, une lecture d'un évangile. Et bien, à ce moment-là, bien sûr, c'était gratuit, c'était ouvert à tout le monde. Et bien, je me suis aperçu que très peu des personnes qui sont venues ont fait les 14 séances. Il y a une personne qui est venue la première, ensuite il est venu la cinquième, ensuite il est venu la quatorzième. Bon, grosso modo, c'est ça. Et puis en parlant avec les autres prêtres, on s'était dit, et si on faisait payer? Et on a fait payer. Certes, la somme était modique, mais il y avait comme une somme. Au moins pour le papier, vous savez que souvent quand on fait ce genre d'exercice, on imprime un certain nombre de papiers. On se dit, bon, au moins ça va payer le papier. Très bien. Eh bien, figurez-vous que l'année d'après, comme c'était payant, la grande majorité ont suivi les 14 séances. Quand c'est gratuit, on dit, oh, ben, c'est gratuit, c'est pas grave. Si je viens pas, pas grave. Quand, en revanche, ça me coûte, ah ben, peut-être que je réfléchis à deux fois. Ah ben, j'ai payé, hein. Parce que j'ai payé, attends, il faut quand même que j'y aille. Nous sommes assez étonnants, hein? Nous avons une manière de penser les choses d'une manière assez étonnante. Donc du coup, ce simple constat montre que la gratuité de Dieu, gratuité de ce qu'il veut nous donner, est souvent très mal compris. C'est le cas aussi de Naaman, vous vous souvenez, dans le livre des Rois, Naaman qui vient voir le prophète, comment il s'appelle Élisée, voilà, merci. Le prophète Élisée, et pareil, Élisée lui dit, va te plonger cette fois dans le Jourdain. Et puis l'autre dit, oh, c'est tellement simple, j'ai d'autres choses à faire que ça. Et pourtant, voilà, cette simplicité, Dieu il est simple. Saint Bernard nous montre que la relation avec Dieu doit être toujours simple. Et donc du coup, aujourd'hui, nous avons une invitation que Dieu nous fait. Voulons-nous entrer dans sa gratuité? Tout d'abord, si nous voulons y entrer, alors heureux sommes-nous, parce que nous voulons ouvrir notre cœur à son appel. Ensuite, il va venir le moment de payer. Et comment est-ce que ça va être? Comment est-ce que nous allons payer? Bien, nous allons payer en changeant de vêtements. Vous avez entendu, je ne sais pas si ça vous a interloqué, mais dans l'Évangile, il nous est dit qu'une fois que les invités, à l'origine, ils n'ont pas voulu venir au repas, bon, très bien, au repas des noces, finalement, on a pris sur les champs, sur les chemins, tous les gens qui étaient. Et l'évangéliste, ou plutôt Jésus, nous dit, il y avait des bons et des mauvais. Et on se pose la question, mais qu'est-ce qu'ils font les mauvais dans le royaume? Ils n'ont pas de place dans le royaume. Le péché n'a pas de place en Dieu, c'est pas possible. Et nous avons été interloqués par autre chose, peut-être. Et ça, c'est encore plus criant. Quand les gens entrent à l'intérieur, dans la salle des noces, voilà qu'à un moment donné, le roi se promène et il trouve quelqu'un qui n'a pas l'habit de noces. Il dit, mais pourquoi tu n'as pas l'habit de noces? Et on se dit, mais comment est-ce possible de poser une telle... Il a été pris sur le chemin, il était en train de labourer le chemin de son champ, et puis il a été pris quasiment de force. Bon, comment voulez-vous qu'il ait un habit de noces? Parce qu'il a été pris comme ça. C'est une chose, en revanche, que nous connaissons que très peu. À l'époque, quand un roi faisait un repas comme celui-là, un repas très important, il donnait le vêtement. Donc quand les gens venaient à ces grandes fêtes, le roi donnait aussi en même temps aux gens
la possibilité de se changer, de se laver et de se changer et de prendre un habit de fête. Et là, nous comprenons un peu mieux pourquoi il y a cette dureté du roi. Quel est l'effort que nous avons à faire? Qu'est-ce que nous avons à payer, nous? Ce que nous avons à payer, c'est justement de changer de vêtement. Et nous comprenons que là, le vêtement dont il est question, hein, il s'agit de nos actions. Il s'agit aussi de nos pensées, de nos actions, de tout ce que nous faisons par omission. Hein. C'est ça qu'il faut changer. Et effectivement, ça coûte cher. Ça nous coûte, puisque nous sommes tellement ancrés dans le monde dans lequel nous vivons, dans les impuretés, les perversions, les manques de pardon, les manques d'amour, etc., hein, que nous avons vraiment du mal à changer. Et c'est ça que, justement, aujourd'hui, le Seigneur nous invite. Laissez-vous changer. Acceptez le vêtement que je vous donne. Un vêtement qui soit vraiment beau, un vêtement qui soit pur, un vêtement qui soit lavé, parfumé. Alors demandons humblement au Seigneur aujourd'hui, par l'intercession de la Sainte Vierge Marie et de Saint Bernard, la grâce d'accepter cette invitation du Seigneur. Il fait tout pour que nous-mêmes, nous puissions être transformés. Et pour cela, il faut vraiment le laisser faire et avoir la bonne volonté. Et continuer à vouloir changer, continuer à vouloir se convertir. Seigneur, dans ta bonté, permets-nous un jour d'accepter ton vêtement. Permets-nous un jour de nous laisser purifier afin que nous puissions te voir face à face, afin que nous puissions t'aimer de tout notre cœur et aimer aussi notre prochain comme nous-mêmes. Amen.

0: Priez, frères et sœurs, comme un sacrifice qui est aussi le vôtre soit agréable à Dieu le Père Tout-Puissant. Que le Seigneur reçoive pleinement ce sacrifice à la louange et à la gloire de son nom, pour notre bien et celui de toute l'Église. Nous te présentons, Dieu de majesté, le sacrement de l'unité et de la paix, en ce jour où nous faisons mémoire de Saint Bernard, lui qui travailla de toutes ses forces, par une parole et une action remarquables, à favoriser la concorde dans ton Église, par le Christ notre Seigneur.
1: Amen. Amen.
0: Le Seigneur soit avec vous.
1: Et avec
0: élevons notre cœur.
1: Nous le tournons vers le Seigneur.
0: Rendons grâce au Seigneur notre Dieu.
1: Cela,
0: vraiment, il est juste et bon pour ta gloire et notre salut de t'offrir notre action de grâce toujours et en tout lieu. Seigneur, Père très saint, Dieu éternel et tout-puissant par le Christ notre Seigneur, tu donnes à ton Église de se réjouir en la fête de Saint Bernard de Clairvaux. Par l'exemple qu'il a donné, tu nous encourages. Par son enseignement, tu nous éclaires. À sa prière, tu veilles sur nous. C'est pourquoi, avec la multitude des anges et des saints, nous chantons l'hymne de ta gloire et sans fin nous proclamons.

Toi qui es vraiment saint, toi qui es la source de toute sainteté, Seigneur, nous te prions. Sanctifie ces offrandes en répandant sur elles ton esprit, qu'elles deviennent pour nous le corps et le sang de Jésus, le Christ, notre Seigneur. Au moment d'être livré et d'entrer librement dans sa passion, il prit le pain, il rendit grâce, il le rompit et le donna à ses disciples en disant « Prenez et mangez-en tous, ceci est mon corps livré pour vous ».

De même, après le repas, il prit la coupe. De nouveau, il rendit grâce et la donna à ses disciples en disant « Prenez et buvez-en tous, car ceci est la coupe de mon sang, le sang de l'Alliance nouvelle et éternelle, qui sera versé pour vous et pour la multitude en rémission des péchés. Vous ferez cela en mémoire de moi. »

Il est grand le mystère de la foi. Nous annonçons ta mort, Seigneur Jésus. Nous proclamons ta résurrection. Nous attendons ta venue dans la gloire. En faisant ainsi mémoire de la mort et de la résurrection de ton Fils, nous t'offrons, Seigneur, le pain de la vie et la coupe du salut. Et nous te rendons grâce, car tu nous as estimés dignes de nous tenir devant toi pour te servir. Humblement, nous te demandons qu'en ayant part au corps et au sang du Christ, nous soyons rassemblés par l'Esprit Saint en un seul corps. Souviens-toi, Seigneur, de ton Église répandue à travers le monde. Fais-la grandir dans ta charité en union avec notre pape Léon, notre évêque Laurent et tous les évêques, les prêtres et les diacres. Souviens-toi aussi de nos frères et sœurs qui se sont endormis dans l'espérance de la résurrection. Et aujourd'hui, nous te confions tout spécialement Jacques et Marie-Thérèse. Souviens-toi dans ta miséricorde de tous les défunts, accueille-les dans la lumière de ton visage. Sur nous tous, enfin, nous implorons ta bonté, tout particulièrement pour nos frères et sœurs malades, pour tous ceux qui souffrent, pour tous ceux qui les soignent. Permets qu'avec la Vierge Marie, la bienheureuse Mère de Dieu, avec Saint Joseph son époux, les apôtres, Saint Bernard de Clairvaux, et tous les saints qui ont fait ta joie au long des âges, nous ayons part à la vie éternelle et que nous chantions ta louange et ta gloire par ton Fils Jésus, le Christ.

0: comme nous l'avons appris du Sauveur et selon son commandement, nous osons dire. Notre Père, qui es aux cieux, que ton nom soit sanctifié, que ton règne vienne, que ta volonté soit faite sur la terre comme au ciel. Donne-nous aujourd'hui notre pain de ce jour. Pardonne-nous nos offenses, comme nous pardonnons aussi à ceux qui nous ont offensés. Et ne nous laisse pas entrer en tentation, mais délivre-nous du mal. Délivre-nous de tout mal, Seigneur, et donne la paix à notre temps. Soutenus par ta miséricorde, nous serons libérés de tout péché, à l'abri de toute épreuve, nous qui attendons que se réalise cette bienheureuse espérance, l'avènement de Jésus-Christ, notre Sauveur. Car c'est à ta appartient le règne, la puissance et la gloire pour les siècles des siècles. Seigneur Jésus-Christ, tu as dit à tes apôtres, « Je vous laisse la paix, je vous donne ma paix. » Ne regarde pas nos péchés, mais la foi de ton Église. Pour que ta volonté s'accomplisse, donne-lui toujours cette paix et conduis-la vers l'unité parfaite, toi qui vis et règne pour les siècles des siècles.
1: Amen.
0: Que la paix du Seigneur soit toujours avec vous.
1: Et avec votre esprit.
0: Frères et sœurs, de la charité du Christ, partagez un signe de paix.

0: Unissons nos prières. Que la nourriture reçue en célébrant Saint Bernard nous soit profitable, Seigneur, afin que, réconfortés par son exemple et guidés par ses conseils, nous soyons saisis d'amour pour ton Verbe incarné, lui qui vit et règne pour les siècles des siècles. Amen. Comme nous avons l'habitude, frères et sœurs, nous allons maintenant prier pour nos frères et sœurs qui sont malades et qui souffrent. Nous pouvons tous nous unir dans cette prière avec le cœur, et nous pouvons demander à Notre-Dame et aussi à Saint Bernard de prier. Seigneur notre Père, dans ton amour, toi qui ne cesses de garder dans ta bonté sans borne ceux que tu as créés, regarde nos frères et sœurs qui sont malades et qui souffrent. Nous te prions, redresse-les par ta droite, raffermis-les par ta puissance, apporte-leur le remède, guéris leurs souffrances. Ils attendent de toi le soulagement, qu'ils aient le bonheur de l'obtenir par leur foi, par la prière de ton Église, par la prière de Notre-Dame des Victoires, la prière de Saint Bernard de Clairvaux, et par pure grâce de ta miséricorde. Nous te le demandons par Jésus, le Christ, notre Seigneur. Amen. Le Seigneur soit avec vous. Que Dieu Tout-Puissant vous bénisse et vous garde, le Père, le Fils et le Saint-Esprit.
1: Amen.
0: Allez dans la paix et la joie du Christ.
1: Amen.

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2: Il y a 60 ans, le Concile Vatican II refermait ses portes. Il en restera de nombreux textes, des interrogations, des changements et une impulsion donnée par l'Église, celle de la volonté d'une ouverture au monde moderne. Mais de quoi s'agit-il? Qu'est-ce que le monde contemporain et jusqu'où l'Église pouvait-elle bien accompagner ce monde? C'est ce que nous verrons toute cette semaine, c'est ce que nous verrons aujourd'hui avec vous, Père Christophe Théobald. Bonjour.
3: Oui, bonjour.
2: Vous êtes jésuite, professeur émérite de théologie systématique et pastorale et titulaire de la chaire de Karl Rahner des facultés Loyola Paris. Et avec vous, on va s'intéresser notamment à l'un de ces 16 textes produits par le Concile Vatican II, qui s'appelle Gaudium et Spes, ce qui signifie joie et espérance. C'est une constitution approuvée par 2307 évêques présents à Rome en 1965. Et ce texte dit bien ce que l'Église veut partager avec ses contemporains. Pourquoi est-ce qu'il fallait publier ce texte? En quoi est-ce qu'il était nécessaire, Père Christophe Théobald?
3: Oui, ce texte était nécessaire, il était très nouveau. Et d'où aussi la difficulté des pères conciliaires de se retrouver dans ce genre de problématique. C'est-à-dire, quel rapport de l'Église à la société?
2: Ça, c'était nouveau comme question.
3: C'est une vieille question.
2: Oui, parce que Christ était en rapport avec la société
3: je dirais au 4e siècle, avec Constantin, on était en rapport avec la société.
2: Alors, qu'est-ce qui s'est passé?
3: Non, mais je dirais, c'est l'époque moderne. C'est-à-dire, en France, on parlerait de la laïcité, la séparation de l'Église et de l'État, etc. Et tout d'un coup, l'Église devient planétaire, il ne faut pas oublier ça, mondiale. C'est le premier concile Vatican II d'une église devenue mondiale. À la fin de ce qu'on appelle parfois le colonialisme, vous voyez, grosso modo, voilà. Et donc, du coup, apparaît un pluriel. Et comment l'église peut-elle se situer sur une planète? L'église dans le monde de ce temps. Donc, un universel auquel l'église doit se rapporter. Et ça, c'est la grande nouveauté. Et donc ça veut dire, pour faire le lien avec les autres constitutions, notamment avec Dei Verbum et Lumen Gentium, ça veut dire qu'il y a un nouveau partenaire. Il y a à la fois la parole de Dieu à écouter par l'Église et dans l'Église. Et l'Église est convoquée par la parole de Dieu et les sacrements, j'ai de la volonté de Dieu, mais elle se situe dans un monde qui n'est pas un vide spirituel, qui est un monde pluriel, avec des courants spirituels, avec des problématiques nouvelles. Et donc, vous voyez, vous avez là un triangle, si je puis dire, ou un trépied, si vous voulez. La parole de Dieu, ceux et celles qui l'écoutent depuis 2000 ans, à travers l'histoire, l'Église, et alors la société, les sociétés mondiales. Mmh. Et donc, il y a une sorte de circulation qui va s'établir entre les trois. Écouter la parole de Dieu dans l'Église, l'adresser au monde, mais le monde a quelque chose à nous dire continuellement, qu'il faut écouter. Ça va refluer sur la figure de l'Église, sur la manière d'être de l'Église, par exemple en Amérique latine, en Afrique, en Europe, et ça va refluer sur notre écoute de la parole de Dieu. Vous voyez cette circulation qui s'établit.
2: Pour autant, Vatican II n'a pas trahi l'Église ni le Christ. C'est-à-dire qu'il y a eu cette expression, par exemple, selon laquelle Vatican II s'était agenouillé devant le monde, comme si Vatican II avait trahi l'Église. Vous semblez dire que c'est faux.
3: Ça veut dire que des gens disent ce genre de choses sans avoir jamais lu les textes Gaudium et Spes. Alors Gaudium et Spes, pour regarder de très près, a d'abord ce qu'on peut, on appelle l'exposé préliminaire. C'est-à-dire, dans ce texte, on fait un discernement. Un discernement des signes des temps. Dieu nous appelle aussi à comprendre la société dans laquelle on vit, ce que Jésus a fait, ce que l'Église descendante a fait autour de la Méditerranée, et donc comprendre les signes des temps. Et ensuite, vous avez deux parties dans le texte. Vous avez une partie de théologie très importante, d'anthropologie, qui parle d'abord, je dirais, de l'être humain, selon les Écritures, la tradition, dans sa singularité avec la conscience, la dignité humaine, la vocation humaine, et ensuite un deuxième chapitre sur le collectif, c'est-à-dire les rapports que nous avons les uns avec les autres. Ensuite, un chapitre sur l'action humaine dans le monde, parce que l'être humain est aussi quelqu'un qui agit, l'action catholique, par exemple, vous voyez. Et ensuite, vous avez un magnifique chapitre sur ce que l'Église, justement, peut apporter à la société, et ensuite, ce qu'elle reçoit de la société. Et l'ensemble est traversé, chaque chapitre se termine avec une petite réflexion sur la figure du Christ.

0: Christophe Théobald, dans ce texte, il est aussi question de la modernité. Alors, il est écrit « Les déséquilibres qui travaillent le monde moderne sont liés à ce qui se passe dans le cœur même de l'homme. » Alors, il est question de l'homme moderne, de la culture moderne, de la culture de masse, des progrès technologiques, de l'économie moderne, des guerres modernes. Comment est-ce que l'Église s'inscrit dans cette modernité-là ?
1: Alors, il y a d'abord, je dirais évidemment, un principe fondamental qu'il faut rappeler, c'est-à-dire l'homme n'est pas uniquement un être humain qui agit dans la société, dans les différents champs, dans la société, et où il y a des tensions, des conflits, des guerres, vous venez de l'évoquer, mais il est aussi quelqu'un, un être qui a une conscience, qui a une intériorité. Et l'intériorité n'est jamais paisible non plus, elle peut devenir grâce au Christ paisible, mais elle est aussi en tension. Et donc les tensions intérieures se reflètent à l'extérieur et l'inverse est vrai aussi. Et donc le Concile parle de l'intégralité de la personne humaine.
0: Mais en réalité, le Christ tiraille aussi l'intériorité, d'une certaine manière.
1: Le Christ, évidemment, il guérit l'intériorité de l'être humain si on s'expose à lui. Par exemple, la question du péché est très présente dans le texte. Alors, on a dit parfois le contraire, c'est très présent. Il est même question du malin, vous voyez. Mmh. Ça aussi, on a nié. Le mal est présent dans le texte. Et dans la deuxième partie, alors vous revenez à la modernité, il y a une première caractéristique de la modernité, c'est la différenciation, comme disent les sociologues. C'est-à-dire, il y a les différents champs de l'être humain. Il y a la relation familiale, le rapport entre l'homme et la femme, il y a ensuite la culture, il y a ensuite l'économique, il y a le social, il y a le politique, et finalement, il y a la visée messianique, qui est la question de la paix. Et qui est une question aussi décisive, c'est le dernier chapitre de la deuxième partie de Gaudium et Spes. Donc vous voyez, vous avez à la fois un principe fondamental qui est évoqué, ce rapport entre l'intériorité et l'extériorité, et on cite d'ailleurs saint Augustin ici, et ensuite il y a les différents champs dans lesquels, je dirais notamment la théologie morale, mais aussi l'Église, aussi la doctrine sociale, comme on dit, ou la pensée sociale de l'Église, prennent progressivement position pour éclairer la conscience des chrétiens quand ils s'engagent dans la société, précisément pour en être le ferment et pour apporter la lumière nécessaire pour aujourd'hui.
0: Oui, l'Église redit que la communauté des chrétiens se reconnaît réellement et intimement solidaire du genre humain et de son histoire, pour dire combien tout est lié les uns aux autres.
1: Oui, ça c'est un point très important que vous soulignez là. Parce que, évidemment, il y a toujours la tentation de mettre l'Église à l'extérieur, vous voyez. Et Gaudium et Spes nous apprend que l'ensemble de l'histoire de l'humanité est une histoire de Dieu. Que ce soit conscient ou non. Et l'Église se situe à l'intérieur de cette histoire de l'humanité, qu'elle soit majorité ou qu'elle soit un tout petit troupeau, peu importe, elle est à l'intérieur. Et à l'intérieur de là, elle est le reflet du soleil qu'est le Christ Jésus et elle a son service à rendre à la société, et l'ultime service, c'est l'annonce de l'Évangile.
0: Est-ce que vous diriez que la vision de l'homme qui est déployée dans Gaudium et Spes, elle est optimiste ?
1: Je pense pas qu'on peut dire ça. C'est-à-dire, elle est anthropocentrée comme toute la modernité. Mais ce qui est nouveau depuis 60 ans, vous avez des nouvelles questions qui émergent, qui sont pas traitées. La question écologique, par exemple. La question de l'émancipation des femmes, par exemple, est très peu traitée. Elle est un peu présente, mais elle n'est pas réellement traitée. La question de l'égalité à laquelle nous sommes très sensibles aujourd'hui, elle est présente, elle n'est pas très traitée. C'est plutôt la question de la liberté. Donc vous voyez, vous avez un certain nombre de questions qui ne pouvaient pas être réellement traitées à l'époque. Et le texte le dit magnifiquement dès le départ. Il y a un provisoire dans le texte, dans la mesure où l'histoire de l'humanité avance. Les principes sont très bien formulés, mais il faut évidemment, avec ces principes, et surtout avec une manière de procéder, de lire les signes des temps, de dialoguer, etc., Paul VI a beaucoup insisté là-dessus. Avec ces principes, il faut refaire le travail aujourd'hui de Gaudium et Spes.
0: Oui, c'est ça. C'est-à-dire que Gaudium et Spes, quelque part, c'est une invitation à une certaine attitude vis-à-vis du monde.
1: Oui.
0: Et c'est ce qui fait que ce texte est à la fois dépassé, un peu vieilli, parce qu'il est daté des années 60, et en même temps, cette attitude vis-à-vis du monde de ne pas construire une église comme une forteresse, on peut encore l'entendre.
1: Et les papes ont fait un travail remarquable. Par exemple, avec Laudato aussi, le pape François a repris Gaudium et Spes pour aujourd'hui. Fratelli Tutti, pareil, le chapitre sur la politique dans Gaudium et Spes, retravaillé pour aujourd'hui. Et ça, c'est magnifique dans l'Église, cette sorte de progressivité, vous voyez, on est dans une histoire.
0: Merci beaucoup Christophe Théobald. Je rappelle que vous êtes prêtre jésuite, professeur de théologie systématique et pastorale et titulaire de la chaire de Karl Rahner des facultés Loyola Paris. À demain.

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1: Un coup de cœur très rock aujourd'hui, vous allez le voir, et des artistes qui n'ont absolument rien à voir l'un avec l'autre, si ce n'est peut-être leur longévité. Un groupe québécois de rock, les Vulgaires Machins, en deuxième partie d'émission, et pour commencer, le français Franck Carducci.

du rock, c'est le maître mot de ce coup de cœur aujourd'hui avec tout d'abord Franck Carducci, un artiste français, comme son nom ne l'indique pas, ni sa musique, originaire de Lyon. C'est son sixième album, Schiphol. Les textes de Schiphol explorent les thèmes de la liberté, du conformisme, du contrôle et de la responsabilité individuelle. Reconnu pour ses performances scéniques et son approche cinématographique de la composition, Carducci puise son inspiration dans l'esprit rock des années 1970, tout en ancrant Schiphol dans le présent. On va s'en rendre compte avec les morceaux suivants et entre autres Sweet Cassandra.

Frank Carducci, Sweet Cassandra. Depuis 2011, il a sorti 6 albums et donné plus de 500 concerts à travers l'Europe, beaucoup tourné au Royaume-Uni et en Europe, partagé la scène avec des artistes tels que Sting, Marillion, Wishbone Ash, Focus et Ange. Un travail qui a été salué par la critique, notamment la presse rock et progressive en Angleterre et en Allemagne. Musicalement, je trouve cet album très abouti. Il se produit avec une guitare à 2 manches, un pour la basse, un pour la guitare 12 cordes. C'est du rock progressif, façon années 70. Seul petit reproche, c'est souvent le cas des Français qui chantent en anglais. Il y a quand même un petit quelque chose qui fait qu'on entend que c'est un Français qui chante. Rassurez-vous, ça ne gâche pas l'écoute. On le quitte avec un dernier et long morceau, Love or Survive, extrait donc de son album Sheeple, Frank Carducci.

On reste dans du rock, mais alors là, un petit peu plus rapide, c'est les Vulgaires Machins avec leur album Contempler l'Abîme, et le morceau que nous venons d'entendre a un titre relativement imprononçable. Om Mani Padmé Hum. Les Vulgaires Machins, c'est donc des Québécois, et c'est un 9e album qui fait la part belle au punk rock, mais qui va aussi dans des sonorités new wave et des orchestrations symphoniques. Le Quatuor a en effet convoqué la 50aine de musiciens, musiciennes de l'Orchestre Symphonique de Budapest pour l'accompagner dans cette nouvelle aventure. On en écoute tout de suite un deuxième extrait. On continue.

On continue avec toujours ce côté un peu grinçant, ce second degré et beaucoup de fond. Dans cet album, on va partir du constat que nous aurions épuisé ce que la planète est à même de générer. C'est la première chanson très longue que je vous laisserai écouter. Et on va évoquer la fin de beaucoup de choses. Libéralisme exacerbé, capitalisme sauvage, idéalisation d'une croissance infinie, la grande illusion de l'abondance qui révèle une légitime panique qui nous pousse à faire silence pour contempler l'abîme. Tout un programme que nous continuons avec Tout recommence.

Tout recommence, les vulgaires machins. Ce qui est agréable, c'est au fil des chansons de passer de voix féminine à masculine sur la voix principale. Et toujours ce côté très rock, l'album, c'est donc Contempler l'abîme. Et comme la plupart d'entre nous, les vulgaires machins s'inquiètent de la perte de sens et d'espoir. Et par contre, ils s'accrochent contre vent et marée à la forte conviction que la musique et l'art en général doivent servir d'ancrage. À découvrir ou redécouvrir donc, on les quitte avec Me croire seul à me croire inutile. Et puis n'oubliez pas en première partie d'émission l'excellent Frank Carducci et son album Sheeple. À la prochaine.

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2: Bonjour à toutes et à tous et bienvenue sur RCF Notre-Dame dans cette émission musicale. Nous sommes ensemble jusqu'à 17h pour une heure de musique, une heure avec Mozart, parce que il y a quelques jours, quelques semaines, le campus des Bernardins à Paris, ou plutôt une émanation du collège des Bernardins, a proposé un MOOC. Un MOOC, qu'est-ce que c'est ? C'est un cours en ligne à suivre sur Internet. Et ce MOOC avait un thème un peu particulier, puisqu'il était intitulé « Le génie de Mozart, un voyage musical ». Alors avec Hervé Hain, qui a remis ses culottes courtes pour suivre ce cours comme il y a quelques temps, Eh bien, nous allons partir avec eux à la découverte ou à la redécouverte de ce génie qu'était Mozart.
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2: Alors, bonjour Hervé.
3: Bonjour Bertrand et bonjour à nos auditrices et nos auditeurs. Alors, vous dites en culotte courte, c'est vrai que derrière son écran, on peut se mettre dans la tenue qu'on veut. Mais enfin, bon.
2: Voilà. Il vaut mieux pas brancher la caméra.
3: Pas spécialement pas toujours. En culotte courte, néanmoins.
2: Non. Alors, vous avez choisi de suivre ce cours en ligne des Bernardins. Et rappelez-nous déjà ce que sont les Bernardins et leur ambition.
3: Écoutez, je vais vous lire ce qu'ils mettent sur leur site. Vous savez, il y a toujours la rubrique « Qui sommes-nous ? » Eh bien, la réponse, elle la voici. « Rassembler les forces inventives de l'âme, de l'esprit et du cœur pour poser sur le monde un regard unifié, chercher le sens et ouvrir des voies d'espérance à la lumière de la révélation chrétienne. » Telle est l'ambition du Collège des Bernardins, lieu où se rencontrent formation, réflexion et création. Je trouve d'ailleurs que de mon point de vue, à RCF Notre-Dame, on se retrouve assez bien dans ce qu'ils disent.
2: Hein. Et on fait souvent des choses avec beaucoup d'émissions, effectivement, et de conférences qu'on anime, que nos journalistes animent. Voilà. On faut rappeler, le Collège des Bernardins, c'est à Paris.
3: Oui, c'est à Paris. Alors, je ne sais plus très bien l'arrondissement, mais je crois que c'est plus ou moins dans le quartier latin. Et alors, ils poursuivent. Au cœur du Collège des Bernardins se trouve aussi le pôle de formation de l'Église catholique à Paris. Sa singularité repose sur un enseignement de la théologie avec un enjeu essentiel, transmettre la parole vivante de la Bible en s'ouvrant à la connaissance des autres religions et en s'associant aux quêtes de sens contemporaines.
2: Alors rappelons maintenant ce qu'est un MOOC, parce que ce n'est pas un mot facile à traduire, c'est de l'anglais, c'est un acronyme.
3: C'est un acronyme.
2: Qu'est-ce que ça veut dire MOOC ?
3: Alors les lettres veulent dire Massive Open Online Course.
2: Et en français ça donne ?
3: Alors, course, donc c'est en cours, en ligne et accessible par Internet.
2: Hein, voilà, ça nous rappelle le bon temps du Covid où on faisait tout à distance. Voilà. Même la classe des primaires se faisait souvent en ligne. Bah, c'est un peu ça.
3: Alors, le terme massif, ça veut dire qu'on n'est pas limité. Hein, on peut être aussi nombreux qu'on veut. Ouvert, plusieurs sont gratuits ou alors les coûts sont quand même assez modestes. Il n'y a pas de conditions, il n'y a pas besoin d'être diplômé de quoi que ce soit pour les suivre. Et en ligne, donc tout le contenu est disponible sur leur plateforme. Alors, à l'origine, ces MOOC, c'est des universités américaines. Il y a beaucoup de choses qui viennent des États-Unis, quelquefois du moins bon, mais quelquefois du bon. Et c'est en 2008 qu'on voit apparaître cet acronyme. Alors, il y a des cours, même au Collège des Bernardins, là, il y a des cours qui peuvent être diplômants. Et puis, il y en a où on reçoit un simple certificat. Alors, je suis certifié, comme
2: bravo.
3: J'ai suivi cette formation. Voilà. Bon,
2: celui-ci était gratuit, évidemment, sur Mozart.
3: Oui, celui-ci était gratuit sur Mozart. Et il y en a prochainement. Alors, un exemple de coût, c'est 90 euros. Et il va y en avoir un sur l'Apocalypse et un autre sur l'Évangile selon Saint Jean.
2: Alors, ce MOOC sur Mozart, c'était pour apprendre quoi de plus qu'on sait déjà sur Mozart ?
3: Eh bien, quoi de plus ? On a toujours à apprendre, même si on a l'impression de connaître Mozart, on l'a entendu depuis son plus jeune temps, à vous dire, ah, je maman, bon. Ils ont leur éclairage. Et alors d'abord, ils ont situé la période. Et la période, c'est ce qu'ils appellent le classicisme viennois, en insistant d'ailleurs sur le fait qu'il est viennois. Hein? Donc c'est une période qui va de la mort de Bach à celle de Beethoven. Et les trois représentants, c'est Haydn, Mozart et Beethoven. Voilà, donc on se détache de la période baroque.
2: Alors, qui donnait ce MOOC?
3: Alors, il y avait deux personnes, mais là, on va s'intéresser à Fabrice Hadjadj. C'est l'un des deux formateurs de ce MOOC qui collabore aussi.
2: Oui, qu'on connaît bien sur RCF voilà. Notre-Dame.
3: Alors, dans le chapitre que j'ai choisi pour démarrer, on parle du divertimento chez Mozart. Alors, le divertimento, le divertimento.

0: peu de joie et d'entrain pour démarrer cette émission de Tous Mélomanes consacrée au génie Mozart qui était à l'honneur au Collège des Bernardins au mois de mars. Et Hervé Hien, vous avez suivi pour nous cette formation en ligne sur ce génie Mozart. Et donc, on vient d'entendre ce divertimento Köchel 136 en ré majeur, un allegro, interprété par le Wiener Octet Ensemble. Très jolie musique, Hervé.
1: Tout à fait, la musique de Mozart.
0: Hein. Eh ben oui, la musique de Mozart. Alors Mozart, il a fait beaucoup, beaucoup de choses, et notamment de la musique d'église.
1: Oui, bien sûr, on pouvait s'attendre à ce que le Collège des Bernardins s'intéresse effectivement à cette partie-là.
0: Ça paraissait normal.
1: Alors là, il, comme toujours, donc, il nous situe un petit peu l'époque, et à cette époque, la musique d'église a subi une évolution. On vient d'une musique qui est vraiment la musique qui accompagne les offices.
0: On est dans la deuxième moitié du XVIIIe siècle, on le rappelle.
1: Oui, exactement, vous faites bien de le dire. Et alors, on va vers ce qu'on appelle le stile misto, donc le style mélangé. C'est-à-dire que à l'époque de Bach, par exemple, on avait la

0: symphonie et le contrepoint. Et Mozart, il fusionne ça avec la mélodie accompagnée, comme ce qu'on vient d'entendre. Et puis aussi, Mozart, c'est un homme des Lumières.
1: Il en est clairement influencé.
0: Ah, tout à fait, oui. À tel point d'ailleurs que, bon, c'est un catholique, hein, il a une vraie foi catholique, mais il a aussi donc adhéré à une loge maçonnique. Alors, il faut situer ça au XVIIIe siècle, catholicisme et franc-maçonnerie, c'était tout à fait compatible. D'ailleurs, l'empereur d'Autriche ne s'y opposait pas du tout. Bon, alors, pour revenir un peu à la musique d'église, j'ai choisi un exemple dans ce qu'ils nous ont proposé, qui est composé par Mozart à 21 ans. C'est une pièce dédiée à la Vierge Marie. Donc, il y a deux jours, c'était l'Annonciation, j'ai trouvé que c'était opportun. Et voilà le texte. « Sainte Marie, Mère de Dieu, je vous dois tout, et à partir de maintenant, je me dévoue entièrement à votre service comme patronne et protectrice, je vous choisis. Votre culte et votre honneur seront éternellement dans mon cœur, et je ne les abandonnerai jamais. Et des autres qui me sont soumis, je ne permettrai pas qu'ils les violent par parole ou par acte. » Sainte Marie, pieuse, recevez-moi, prosternez à vos pieds. Dans la vie, protégez-moi, au péril de la mort, défendez-moi. Amen.
1: Écoutons ce Sancta Maria de Mozart.

0: Sancta Maria Mater Dei, Köchel 273. Köchel, ça veut dire que c'est dans le catalogue de Mozart, évidemment. Cette émission lui est consacrée, puisque sur RCF Notre-Dame, aujourd'hui dans Tous Mélomanes, on s'intéresse à ce MOOC, ce cours en ligne qui a eu lieu au Collège des Bernardins au mois de mars sur le génie Mozart, voyage musical. Si vous venez de nous rejoindre, vous êtes les bienvenus. C'était, je vais quand même les citer parce que les artistes sont là pour être reconnus. L'orchestre et le chœur de chambre de Cologne, dirigé par Peter Neumann. Herveillen, Mozart va quand même un peu s'écarter de Jean-Sébastien Bach quant à la conception même de la musique religieuse, même si on l'a vu que sa musique, elle venait de Bach aussi.
1: Oui, bien sûr. D'ailleurs, Mozart, dans la tradition. Hein. Bon, si on prend un exemple, voilà ce que Bach nous dit.
0: Qui disait ça.
1: Voilà. Alors, donc, Fabrice Ajaj, j'y précise même encore, Bach est religieux même dans sa musique. Même dans sa musique religieuse. On a beaucoup remarqué que des airs d'opéra passaient dans ses messes.
0: Ok. Alors, une autre.
1: Un philosophe qui s'appelle Karl Barth et que donc Ajaj aime bien citer. Alors il dit, contrairement à celle de Bach, la musique de Mozart n'est pas un message. À l'inverse de Beethoven, elle n'est pas une confession personnelle. Dans sa musique, Mozart ne proclame pas de doctrine. Il ne se proclame pas lui-même. Mozart ne veut rien proclamer. Il se contente de chanter. Il n'impose rien à l'auditeur. Il ne l'accule à aucune décision. Il n'exige de lui aucune prise de position, simplement il le libère, il procure la joie à qui se laisse faire.
0: Ok, alors Bach et Mozart ont mis en musique le même psaume, le psaume 116.
1: Oui, louez l'Éternel toutes les nations, célébrez-le tous les peuples, car sa bonté pour nous est grande et sa fidélité dure toujours. Alors on va d'abord entendre la version, si on peut dire, de Bach, l'Obet den Herrn alle Heiden, que je vous propose d'entendre maintenant.

0: Voilà, on va arrêter ici ce psaume. Et juste derrière, Hervé 1, il y a un Alléluia.
1: Voilà, donc on s'est abstenu.
0: On s'abstient. Alors, saluons la prestation musicale remarquable des Norwegian Soloist Choir et l'ensemble Allegria dirigé par Grete Pedersen.
1: C'est vrai que c'est une très belle interprétation. Hein. J'en ai écouté plusieurs et vraiment, ceux-là m'ont séduit.
0: Voilà, bienvenue si vous nous rejoignez sur RCF Notre-Dame dans Tous Mélomanes aujourd'hui. On est au Collège des Bernardins où notre ami Hervé 1, ici présent, a suivi un MOOC, un cours en ligne sur Mozart, ce génie Mozart, un voyage musical qui était donné en formation sur Internet, donc par Geoffroy Drouin et Fabrice Adjadj au mois de mars. Alors on a parlé de ce psaume là qu'on vient d'entendre dans la version de Bach. Dans quelques secondes, on va entendre le même psaume mis en musique, mais par Mozart cette fois. Hervé.
1: Oui. Alors, mais avant, je voudrais rappeler un petit peu ce que dans le MOOC on nous a dit. On nous a dit que Mozart est plus théologal que religieux. C'est-à-dire, en fait, il est attiré par Dieu plus que vraiment religieux au sens suivre une religion avec tous ses rites.
0: Hein. C'est pas tout à fait comme Bach, du coup.
1: Voilà, parce que alors ils disent un exemple. Bach tourne vers l'homme vers Dieu. Bach veut nous entraîner vers Dieu, tandis que Mozart tourne Dieu vers l'homme. Mozart attire Dieu à nous. Alors, je trouve que c'est assez bien vu. Et alors, bon, Mozart, donc, il abolit la frontière entre le sacré et le profane. Il mêle des airs d'opéra, des thèmes liturgiques, avec une légèreté grave. J'aime bien cette opposition de mots. Et sa musique est une source de grâce, révélant l'éternité dans le quotidien, bien au-delà des murs de l'Église. Alors, on va entendre donc à nouveau ce psaume. Il faut savoir qu'en fait, Bach l'a intégré dans une œuvre plus importante qui s'appelle « Les Vêpres solennelles du Confesseur » et c'est le fameux « Laudate Dominum ».

0: Sur RCF Notre-Dame, vous venez d'entendre les vêpres solennelles du confesseur Laudate Dominum de Wolfgang Amadeus Mozart. C'était ce psaume qui avait été précédemment mis en musique par Bach, louez l'Éternel, toutes les nations, louez-le tous les peuples. Et là, c'était la version Mozart de ce même psaume avec Diana Damrau, la soprano, le Norddeutscher Figuralchor, Raphaël Alpermann à l'orgue, et l'orchestre de la Radio Philharmonie, oui. Hervé Yen, vous voulez rajouter un truc, j'ai mal dit quelque chose.
1: On peut juger quand même des ambiances totalement différentes entre les
0: entre
1: c'est,
0: Bach,
1: c'est tous les deux aussi magnifiques, mais c'est complètement différent.
0: Voilà.
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0: Et Hervé est allé sur les bancs du collège des Bernardins, ou plutôt il est resté chez lui, il a suivi le cours en ligne. Ça s'appelle un MOOC qui était donné au mois de mars, ça s'appelait le génie Mozart, voyage musical. Et les personnes qui donnaient ce cours en ligne, c'était Geoffroy Droit et Fabrice Adjadj. Donc ça nous donne l'occasion, dans cette émission musicale, de redécouvrir un petit peu Mozart et ce génie incroyable qu'il était. S'il ne devait en rester qu'un, moi je choisirais celui-là. En tout cas, Mozart, on a évoqué pas mal de ses musiques déjà, et il a écrit, Hervé Yen, 3 opéras en italien sur des livrets de Lorenzo da Ponte, Les Noces de Figaro, Don Giovanni et Così fan tutte.
1: Voilà, alors un mot sur ce da Ponte, parce qu'il aurait pu faire l'objet lui-même d'un opéra pouf, parce que bon, il est fils d'un juif converti, donc à ce titre, il a la protection de l'évêque et devient ecclésiastique, mais par pur intérêt, mais il avait encore un plus grand intérêt pour les femmes. Il fréquente Casanova, c'est quand même un signe. Et puis, il a comme maîtresse une cantatrice très connue, puisque c'est celle qui créera un des deux rôles de Così fan tutte et celui de Fior di Ligi. Alors, vous voyez un peu le scandale. Il a fini par s'enfuir aux États-Unis, pour dire, pour échapper à ses créanciers, entre autres. Peut-être aussi au mari trompé ou jaloux. Bon, alors... Ils nous disent que l'écriture de da Ponte, c'est pas une écriture de génie, parce que c'est justement la musique de Mozart qui ajoutera le génie à cette écriture.
0: Alors c'est une trilogie aussi.
1: Oui, et alors, d'aucuns ont imaginé, et donc les Bernardins reprennent cette idée, que chaque opéra renvoie à un des lieux du jugement dernier. L'enfer, le purgatoire et le paradis. Alors, on va commencer par l'enfer. Bon, et alors, d'après vous, quel est l'opéra qui peut nous mener en enfer ?
0: Sur les trois, entre Les Noces de Figaro, Don Juan et Così fan tutte, je dirais Don Giovanni, Don Juan.
1: Banco, vous avez gagné.
0: Bravo. Qu'est-ce que j'ai gagné ?
1: Alors, on va entendre une des scènes de la fin. Enfin, le commandeur, il va entraîner Don Juan en enfer. Mais avant, il va tout faire pour le sauver. Il est miséricordieux, finalement. C'est aussi la figure du père. La figure.
0: Ouais.
1: Et alors, on a un dialogue pathétique.
0: On va le faire ensemble.
1: Alors, le commandeur parle d'abord en italien, puis en français. « Pentiti, scelerato !»«
0: Repends-toi, scélérat !»«
1: No, vecchio, infatuato !»«
0: Non, vieillard, infatué !»«
1: Pentiti !»«
0: Repends-toi !»«
1: No !»«
0: Si !»«
1: Non !»« Ah, tempio più non ve !»«
0: Ah, il n'est plus temps !»
1: Voilà. Donc, c'est Don Giovanni lui-même, par son entêtement, qui se précipite en enfer. Alors, on va écouter cette scène, elle est un petit peu longue, mais je trouve que Mozart fait monter une tension vers cet inéluctable avec de grands coups de cymbales et de cuivre, c'est magnifique.

0: De Wolfgang Amadeus Mozart, nous écoutions Don Giovanni ou le Dissolu Punique, chez le 527. On était dans l'acte 2. Don Giovanni, m'invites-tu à dîner? Voilà comment s'intitule ce passage. Vitali Jukovalchov était le basse. Idelbrando d'Arcangelo bariton. Luca Pizzaroni, la basse. Vocal ensemble de Rastatt, l'orchestre de chambre de Mahler, dirigé par Yannick Nézet-Séguin. Ça fait beaucoup de noms, évidemment. Vous retrouverez toutes les références à la fin de cette émission Tous Mélomanes.
1: C'est impressionnant quand même comme musique.
0: Cf.fr, hein. Oui, bien sûr, c'est assez impressionnant. Alors, on parlait, Hervéien, avec vous, de Mozart et des livrets d'opéra de Da Ponte, ces trois opéras, Les Noces de Figaro, Don Giovanni, Così fan tutte, qui se rapportent chacun à un des lieux du jugement dernier. On a commencé par l'enfer avec Don Giovanni. Et là, ce sont Les Noces de Figaro qui nous mènent au purgatoire.
1: Oui, alors on peut comprendre. Hein, alors, bien sûr, parce qu'il y a quand même beaucoup de péché. Donc le comte veut trahir sa femme avec la jeune Suzanne, Chérubin fait une cour insistante à la comtesse, tout le monde ment pour se tirer de traquenard où ils se sont eux-mêmes fourrés, chacun cherche à piéger l'autre, mais à la fin, après une scène nocturne particulièrement endiablée où les masques finissent par tomber, il y a pardon général. Le comte dit à sa femme, comtesse, pardon, pardon, je vous obéis et je consens. Il consent à pardonner à Suzanne, qui l'avait roulée dans la farine, bien entendu. Et la comtesse répond, je suis plus clémente que vous, et je vous l'accorde. Ces pardons sont-ils sincères? Arriveront-ils à ne pas replonger dans leurs erreurs? Eh bien, une bonne séance de purgatoire devrait arriver à régler le problème. Allez, on écoute cette scène.

0: C'est Sir Colin Davis qui dirigeait l'orchestre symphonique de la BBC et ses nombreux solistes que je ne vais pas tous vous citer ici, mais on était dans les noces de Figaro, l'acte 4 de Wolfgang Amadeus Mozart, et sur RCF Notre-Dame. Aujourd'hui, dans Tous Mélomanes, on s'intéresse à Mozart au Collège des Bernardins. C'était un cours en ligne auquel vous avez assisté, Hervé Yen, au mois de mars, pour redécouvrir Mozart. On a pas mal parlé des opéras là, de livrets, avec les livrets de Da Ponte. Troisième et dernier opéra, Così fan tutte, où le paradis est dévolu à ses protagonistes.
1: Oui, honnêtement, je trouve que c'est une étrange, voire un peu tiré par les cheveux. Mais enfin, on sait que cet opéra tourne autour d'une plaisanterie stupide qui fait que deux hommes vont chercher et réussir à séduire la promise de l'autre.
0: Bon, soit. Mozart sait bien que pourtant, c'est pas tout rose, tout juste, tout vrai dans cette histoire. Hein.
1: Non, alors d'ailleurs, il commence par mal associer les voix des vrais amants du départ. Donc, au départ, la soprano est avec le baryton et la mezzo avec le ténor, alors que normalement, on associe deux voix hautes, par exemple soprano et ténor. Et donc, dans les scènes où les amants se jurent fidélité au début, et où les amantes rivalisent dans l'évocation des qualités de leurs hommes de génie, tout l'art de Mozart est de faire sonner faux ses sentiments dans une musique qui touche au sublime. Et la conclusion qu'en tirent les Bernardins, c'est qu'il ne faudrait plus dire « così fan tutte », ainsi font-elles toutes, mais « così fan tutte », ainsi font-ils tous. Et si à la fin ils reconnaissent leurs fautes et leurs bêtises, est-ce que ce n'est pas un peu prendre le chemin du paradis? Voilà.
0: Et donc, c'est ce que Don Juan n'a pas su faire.
1: Exactement.
0: Voilà, alors vous allez nous proposer maintenant un duo vraiment magnifique.
1: Oui, dans la première partie, donc ce duo qui doit sonner faux, c'est Fiordiligi et Dorabella qui rivalisent de serments de fidélité à leurs amants. Alors que dans l'acte suivant, elles succomberont à de faux Albanais venus les séduire. Et alors, Mozart, il écrit une musique autant perfide que musique d'amour.

0: Deux voix qui s'entremêlent bien, mais qu'on différencie bien aussi dans ce Così fan tutte, Bernarda Fink et Véronique Gens, deux sopranos avec le concerto Köln, dirigé par René Jacobs, Wolfgang Amadeus Mozart, bien sûr, Così fan tutte. C'était dans l'acte 1 pour ce duet. Vous êtes bien sûr RCF Notre-Dame et on termine cette émission de Tous Mélomanes consacrée à Mozart, qui faisait l'objet d'un MOOC, un cours en ligne au Collège des Bernardins au mois de mars. Et vous avez suivi ce MOOC hervéien. Il y avait forcément un chapitre consacré à la musique de film de Mozart. Enfin, Mozart dans les musiques de film, il y en a eu tellement. Et je ne parle pas que de Amadeus, le célèbre film, qui parle de lui.
1: Oui, bien sûr. Non, mais il cite d'ailleurs, il cite Alien, Out of Africa, L'Ange Bleu, L'Évangile selon Saint Matthieu, même le grand blond avec une chaussure noire et un condamné à mort s'est échappé.
0: Il y en a beaucoup.
1: Entre autres. Mais lui, Hadjadj, il s'intéresse au film de Luigi Comencini qui s'appelle L'Incompris.
0: Alors moi, j'ai pas vu ce film. Hein.
1: Moi non plus, d'ailleurs. Alors, il nous explique qu'il s'agit de l'histoire d'un homme qui perd sa femme et reste avec ses deux garçons. Alors, il est persuadé que c'est le plus jeune qui a le plus besoin d'aide et il néglige l'aîné. Alors que c'est lui, cet aîné, qui est dans la plus grande souffrance. C'est l'enfance confrontée à l'incompréhension et à l'injustice. Alors, comme musique, il choisit l'adagio du concerto pour piano numéro 23 de Mozart. Cette musique, évidemment, sublime, qui traduit la tristesse, mais qui nous console par sa bonté. Alors c'est Daniel Barenboim qui dirige l'orchestre depuis son piano et moi j'ai choisi un immense homme de cœur pour partager cette émission avec

0: Ah, j'ai bien conscience que c'est un crime.
1: C'est péché,
0: de,
1: même.
0: Oui, c'est péché de laisser. On va laisser la musique en fond. Merci Hugo Vincent pour la réalisation technique. Voilà, ce concerto pour piano, numéro 23 en la majeur, on ne s'en lasse pas, de Wolfgang Amadeus Mozart, Daniel Barenboim avec l'English Chamber Orchestra. On a effleuré seulement à Hervéien le contenu très riche de ce MOOC que vous avez suivi sur Mozart au Bernardin. Il est encore accessible?
1: Il est encore accessible jusqu'à début avril, je ne sais plus exactement la date. Faut se dépêcher, alors.
0: Oui. Et voilà, donc vous retrouverez tout ça sur www.lecampusdesbernardins.fr. On vous retrouve bientôt, Hervé.
1: Bah, le 21 avril, où j'essaierai de compléter un petit peu l'émission d'aujourd'hui.
0: Voilà, sur la relation de Mozart avec la mort et avec Dieu.

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2: Vous écoutez RCF, il est 17h, bonjour à toutes et bonjour à tous, ravi de vous retrouver en cette fin de journée. On est ensemble pendant une heure pour accompagner votre fin d'après-midi au plus proche de chez vous en Ardèche et en Drôme. Voici le sommaire. À 17h30, le coup de cœur musical de Mathieu Charel avec du rock aujourd'hui. Dans ce coup de cœur, on écoutera Frank Carlucci et Vulgar Machines, ce sera donc dans une demi-heure. Mathieu sera aussi avec nous pour le bon plan numérique de la semaine dans Connectez-vous. Et un bloqueur d'appels indésirables efficace aujourd'hui. On parlera histoire avec Philippe Bouchardeau. Dans 5 minutes, c'est nos mémoires. Il nous racontera le récit de vie de Louis Mandrin, un contrebandier drômois, juste après le son du jour de Vincent Guigon et ce qui est peut-être le premier morceau de rap francophone, un titre de Chagrin d'amour que vous allez sans doute reconnaître puisque c'est Chacun fait ce qu'il lui plaît.

0: Il y a des chansons qui capturent parfaitement l'esprit d'une époque. En 1981, un morceau venu de France va surprendre tout le monde avec son mélange inédit de funk, de rap parlé et de pop. Il s'agit du titre de Chagrin d'amour, Chacun fait ce qui lui plaît. Ce titre est le premier extrait de l'album Chacun fait, premier album du duo Chagrin d'amour composé de Vali et de Grégory Ken. Produit par Philippe Habitbol, le morceau paraît chez Philips Records et va devenir l'un des titres fondateurs de la musique urbaine et du rap français, plusieurs années avant l'explosion et même l'arrivée à proprement parler du hip-hop dans l'Hexagone. À l'origine de cette chanson, on trouve une idée assez simple mais révolutionnaire pour l'époque, raconter une histoire du quotidien, presque comme une conversation, avec un homme et une femme qui évoquent leur vie, leur solitude et leurs choix personnels. La voix parlée de Grégory Ken, proche du spoken word américain, contraste avec le chant mélodique de Vali et donne finalement au morceau une couleur à l'époque totalement nouvelle.
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0: À cette époque, le rap n'existe quasiment pas encore dans les radios françaises et même aux États-Unis où il est né, il est encore balbutiant. Grégory Ken adopte déjà cette façon de poser les mots qui ressemble fortement au talking des artistes américains. Beaucoup considèrent aujourd'hui ce morceau comme l'un des ancêtres du rap français. Le titre complet est souvent raccourci en Chacun fait, mais le vrai nom, eh bien, Chacun fait ce qui lui plaît. Ce qui lui plaît restant entre parenthèses avec cette phrase, bien sûr, du refrain devenu culte qui résume parfaitement l'ambiance du morceau. Une forme de liberté, mais aussi une certaine mélancolie face à la vie moderne. Le succès dans les charts est spectaculaire. Le morceau devient le premier grand tube de l'année 82 et atteint la première place du classement des ventes de singles où il reste plusieurs semaines. Chanson qui rencontre également un beau succès en Europe, notamment en Belgique, en Suisse ou en Allemagne. Il se vend à plus de 1 million d'exemplaires en France, devenant l'un des grands succès français de ce tout début des années 80. L'album profite bien évidemment de cet engouement et installe durablement Chagrin d'amour dans l'histoire de la chanson française. Et bien sûr, tout le monde se souvient de ce refrain et de ce morceau que je vous propose d'écouter tout de suite dans vos draps bleus froissés.

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Chacun fait ce qu'il lui plaît, c'était Chagrin d'amour, le son du jour en ce jeudi de Vincent Guigon. Merci beaucoup à lui pour le partage de ce titre et de son histoire. On vous retrouve demain, Vincent, pour un nouveau son du jour, bien évidemment. À suivre le bon plan numérique de Mathieu Charrel, un bloqueur d'appels indésirables efficace. Oui, ça existe. Restez avec nous pour découvrir de quel il s'agit. C'est juste après Nos Mémoires. On se plonge dans l'histoire drômoise en compagnie de Philippe Bouchardeau, qui nous partage le récit de vie de Louis Mandrin, contrebandier du XVIIIe siècle, bien connu pour sa résistance aux règles d'imposition.

très connu. Qui était ce personnage devenu célèbre pour ses forfaits et ses positions antifiscales? C'est un contrebandier célèbre du milieu du XVIIIe siècle, né à Saint-Étienne-de-Saint-Jouard, aujourd'hui en Isère, en 1725, et mort à Valence après sa condamnation en 1755. Louis Mandrin est l'aîné d'une famille relativement aisée, originaire de Mours, proche de Romans, dans la Drôme actuelle. Son père était un maquignon, il le deviendra lui aussi, autrement dit un marchand de bétail, de bestiaux. Et c'est en exerçant ce métier que Louis Mandrin, l'esprit vif, batailleur et contestataire, à la suite d'un contrat de fourniture avec l'armée qui se déroule mal, connaît ses premiers rapports conflictuels avec l'administration des fermes. La ferme constitue le système d'encaissement des impôts par l'intermédiaire des fermiers généraux sous l'Ancien Régime. Ces fermiers généraux sont honnis par les contribuables, ce qui engendre de fréquentes rébellions. La popularité du célèbre voleur d'impôts, comme on l'appelle, ce fameux Mandrin, désigné par ce terme de contrebandier, revêt aussi une dimension sympathique. Il est contestataire de l'ordre public. Cette grande popularité s'explique justement par la crainte et la haine que suggère le système fiscal avec ces fameux fermiers généraux, qui en sont l'emblème. Des chansons populaires, les mandrinades, vante le grand contrebandier. Voici quelques strophes d'une de ses chansons, je cite: Passant, honorez de vos pleurs celui qui fit la guerre au vif. Il courait auprès des honneurs, il ne trouva que des supplices. Le vif succès des contrebandiers emmenés par Mandrin s'explique aisément au vu des prix imposés par les fermiers généraux, qui ressemblent à de la spoliation. Les fermiers généraux agissant sur les produits taxés pour leur compte, en grande partie. Un des exemples les plus significatifs concerne le tabac. Le tabac de qualité, vendu 5 francs la livre, est alors proposé à 50 sous par les contrebandiers, ce qui explique leur grand succès auprès des populations locales au fil de leur pérégrination. C'est ainsi que de 1752 à 1755,

Mandra multiplie les campagnes et les attaques contre la ferme avec une bande d'aventuriers et de déserteurs qui atteint jusqu'à 200 personnes pour une partie avec des chevaux, des armes. Ces grands bandits écument la Bourgogne, le Dauphiné, l'Auvergne, se réfugiant dans la Savoie voisine, qui est une terre indépendante, qui ne relève pas du royaume de France. Mandrin, l'homme, dirige avec talent ses troupes contre l'armée lancée à ses trousses et déjouant tous les pièges, il est à la fois grand seigneur et séducteur. Mais il sait être impitoyable avec ses victimes. Ses forfaits pendant plusieurs années requièrent la collaboration des habitants qui le protègent, jusqu'à ce qu'à la suite d'une dénonciation par ces mêmes habitants, il soit capturé en Savoie, terre étrangère, je l'ai dit, d'où un incident diplomatique entre le roi Louis XV, qui ne tolère plus ce contrebandier, et le duc de Savoie, Charles-Emmanuel III, roi de Sardaigne. Mandrin fait prisonnier et conduit à Valence sous bonne escorte le 13 mai 1755. C'est dans cette ville qu'avait été créée en 1733 la première commission du Conseil ou Chambre de Valence, chargée de juger sommairement, sans sursis ni appel, les contrebandiers qui sévissent dans le quart du sud-est du royaume de France. Louis Mandrin est alors condamné à être rompu, vif, et son corps est exposé aux fourches du supplice, qu'il supporte courageusement devant 6 000 curieux réunis sur la place de Valence. Michel Forest, un bourgeois valentinois qui a laissé par écrit de très nombreux souvenirs sur la vie locale et les événements majeurs, rappelle le courage du contrebandier. Voici ce qu'écrit Michel Forest. S'il a été intrépide dans toutes ses expéditions à la tête de sa troupe, il ne le fut pas moins à sa mort. C'est le résultat du jugement de cette terrible chambre de Valence. La ville de Valence a été souvent associée d'ailleurs au personnage de Mandrin, même s'il n'a jamais vraiment été présent dans la ville en dehors de sa dernière captivité et de son exécution. Un procès expéditif rappelle la spécificité de la Chambre de Valence, créée en 1733. C'est un tribunal d'exception, chargé de juger de manière sommaire, sans sursis ni appel, les individus prévenus de contrebande. Elle rend des jugements à la fois sur le Quercy, la Guyenne, le Languedoc, la Provence et bien sûr le Dauphiné. Elle peut infliger, selon les cas, des blâmes, le fouet, le bannissement, mais aussi la corde avec la pendaison. Supprimée en 1789, la Chambre aura jugé, en 56 ans d'existence, 766 individus, dont 631 condamnés aux galères, 77 à être pendus, 57 à être rompus vifs, comme Mandrin exécuté sur la place des Clercs, à Valence, donc le 26 mai 1755. La Chambre de Valence acquiert d'ailleurs une très mauvaise réputation, dénoncée par Voltaire dans une de ses œuvres, L'homme aux 40 écus, publiée en 1768. Le philosophe met sur le même plan, je le cite, les méfaits de la vérole, la peste, la pierre, la gravelle, maladie qui provoque des calculs dans les reins, les écrouelles et la chambre de Valence ainsi que l'Inquisition. La Révolution va balayer ce type d'institution, figurant parmi les symboles d'un ancien régime vieux, révolu. En revanche, la mémoire du grand bandit continuera à marquer les esprits. Cette mémoire du contrebandier est entretenue depuis longtemps par de très nombreux ouvrages et études historiques, mais surtout des romans, des pièces de théâtre, voire même des films.
Elle valorise positivement l'action du contrebandier. C'est ainsi qu'à l'occasion de la grande braderie commerciale du 15 mars 1931, organisée à Valence, on brûle un pantin qui a au préalable traversé les boulevards avant d'être brûlé. La mémoire de Mandrin est aussi convoquée par des mouvements professionnels et politiques comme le poujadisme du début des années 50 et la révolte des commerçants du Sidi Nati. Cela rappelle que le consentement à l'impôt n'est pas un acquis et que la contestation antifiscale est un fait qui s'inscrit dans la longue durée. Mandrin en est l'héritier. Merci de votre attention et à bientôt.

0: Paris foncément encore, Claude Giraud et Ibrahim Malouf en duo sur RCF en Ardèche et en Drôme. Comme chaque jeudi, à présent, place à la page Mathieu Charrel, si je puis dire, puisque Mathieu nous partagera son coup de cœur musical dans quelques instants. Un coup de cœur très rock aujourd'hui avec Frank Carducci et Vulgaire Machines. Mais avant ça, Mathieu, qui est multicasquette, nous donne son bon plan numérique de la semaine. Et d'ailleurs, Mathieu, vous avez la mine satisfaite de quelqu'un qui a fait une belle découverte avec l'application dont vous allez nous parler.
1: Une application qui va vous faire beaucoup de bien aujourd'hui, en tout cas je l'espère, il s'agit de Ça raccroche. Une application qui va vous permettre d'éviter un maximum d'appels indésirables. Elle a été créée par un développeur web toulousain pour lui-même à l'origine, c'est Camille Bouva. Et l'application filtre et bloque les appels indésirables, à la fois ceux qui sont autorisés, les préfixes que l'on repère avec 0162 souvent ou 0424, mais aussi des 07 qui sont signalés déjà comme des tentative d'hameçonnage. Et le tout se développant, au fur et à mesure, il apprend et de nouveaux numéros sont bloqués. L'application est facile à télécharger. Pour plus d'infos, vous pouvez aller sur le site internet saraccroche.org. Alors, petite astuce, Saraccroche est écrit avec un S et non pas un C au début. Saraccroche.org. Et là, vous aurez les explications pour télécharger l'application pour iOS ou pour Android. Et beaucoup d'autres informations. Je vais vous expliquer comment procéder. Une fois téléchargé, vous ouvrez l'application, vous l'autorisez à filtrer les appels et après, vous ne vous en occupez plus, sauf si vous voulez savoir eh bien, si vous avez eu des appels, combien, comment ça fonctionne. Alors, je clique pour ouvrir l'application et on me dit au moment où je me connecte dessus qu'il y a 16 419 000 numéros dans la base de données au jour d'aujourd'hui, que le bloqueur est actif et à jour et que 30 appels ont été bloqués. Je peux cliquer pour en savoir plus, ce qui va me permettre eh bien, de voir qui m'a appelé, les numéros qui m'ont appelé et éventuellement de vérifier s'il n'y a pas une erreur dans le lot. Mais a priori, c'est extrêmement fiable. L'application est donc toute simple et fonctionne toute seule. Vous pouvez ensuite configurer comment elle fonctionne, la façon dont elle filtre. Si vous voulez qu'elle vous bloque également les appels masqués, il y a un certain nombre de configurations qui sont possibles. Vous pouvez, avec la petite icône signaler un numéro. Donc vous rentrez le numéro au format international et vous le signalez soit comme indésirable, soit au contraire comme légitime. Si c'était une erreur de blocage, vous envoyez et vous pouvez ainsi améliorer la liste de blocages et rendre l'application plus efficace. Vous pouvez aller consulter les différentes listes qui sont utilisées et rajouter des numéros dans votre propre liste personnalisée. Et puis, il y a l'onglet pour les réglages divers et variés de Ça raccroche. Bref, c'est simple et efficace. On devrait avoir beaucoup plus d'applications comme ça à notre disposition. Ça raccroche avec un S au début à télécharger pour iOS ou Android. À la prochaine.

0: Bad Liar, c'était Roses and Frey sur RCF en Ardèche et en Drôme. Avant de laisser place au 18-19 de l'été, votre rendez-vous quotidien entre actualité et découverte rendez-vous culturel, dans une demi-heure, c'est le coup de cœur musical de Mathieu Charel qui va nous accompagner. Un coup de cœur musical très rock cette semaine, Mathieu.
1: Un coup de cœur très rock aujourd'hui, vous allez le voir, et des artistes qui n'ont absolument rien à voir l'un avec l'autre, si ce n'est peut-être leur longévité. Un groupe québécois de rock, les Vulgaires Machins, en deuxième partie d'émission, et pour commencer, le français Franck Carducci.

du rock, c'est le maître mot de ce coup de cœur aujourd'hui avec tout d'abord Franck Carducci, un artiste français, comme son nom ne l'indique pas, ni sa musique, originaire de Lyon. C'est son 6e album, Sheeple. Les textes de Sheeple explorent les thèmes de la liberté, du conformisme, du contrôle et de la responsabilité individuelle. Reconnu pour ses performances scéniques et son approche cinématographique de la composition, Carducci puise son inspiration dans l'esprit rock des années 1970, tout en ancrant Sheeple dans le présent. On va s'en rendre compte avec les morceaux suivants et entre autres Sweet Cassandra.

Frank Carducci, Sweet Cassandra. Depuis 2011, il a sorti 6 albums et donné plus de 500 concerts à travers l'Europe, beaucoup tourné au Royaume-Uni et en Europe, partagé la scène avec des artistes tels que Sting, Marillion, Wishbone Ash, Focus et Ange. Un travail qui a été salué par la critique, notamment la presse rock et progressive en Angleterre et en Allemagne. Musicalement, je trouve cet album très abouti. Il se produit avec une guitare à deux manches, un pour la basse, un pour la guitare 12 cordes. C'est du rock progressif, façon années 70. Seul petit reproche, c'est souvent le cas des Français qui chantent en anglais. Il y a quand même un petit quelque chose qui fait qu'on entend que c'est un Français qui chante. Rassurez-vous, ça ne gâche pas l'écoute. On le quitte avec un dernier et long morceau, Love or Survive, extrait donc de son album Sheeple, Frank Carducci.

On reste dans du rock, mais alors là, un petit peu plus rapide, c'est les Vulgaires Machins avec leur album Contempler l'Abîme, et le morceau que nous venons d'entendre a un titre relativement imprononçable. Om Mani Padmé Hum. Les Vulgaires Machins, c'est donc des Québécois, et c'est un 9e album qui fait la part belle au punk rock, mais qui va aussi dans des sonorités new wave et des orchestrations symphoniques. Le Quatuor a en effet convoqué la 50aine de musiciens, musiciennes de l'Orchestre Symphonique de Budapest pour l'accompagner dans cette nouvelle aventure. On en écoute tout de suite un deuxième extrait. On continue.

On continue avec toujours ce côté un peu grinçant, ce second degré et beaucoup de fond. Dans cet album, on va partir du constat que nous aurions épuisé ce que la planète est à même de générer. C'est la première chanson très longue que je vous laisserai écouter. Et on va évoquer la fin de beaucoup de choses. Libéralisme exacerbé, capitalisme sauvage, idéalisation d'une croissance infinie, la grande illusion de l'abondance qui révèle une légitime panique qui nous pousse à faire silence pour contempler l'abîme. Tout un programme que nous continuons avec Tout recommence.

0: Tout recommence, les vulgaires machins. Ce qui est agréable, c'est au fil des chansons de passer de voix féminine à masculine sur la voix principale. Et toujours ce côté très rock, l'album, c'est donc contempler l'abîme. Et comme la plupart d'entre nous, les vulgaires machins s'inquiètent de la perte de sens et d'espoir. Et par contre, ils s'accrochent contre vent et marée à la forte conviction que la musique et l'art en général doivent servir d'ancrage. À découvrir ou redécouvrir donc, on les quitte avec Me croire seul à me croire inutile. Et puis n'oubliez pas en première partie d'émission l'excellent Frank Carducci et son album Sheeple. À la prochaine.
1: Laisse.

0: Merci Mathieu Charrel pour le partage de ces coups de cœur musicaux très rock en ce jeudi. Émission à retrouver sur rcf.fr et l'application mobile RCF. On vous retrouve Mathieu jeudi prochain pour un nouveau coup de cœur musical. C'est la fin de ce 17-18 au plus proche de chez vous. À suivre votre rendez-vous quotidien en direct entre actualité, culture et découverte partout en France. Nous vous donnons rendez-vous demain, même heure, même endroit. D'ici là, passez une très belle fin de journée.
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3: Bonsoir à toutes et à tous. Soyez les bienvenus dans notre 18-19 de l'été. Nous sommes ensemble pendant une heure et on commence avec les titres de l'actualité ce soir. L'intégralité des mosaïques de Marco Rupnik accusé d'abus sexuels seront recouvertes lors de la venue du pape à Lourdes en septembre et puis elles resteront masquées, une décision de Monseigneur Jean-Marc Mika, l'évêque de Tarbes et de Lourdes. Lourdes où Léon XIV rencontrera des victimes de violences sexuelles dans l'église. Le père Rupnik, théologien et mosaïste renommé, est accusé par une trentaine de femmes d'abus sexuels, spirituels et psychologiques. En France, fin de la grève au SAMU social de Paris après 57 jours de mobilisation. La ligne du 115 avait été fortement perturbée. Les agents du SAMU ont levé leur mouvement après l'obtention d'avancées salariales. À la une de l'actualité internationale, l'escalade continue en Ukraine. Les bombardements russes aux abords de la capitale ont tué au moins 16 personnes cette nuit. Et puis l'OMS au chevet de la RDC, l'Organisation mondiale de la santé, met à disposition 70 000 doses de vaccins contre la souche des précédentes épidémies d'Ebola. Afin de tester ces vaccins, nous reviendrons sur l'épidémie d'Ebola avec notre invité à 18h30. Et puis enfin, on jette un œil sur la météo. Après les fortes chaleurs, l'orage, 6 départements du sud-est en alerte orange ce soir. De la pluie est également attendue cette nuit du PACA au Rhône-Alpes. En fin de semaine, les températures continuent de se rafraîchir. Les minimales vont de 9 à 14 degrés de la Bretagne au Pays de la Loire demain matin. Maximum 22 degrés à Paris, 25 à Bordeaux et 27 à Nice. 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Soyez les bienvenus dans notre 18-19 de l'été. On part tout de suite à Port-el-Manial en Bourgogne. Depuis 4 ans, des milliers de personnes s'y rassemblent pour le Jesus Festival. Et le festival commence demain. Au programme, 3 jours de concerts, de fêtes et de prières. Philomène Dubois.
4: Petite piqûre de rappel, le Jesus Festival, c'est ça.
5: Viens,
4: il rassemble chaque année depuis 4 ans des milliers de personnes autour de concerts à Port-el-Manial en Bourgogne. Et une nouvelle fois, Louis-Étienne Delabarthe, le directeur du festival, a souhaité donner une grande place à la louange.
6: On a une programmation centrée sur la musique de louange, que certains appellent musique worship, d'autres pop louange, d'autres louange chrétienne. Donc ce sont des groupes de musique actuelle et c'est le cœur du festival. Avec plusieurs groupes dans ce style, le groupe Glorious, Dan Lutten. Et puis on a quelques groupes qui sont un peu différents de la musique urbaine, avec quelques rappeurs, dont Tagra qui sera présent, mais aussi Prince Kamer.
4: Il y a donc les habitués et les petits nouveaux, ou plutôt les grands. Ils viennent parfois de très loin pour rejoindre le Jesus Festival.
6: On a aussi la joie d'accueillir deux groupes qui nous viennent de très loin, puisqu'il y en a un qui vient d'Afrique du Sud, Bushel G, et puis un qui vient des États-Unis, Forking and Country. Ce sont deux groupes qui ne sont jamais venus en France. Forking and Country, c'est un très grand groupe aux États-Unis, très connu, qui a eu plusieurs Grammy Awards et qui va faire un spectacle qui est vraiment incroyable et qui va nous transporter. C'est des choses qu'on a peu l'habitude de voir en France.
4: Donc on le disait, une grande place sera donnée à la louange. Et après le succès de l'année dernière, c'est le retour des 24 heures de louange.
6: On aura aussi toute une programmation de louanges et de prières presque plus intimistes qui aura lieu au cœur de la basilique de Port-el-Manial. Pendant 24 heures, des groupes vont se succéder où la programmation, elle, est une programmation surprise, c'est-à-dire on sait les groupes qui vont être là, mais on ne sait pas à quelle heure. Donc les festivaliers viendront et auront la surprise de découvrir tel ou tel groupe et seront emportés dans la prière pendant ce moment-là.
4: Tous les publics se croisent au festival, grands et petits, catholiques, protestants ou non-croyants. Louis-Étienne Delabarthe veut rassembler le plus grand nombre.
6: On fait très attention à la façon qu'on accueille chaque confession chrétienne. C'est-à-dire on fait attention à ce que chacun, dans sa spécificité, se sente à l'aise et pas dérangé par la présence des autres. Donc les évangéliques disent qu'il y a beaucoup de catholiques et les catholiques disent qu'il y a beaucoup d'évangéliques. Et ça permet des rencontres. Mais on n'appuie pas sur ce qui fait la différence. En fait, on appuie sur ce qui est commun. Une partie du public ne connaît pas du tout la foi chrétienne. On estime que c'est entre 5 et 10% des personnes qui viennent au festival et qui ne viennent jamais à l'église. Et c'est pour eux souvent une découverte de la foi chrétienne. Et donc ça, c'est quelque chose de, pour nous, de très important, qu'elles puissent se sentir parfaitement à l'aise ici à Paray-le-Monial pendant ce festival.
4: Et il reste encore quelques places pour ce festival qui démarre donc demain jusqu'à dimanche. Alors si vous êtes intéressé, rendez-vous sur jesusfestival.fr. Allez

0: Le collectif Believe nous interprétait l'étincelle.
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0: 18h08, merci d'être avec nous sur RCF Notre-Dame. Nous sommes ensemble jusqu'à 19h. Et vous le savez, dans ce 18-19 de l'été, on vous donne le meilleur de la bonne info de l'année. Et ce soir, on vous parle d'une reconversion professionnelle inspirante avec Clara Bévillacois et Pierre-Hugues Dubois.
2: Oui, utiliser les chevaux pour apaiser et aider les personnes en souffrance, c'est le projet dans lequel s'est lancée Gwaldis Robert. Elle fait de l'équithérapie. Elle a donc réuni son ancienne profession d'infirmière en psychiatrie à sa passion, l'équitation. Gwaldis Robert, bonjour.
3: Bonjour.
2: Vous avez ouvert il y a maintenant 2 ans votre centre équestre dédié donc à l'équithérapie. Il s'appelle les Chevaux d'Ouest. Quelles sont les personnes qui viennent faire de l'équithérapie dans votre ferme ?
3: Eh bien, moi, j'accueille des particuliers comme des personnes qui sont orientées via des institutions. Ça peut être des enfants, des adolescents, des adultes, des personnes plus vieillissantes. Est-ce que ça répond à votre question ? Est-ce que vous voulez plus de détails ?
4: Eh bien, on va prendre plus de détails avec vous. Racontez-nous justement comment vous accompagnez ces personnes qui viennent ? Que font-elles ?
3: Eh bien, alors après, c'est ma manière de fonctionner qui est la manière sur laquelle j'ai appris via mon organisme de formation, la Société Française d'Équithérapie. En fait, je procède par une prise de premier rendez-vous sur lequel on se rencontre avec la personne qui souhaite réaliser l'équithérapie ou ses accompagnants qui souhaitent qu'elle réalise de l'équithérapie. On voit si ça se passe bien, parce que l'important, c'est que la personne elle soit consentante et investie dans son suivi. Suite à quoi, moi, je propose généralement en tout 3 séances d'évaluation pour voir ce qu'il se passe pendant les séances et par rapport aux objectifs thérapeutiques que les personnes ont nommés en amont. Que ce soit le travail des émotions, que ce soit un travail psychomoteur, etc. Et au bout de ces 3 séances, là, moi, je peux définir avec les personnes une fréquence idéale, ou en tout cas que je trouve adaptée de suivi pour vraiment travailler les objectifs thérapeutiques et surtout, eh bien, me donner une base d'évaluation pour me donner mes outils et mes pistes à travailler sur la suite du suivi.
2: Et en quoi consiste ce suivi concrètement ? Qu'est-ce que les personnes font avec les chevaux ? En quoi les chevaux peuvent les aider ?
3: Et bien en fait, les activités que les personnes font avec les chevaux, elles sont très très variées. En fait, elles sont, je vais répondre, c'est de la mise en lien avec l'animal sous toutes ses formes, que ce soit des activités de soins à l'animal, de nourrissage, de le brosser, des activités de maniement en liberté, de maniement en longe. On a aussi les activités de monte, bien sûr, qui ne sont pas une finalité en soi dans les séances d'équithérapie, qui sont en fait un outil. Mais en fait, toute la base de l'équithérapie, c'est observer ce qui se passe entre la personne bénéficiaire et le cheval ou le poney, pour voir ce qui se passe au niveau des dynamiques relationnelles, pour voir ce qui se passe au niveau de la gestion des émotions. Et c'est cette dynamique relationnelle créée entre le cheval, le poney et ou le bénéficiaire qui va permettre de travailler les objectifs thérapeutiques.
4: Justement, vous parlez d'objectifs thérapeutiques. Qui sont les personnes que vous accueillez ? C'est des personnes qu'on vous envoie, qui viennent de leur propre chef, par exemple, pour faire un travail sur, vous disiez, leurs émotions, parce qu'elles sont dépassées par leurs émotions. Comment ça se passe ? Qui sont ces personnes ?
3: Alors, vous avez bien résumé. C'est des personnes qui viennent d'elles-mêmes ou qui sont orientées par leurs proches, par leur famille ou par les institutions qui les prennent en charge. C'est-à-dire que je peux avoir des enfants qui sont orientés par leurs parents, des enfants qui sont diagnostiqués

0: avec un handicap, des troubles du spectre autistique par exemple, ou des troubles du déficit de l'attention avec ou sans hyperactivité. Ça peut être des enfants qui ont des polyhandicaps moteurs. Ça peut être des adolescents que les parents orientent parce qu'ils ont subi du harcèlement scolaire, qu'ils sont en période de décrochage scolaire ou en période de dépression. La même chose pour les adultes qui vont s'auto-orienter parce qu'ils traversent une dépression, parce qu'ils sont déjà suivis avec un psychiatre, un psychologue et qu'ils souhaiteraient un autre espace différent pour travailler pour leur bien-être et pour travailler leurs objectifs. Ou comme je disais, des institutions qui accueille des personnes adultes handicapées et qui vont faire des demandes de prise en charge de groupe, par exemple.
1: Et Gwaldis, Robert, vous voyez vraiment un avant-après ?
0: Complètement. Moi, j'exerce depuis 2 ans de ce métier d'ex-thérapeute. 3 si on prend mon année de stage avant. Mais voilà, j'exerce depuis 2 ans. Et je trouve que les résultats sont assez... L'atteinte des objectifs est assez flagrante chez les enfants qui ont des troubles du spectre autistique ou qui ont des TDAH, que ce soit dans l'entrée en relation avec le poney et progressivement avec moi et donc progressivement avec les adultes dans leur entourage, ou sur les capacités de concentration qui s'allongent au cours de prises en charge, qui sont parfois des prises en charge longues, mais en 6 mois, j'observe vraiment des capacités d'attention qui s'augmentent.
1: Et des résultats finalement. Un grand merci Gwaldis, Robert, d'avoir pris le temps de répondre à nos questions. Vous êtes donc équithérapeute, vous avez ouvert votre centre qui s'appelle les Chevaux d'Ouest, pardon, et c'est dans le Morbihan. Un grand merci.
2: D'infirmière psychiatrique à équithérapeute, la bonne info est à retrouver sur notre site internet. À suivre à 18h31, direction la RDC avec notre invité. L'épidémie d'Ebola en cours est la plus meurtrière jamais enregistrée dans le pays. Nous serons avec MSF Médecins Sans Frontières. Alors que l'OMS annonce tester et distribuer 70 000 vaccins dans le pays cet après-midi. Pourquoi cette épidémie est-elle aussi rapide et meurtrière? Comment le conflit influe-t-il sur la course folle du virus? On en parle d'ici un quart d'heure. h 14 sur RCF Notre-Dame, c'est l'heure à laquelle Bruno Fiuma nous propose un voyage dans le temps.
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4: Aujourd'hui, nous sommes le 20 août. Principal opposant à Joseph Staline, Léon Trotsky est exilé à Mexico quand il reçoit la visite d'un homme, Ramon Mercader, venu lui présenter un texte. Nous sommes le 20 août 1940.
5: Le 20 août 1940, lorsque Ramon Mercader traverse le jardin de la Casa Viena, il se sent nerveux. De loin, Natalia remarque les deux hommes en train de discuter. Tout se passe très vite. Alors que Trotsky se penche sur le texte, Mercader lui fracasse le crâne avec le piolet qu'il avait caché sous sa gabardine. Le crâne enfoncé et couvert de sang, Trotsky mord son agresseur pour l'empêcher de frapper une seconde fois. Dans un ultime sursaut de vie, il parvint même à se relever et à sortir de son bureau.
4: Extrait d'un documentaire de LCP, Assemblée nationale. Trotsky mourra le lendemain de ses blessures. Quant à Ramon Mercader, il sera condamné à 20 ans de prison. Il ne sera jamais prouvé qu'il avait agi sur ordre de Staline. Après 8 ans de conflit, l'initiative de l'ONU, un cessez-le-feu met un point final le 20 août 1988 à la guerre Irak-Iran.
6: Officiellement, la paix des armes entre l'Iran et l'Irak a à peine 20 heures d'âge. Les 350 officiers de l'ONU se sont maintenant déployés tout au long des 1200 km des frontières. Et selon qu'ils étaient à Bagdad ou à Téhéran, ils ont pu observer des réactions totalement différentes. La liesse en Irak, la fête dans les rues, la joie sur les visages. Mais à Téhéran, le calme et aussi le soulagement de vivre la fin d'un conflit qui aura fait 1,5 million de victimes des deux côtés.
4: L'Irak de Saddam Hussein, qui avait déclenché la guerre en 1980 pour récupérer la province iranienne de l'Arabistan, aura échoué dans sa volonté après 8 ans de guerre. Les frontières entre l'Iran et l'Irak resteront inchangées. C'est l'une des nombreuses batailles qu'opposaient les rois de France aux comtes de Flandre. En 1297, Philippe le Bel règne sur la France et Guy de Dampierre sur le comté de Flandre. Souhaitant rapprocher son comté du royaume d'Angleterre, Guy de Dampierre entraîne une réaction du roi capétien. Le 20 août 1297, l'Ost royal, dirigé par Robert II d'Artois, bat les troupes flamandes à la bataille de Furnes. Mais le fils de Robert, Philippe, est gravement blessé. Il mourra un an plus tard provoquant une grave crise dans la succession de l'Artois entre Mao, sœur de Philippe, et le fils de ce dernier, Robert. Une histoire rendue célèbre par Maurice Druon dans Les Rois Maudits.
3: Ce jour dans l'histoire.
4: On conclut avec la culture, avec la disparition le 20 août 1995 d'Ugo Pratt, auteur italien de bande dessinée. On lui doit entre autres la série des Corto Maltese. C'était l'un des grands maîtres du 9e art. Ugo Pratt était né en 1927. Autre disparition, toujours un 20 août, celle de Joe Dessin, chanteur, compositeur et écrivain franco-américain en 1980. C'est le fils du réalisateur Jules Dessin. Il commence sa carrière comme assistant sur les plateaux de son père, avant de se lancer dans la chanson en 1964. Il reste comme l'un des grands noms de la chanson française des années 70. Joe Dessin était né en 1938.

0: L'équipe à Jojo de Joe Dassin pour terminer cette chronique de Bruno Fuma, un titre de 1970. Dans La Bonne Info, il y a un instant, nous vous parlions d'équithérapie, une thérapie avec l'aide des chevaux. Eh bien, dans Changer le monde, ça commence ici. On parle musicothérapie pour les bébés prématurés. Ils sont 55 000 en France chaque année. Une naissance est considérée prématurée lorsqu'elle survient avant 8 mois et demi de grossesse. Et pour accompagner les bébés et les parents, certains hôpitaux accueillent des musicothérapeutes. C'est le cas en Haute-Loire où s'est rendu Martin Obadia.
1: Oui, avec notamment l'association Nourrissons. Deux musicothérapeutes sont mobilisés pour apporter du réconfort pour des parents qui peuvent être en situation de sidération, d'angoisse et pour qui tout arrive trop tôt. Laure Bayon est une des musicothérapeutes.
2: On vient essayer de créer une bulle sonore, une détente, une respiration auprès de ses parents, cet enfant qui a beaucoup de choses à dire au niveau de la communication avec les sons et ce frère ou cette sœur à qui on a pris son parent et qu'on vient voir un petit être avec qui il va falloir faire du lien. Et les instruments de musique vont nous aider à créer ce lien et cette rencontre-là.
1: L'association intervient à l'hôpital du Puy-en-Velay mais aussi à l'hôpital privé de la Loire et bientôt au centre hospitalier de Roanne. Chaque séance en chambre dure 30 minutes. Le travail se fait avec deux instruments dont le kalimba.
2: Sur ces sons, doux, vibrants, résonnants, apaisants, on crée une enveloppe sonore autour du nouveau-né prématuré, autour de chaque personne dans la pièce et autour de tout le monde.
1: Avec cet instrument, Laure improvise une chanson qui peut aborder la problématique du moment du jeune bébé.
2: J'étais en séance, l'enfant c'était important qu'il prenne le lait pour grandir, prendre du poids. Donc j'ai créé une petite comptine sur 2-3 sons résonnants qui ont permis de mettre du sens sur ce qu'était en train de faire le nouveau-né. Et après je peux aussi fredonner des sons bouche fermée qui vont amener plus de rondeur et apaiser un peu tout le monde.
1: Les séances se font sur prescription de l'équipe soignante et avec l'accord des parents. Parents qui participent à l'animation de ces temps musicaux. Laure, par exemple, leur confie le kalimba.
2: Ils vont observer, comme moi, les interactions avec leur enfant, qui va prendre le temps d'écouter, qui va se mettre peut-être parfois à sourire. Et en tout cas, il va y avoir la détente qui opère. Et là, les parents, on est en train de faire une pause dans cette parenthèse hyper médicalisée et ce stress anxieux du prochain résultat, du prochain gramme de lait que le bébé va prendre.
1: L'autre instrument, c'est la grappe à graines. Il est composé de coquilles rassemblées au bout d'une corde que la musicothérapeute fait passer sous ses doigts.
2: In utero, les sons sont ouatés. Et en fait, ils retrouvent la sensation d'écoulement qui vit in utero. La même façon quand le nouveau-né prend son premier bain, dès qu'il arrive dans l'eau, les mouvements reviennent et il est dans cette chose qui s'écoule.
1: Au cours des séances, Laure propose aussi des moments de récupération à l'enfant.
2: Un nouveau-né prématuré, tout acte, même ouvrir les yeux, est coûteux en énergie. Et il faut qu'il ait des temps de récupération. C'est pour ça que sur une séance de musicothérapie, on propose des sons, mais on propose aussi des silences. Parce que le propre de la musicothérapie, c'est aussi d'ouvrir des canaux de communication par le non-verbal et par le verbal.
1: L'horaire idéal pour les séances, c'est entre 18h et 21h, un moyen d'adoucir les angoisses et les pleurs de décharge des enfants, mais aussi d'apaiser les inquiétudes et les émotions des parents.
0: Et on resterait bien avec ces notes enveloppantes de kalimba. Un reportage signé Martin Obadia de RCF Haute-Loire.
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0: Vous savez, sur RCF Notre-Dame, on aime particulièrement la littérature. Et cet été, les antennes locales de RCF partagent leur coup de cœur. Ce soir, on prend la direction du Mans. Benoît Porcher de RCF Sarthe nous emmène à la librairie Thuard. On rencontre sa gérante qui nous présente un récit de voyage, un récit signé Patrice Franceschi.
4: Bienvenue au Mans, à la librairie Thuard, fondée en 1987 et installée depuis 1995 rue de l'Étoile, au cœur de la ville. Une librairie indépendante, de proximité, où l'on peut aisément flâner dans les rayons et qui propose de nombreuses rencontres d'auteurs tout au long de l'année. Et nous sommes accueillis par la directrice Anne-Sophie Thuard. Bonjour Anne-Sophie.
5: Bonjour Benoît.
4: Et vous nous parlez aujourd'hui d'un livre appelé « Dans le passage du temps ». C'est signé Patrice Franceschi.
5: C'est exact. J'avais envie de prendre un livre qui peut plaire d'abord à tout le monde, qui doit plaire à tout le monde. C'est quatre chapitres, je dis ça comme chapitre, mais le livre parti en quatre sujets. L'auteur en question, qui est à mon âge, ça c'est assez drôle, 70 ans ou 71 peut-être, il regarde un peu en arrière ses voyages, quatre de ses voyages, il en a fait beaucoup. Et c'est d'abord très intéressant de voir comment il va dans les endroits où personne n'a encore osé ou où s'est rendu avec un peuple assez primitif. Il fait ça à plusieurs pays dans le monde. Et surtout, il se prend lui-même toujours pas au sérieux comme un héros, mais plutôt quelqu'un à qui ça aide de réfléchir à la vie, jusqu'à où on peut s'adapter à l'autre. Est-ce que notre façon de vivre, c'est bien la seule et unique manière de se rendre heureux?
4: Des voyages à travers le temps, finalement, dans des endroits reculés qu'il a lui-même effectués à différentes époques. Hein. On est entre les années 70, 80, 90. Donc ça commence à dater un petit peu maintenant. Mais ce que veut montrer Patrice Franceschi, c'est finalement que les souvenirs se renforcent avec le temps. C'est un peu ça l'idée ?
5: C'est ça, c'est exactement ça. Quand on est dans le vécu récent, on va dire, est-ce qu'on a autant, on tire autant de profit de ces souvenirs ? Donc je trouve ça très intéressant parce qu'on est... dans une époque où on aime visiblement se faire peur, on écoute les mauvaises nouvelles, mais je pense qu'on peut aussi s'inspirer de ce qu'on a vécu, et tout cela doit apporter quelque chose de très positif pour nous. Je trouve ces philosophies, ces phrases philosophiques dans l'ensemble de son œuvre, d'abord très accessibles, mais sur des mots d'emploi, comment s'y prendre pour ne pas laisser les mauvaises choses nous emporter dans des situations où on peut très bien encore espérer, on peut très bien encore avoir des envies.
4: Et puis prendre aussi un peu de recul, je dirais, sur notre mode de vie européen, avec des voyages dans des endroits parfois très reculés du monde.
5: Extrêmement reculés, et même avec des fois des vrais dangers. Il se fixe un objectif. En 75, il commence avec trois amis, et c'était en Congo, cette histoire-là, et c'était tellement dangereux qu'il pensait perdre un ami. C'était vraiment, il se fixait un objectif qu'il était obligé de lâcher. Mais le dernier chapitre, c'est excellent, c'est sur une ULM. Il se promet lui-même de faire le tour du monde en ULM. Alors, en ULM, a une autonomie de quelques heures seulement, donc c'est très compliqué. Il raconte surtout comment il est arrivé à ce rêve. C'était un rêve d'enfant, bateau et le ciel. C'était ces deux endroits où il pensait trouver une certaine forme de liberté.
4: Eh bien, grand merci Anne-Sophie Thuard pour cette belle présentation de Dans le passage du temps, un récit de voyage, on peut dire ça comme ça, signé Patrice Franceschi aux éditions Robert Laffont. Un livre à retrouver bien sûr à la librairie Thuard au 24 rue de l'Étoile au Mans. Merci.
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0: On sera du groupe Trio. Restez avec nous tout de suite. Le retour de l'information sur RCF Notre-Dame et puis nous irons en RDC avec notre invité.
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0: RCF Notre-Dame, il est 18h30 à la une de l'actualité ce soir. Les mosaïques de Marco Rupnik vont disparaître de la façade du sanctuaire de Lourdes. Décision de l'évêque de Tarbes-et-Lourdes pour la venue du pape et puis elles resteront masquées. Le père Rupnik, ancien jésuite, théologien et mosaïste renommé, est accusé par une trentaine de femmes d'abus sexuels, spirituels et psychologiques. Une enquête canonique est en cours. Le Var, comme 4 autres départements placés en vigilance orange pour les orages dès ce soir, avec des précipitations qui pourraient atteindre les 50 mm en une heure. La préfecture appelle à limiter ses déplacements. À la une de l'actualité internationale, l'escalade continue en Ukraine. Les bombardements russes aux abords de la capitale ont tué au moins 16 personnes cette nuit. Et puis enfin, une découverte onirique. Des astronomes ont trouvé l'étoile la plus rapide de la Voie lactée, baptisée S301. Elle orbite à la vitesse vertigineuse de 25 1000 km par seconde autour du trou noir supermassif au centre de notre galaxie. 18h31 sur RCF Notre-Dame. Notre invité ce soir revient tout juste de République démocratique du Congo. La RDC qui traverse sa 17e épidémie de la maladie à virus Ebola. Cette épidémie a été déclarée le 15 mai en Ituri, dans le nord-est de la RDC, à la frontière avec le Soudan du Sud et de l'Ouganda, sur les rives du lac Albert. Depuis, l'épidémie s'est propagée dans 5 autres provinces environnantes. Selon les Nations Unies, cette épidémie de la maladie à virus Ebola progresse plus rapidement que jamais. C'est aussi la plus meurtrière, plus de 2420 morts selon les derniers chiffres. C'est une personne toutes les 30 minutes qui décède et selon l'OMS, le bilan réel pourrait être à 4 fois supérieur aux chiffres annoncés. Alors pour en parler, nous sommes en direct à distance avec Livia Tampellini, référente médicale des urgences chez MSF, Médecins sans frontières. Livia Tampellini, bonsoir.
4: Bonsoir.
0: Merci beaucoup d'être avec nous. Je le disais, vous revenez tout juste de République démocratique du Congo. Alors, est-ce que vous pourriez nous dire où vous étiez, dans quelle zone et où en est l'épidémie?
4: Merci. Avant tout, en tant que médecin sans frontières France, nous, on travaille à Nord Kivu, dans la ville de Butembo. C'est un peu plus au sud du Sud-Soudan et de l'RCA. On est vers la frontière avec l'Ouganda. C'est une grosse ville, c'est une ville de 2 millions d'habitants. Donc, on parle, pour comprendre exactement, c'est extrêmement important parce que ça veut dire que ce sont des grosses villes qui sont atteintes par l'épidémie et donc en importance sur la quantité de cas qu'on peut voir. Et oui, on est en centre de traitement dans la ville de Butembo. Et comme vous avez bien dit, c'est une des épidémies les plus mortières, mais surtout à une vitesse de nombre de cas et d'augmentation de nombre de cas qu'on n'a jamais vu.
0: Et oui, effectivement, cette épidémie, elle est particulièrement mortelle. Et c'est entre autres, car c'est une nouvelle souche du virus. Cette souche s'appelle Boudim Boudjo, je ne suis pas sûre de bien le prononcer. Et cet après-midi, justement, l'OMS a annoncé mettre à distribution 70 000 vaccins qui marchaient contre les précédentes souches de Ebola. En quoi cette nouvelle peut-elle ralentir ou avoir un effet au moins sur l'épidémie?
4: Oui, effectivement, comme vous avez dit, c'est Ebola Boudim Boudjo. Pour cette typologie d'Ebola, on n'a ni traitement ni vaccin qui sont validés. Donc l'idée, et c'est la seule arme qu'on a aujourd'hui, d'utiliser un vaccin qui était validé, qu'on avait utilisé pour Ebola Zaïre. L'idée, il semble que cet vaccin va réduire au moins la mortalité, c'est déjà beaucoup, vu qu'il y a plus que 50% de mortalité dans cette épidémie. Donc déjà réduire la mortalité sera beaucoup. Pour les gens qui seront vaccinés. Normalement, dans ces cas, on essaie de vacciner les personnels soignants qui sont les premiers exposés pendant l'épidémie d'Ebola. Donc, ça sera une... on devra décider si faire des essais cliniques ou quand même essayer de faire sous observation, pour les patients qui seront exposés au vaccin.
0: Voilà, parce que justement, en attendant un vaccin sans doute plus efficace, quels sont les moyens de se protéger? On en revient aux gestes barrières, au lavage de mains. Actuellement, comment fait la population?
4: Oui, la population, bien sûr, c'est gestes barrières comme la normale protection de se laver les mains. Mais pour les personnels soignants, la chose plus importante, et si les patients, si tu travailles avec des patients suspect d'Ebola, il doit avoir les fameuses combinaisons qu'on voit dans tous les films qui parlent d'Ebola. C'est vraiment les gants, une combinaison complète pour se protéger les yeux, parce que Ebola, c'est pas une maladie à transmission aérienne, mais c'est très important par contact. Donc contact de toutes surfaces et des liquides corporels. Donc vu la mortalité qui est de l'épidémie de la maladie Ebola, c'est très important de se protéger énormément par tous les liquides. Et donc oui, pour la population, la chose plus importante, c'est éviter de toucher des personnes malades, donc ou quand même c'est laver tout de suite les mains dès qu'ils ont touché des malades. Et ça, c'est extrêmement difficile dans la population normale, et c'est une des causes pour lesquelles la maladie aujourd'hui se propage aussi rapidement dans plusieurs provinces.
0: Je rappelle que nous sommes en direct avec Livia Tampellini, référente médicale des urgences pour MSF, Médecins sans frontières. Il faut tout de même dire effectivement que cette épidémie, elle survient notamment dans une zone en conflit. Comment le conflit en cours en RDC aggrave-t-il cette épidémie?
4: Comme vous pouvez imaginer, avoir un conflit qui rend difficile à se déplacer normalement, ça ne va pas aider pour apporter des aides humanitaires. Donc, ce qu'on a besoin aujourd'hui, dans un contexte de cette épidémie, de porter beaucoup plus, augmenter l'approvisionnement de médicaments, de matériel tout court, pour construire des centres de traitement et tous les matériels qui sera utile pour les hôpitaux et pour les personnels soignants. Donc, déjà, pour les aides humanitaires, c'est difficile apporter des aides, mais aussi pour la population. Le fait qu'il y a des militaires ou des groupes armés qui bloquent ou qui rendent les déplacements difficiles, ça aide pas aux gens à se rendre dans les centres de traitement. Et donc, ou quand même, ils ont peur à se déplacer. La nuit, dans ces zones-là, personne ne se déplace. Donc, si on est malade, tombe malade la nuit, ça sera impossible rejoindre un hôpital ou un centre de santé, sinon un mois avant la journée d'avant, d'après.
0: Et oui, on a vu en plus ces derniers jours, certains fronts se sont réactivés dans le nord et dans le sud de Kivu. Donc oui, ce sont des combats entre l'armée congolaise et ses alliés contre les groupes AFC et M23. Ces combats, on l'a vu ces derniers mois, ces dernières années, ont aussi poussé de beaucoup de populations à se déplacer. J'imagine que la crainte doit également être grande dans les camps de populations déplacées au sujet de l'épidémie.
4: Absolument. Et surtout parce que les conditions de vie dans les camps déplacés, comme dans tous les déplacements de population, même en ville, sont favorables à la propagation de l'épidémie. Comme je disais, c'est une épidémie, c'est une maladie qui se propage par contact. Et donc vivre dans des endroits où les gens sont extrêmement proches l'une de l'autre, où il doit partager des toilettes, où il y a des conditions de promiscuité, ou pas trop accès à l'eau et pour se laver, ça va rendre encore l'épidémie plus facilement diffusible et c'est encore plus dangereux.
0: Et justement, là, on a vu ces derniers jours que l'épidémie a atteint l'état du Chopo. Nous sommes plus dans le centre de la RDC. On voit qu'elle se déplace. Est-ce qu'il y a une crainte d'une épidémie qui arrive à Kinshasa, la capitale?
4: Mais c'est sûr que les gens, ils ont peur qu'il arrive à Kinshasa. Il y a eu des cas à Kisangani. Quand même, il y a peur que les fleuves Congo, l'objectif qui est géographiquement, pour qui connaît le Congo, que les fleuves ne soient pas atteintes. Ça, c'est l'objectif de tout le monde. Mais bien sûr, c'est pour ça qu'on a peur. Et c'est correct d'avoir peur dans la vitesse. Si on pense qu'on est à 100 jours d'épidémie, on a rejoint 7 provinces du Congo et c'est énorme. C'est une première fois pour une épidémie d'Ebola dans l'état du Congo. Donc, oui, bien sûr qu'on a peur.
0: On a 116 millions d'habitants en RDC. C'est une population qui est très jeune. L'âge médian, c'est entre 7 et 17 ans. Est-ce que cet âge médian protège, entre guillemets, évidemment, un peu ou ralentit un peu l'épidémie? Est-ce que les personnes âgées sont plus exposées ou ce n'est pas un facteur?
4: Non, pas vraiment. Et malheureusement, nous aussi, en particulier à Nord-Kivu, on a vu beaucoup d'enfants. Les enfants comme les adultes meurent dans la même situation. Bien sûr, il n'y a pas un âge spécial. La différence, c'est seulement la typologie des risques. Donc, un enfant, normalement, s'infecte parce que dans la famille, quelqu'un est malade ou parce qu'il va dans un centre de santé pour autres raisons qui sont typiques d'un enfant. Et là, il risque de s'infecter. Donc, une des risques, comme vous avez bien dit, c'est l'important, c'est la protection normale, donc laver les mains, utiliser l'eau, mais dans les gestes barrières. Mais si dans un centre de santé, il n'y a pas suffisamment d'eau ou des matériels de protection, ben, un patient risque de s'infecter si un autre patient est à l'Ebola. Donc, il y a des centres de santé qui jouent le jeu des propagations de l'épidémie sans vouloir, naturellement, mais c'est un risque et on voit aujourd'hui. Donc, ça aussi, c'est très important, maintenir tous les soins non-Ebola, comme on dit, et efficaces. Mais pour le faire, on a besoin de protéger ces centres de santé, ces hôpitaux, et lui donner tous les matériels aussi pour protéger les personnels et les autres patients.
0: Et l'UNICEF, ces derniers jours, disait qu'une personne sur quatre contaminée était un enfant. Une dernière question, rapidement. Est-ce que le travail de MSF est d'autant plus grand du fait du départ de l'agence humanitaire des États-Unis? Comment vous sentez un peu les choses sur place? On a vu qu'en 2025, les États-Unis avaient beaucoup réduit leur budget dans la région.
4: Ben, même s'il y a quand même des fonds qui arrivent, vous comprenez bien que la taille de cette épidémie, c'est énorme. Ils ne sont pas suffisants, les fonds. Nous, on se sent un peu seul de temps en temps. On a besoin de pas être seul, on a besoin de tous les acteurs parce que c'est pas que dans les centres de traitement qu'on combat cette épidémie, c'est dans la communauté. On doit travailler avec la communauté et la communauté doit être informée de ce qui se passe, doit être informée des moyens pour se protéger. C'est un travail énorme dans une largeur géographique comme. Vous l'avez bien dit, pour informer tous les gens, pour les rendre participes de ces batailles, on a besoin de les fonds de tout le monde. Et aujourd'hui, on est bien loin d'être capable de maîtriser cette épidémie.
0: Un grand merci, Livia Tampelny, d'avoir été avec nous ce soir. Je rappelle que vous êtes référente médicale des urgences chez MSF, Médecins sans frontières. Merci d'avoir été avec nous. Tout de suite, c'est le retour de la musique sur RCF Notre-Dame.

0: C'est le chanteur Corneille avec son titre Marchand de rêve.
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0: Et c'est maintenant l'heure d'une leçon d'histoire avec Louis Dauphren. Il nous parle ce soir de la comtesse du Barry.
2: Oui, François Mauriac comparait Brigitte Bardot à une méduse dévorée par ses cheveux comme par des serpents. C'est une allusion dont se sert Emmanuel de Varesquiel pour nous parler de Jeanne du Barry, la comtesse du Barry. Jeanne Bénédicte Bécu, d'origine modeste et qui est une fille de rien, mais qui est devenue une favorite du roi Louis XV. Bonjour Emmanuel de Varesquiel.
3: Bonjour Louis Dauphren.
2: Une ambition féminin, Jeanne du Barry. Aux éditions Talendier, vous avez publié de nombreux ouvrages, édité beaucoup de biographies. Celle-ci donc s'ajoute à une liste déjà longue. Qu'est-ce qui en fait justement la singularité ?
3: Eh bien, elle me conduit vers la Révolution française. Elle est un fil conducteur dans le labyrinthe de ces périodes mouvementées, avant, pendant et après la Révolution. Et elle me donne beaucoup de choses à comprendre et à penser sur les contradictions des Lumières, entre des tensions, entre par exemple la montée en puissance, le libertinage d'un côté, la montée en puissance de la morale de l'autre, la raison et les sentiments, la transparence, au nom de laquelle la Révolution va se faire en 1789, et la montée en puissance du secret et de l'intimité, dont elle est une représentante étonnante, et puis c'est une très grande collectionneuse, et elle nous dit quelque chose aussi sur la mutation des goûts. On passe avec elle de ce qu'on appelle le goût Pompadour, tourmenté, à ce qu'on appelait à l'époque le goût grec, et qui deviendra le néoclassicisme français. Elle a aidé, et elle a été un peu celle qui a fait la carrière de très grands architectes comme Ledoux, vous savez, les barrières de Paris, le mur, murant Paris, rend Paris murmurant, et puis les Salines d'Arc et Senan. Et c'est Ledoux qui construit pour elle, en 1771, le pavillon de musique de Louveciennes, qui est probablement l'un des exemples les plus parfaits de ce néoclassicisme à l'italienne qui se développe dans les années 1760-70 en France. Elle a été quasiment une sorte de ministre des Beaux-Arts in partibus de Louis XV. Elle a dominé à la fois la scène littéraire, la scène musicale et évidemment la scène artistique. Elle a fait la carrière de très grands peintres, par exemple Greuze, mais aussi Vien. Elle a commandé un cycle de peinture tout à fait extraordinaire pour son pavillon à Fragonard. Elle est vraiment au cœur de cette montée en puissance de ce que Jürgen Habermas appelle l'espace public du politique, c'est-à-dire la montée en puissance de l'opinion publique. Elle a été probablement la première victime de la première grande campagne de presse qui, en la dénigrant comme maîtresse du roi, vise en réalité le roi lui-même, Louis XV, et la sacralité même de la fonction monarchique. Donc elle est très intéressante de ce point de vue-là, parce qu'elle nous conduit tout droit à la Révolution française. Et puis c'est un personnage à masque et à miroir, si vous voulez. On en a fait une jolie et gentille idiote, on l'a réduite à son corps et à ses fonctions sexuelles vis-à-vis du roi, et elle est évidemment beaucoup plus que ça. On l'a réinventée, elle s'est elle-même réinventée, elle s'est inventée un père, elle s'est inventée un mari, elle a caché une fille que je lui ai découvert qu'elle l'avait. Ce jeu de masque, moi, du point de vue du biographe que je suis, m'a toujours intéressé. C'est-à-dire les rapports des mémoires d'un personnage à la réalité de sa vie, ces écarts de mémoire m'ont toujours intéressé et j'ai beaucoup travaillé là-dessus.
2: Un mot, Emmanuel de Varesquiel, on a peu de temps, mais quand vous dites naissance de l'intimité, qu'est-ce que ça veut dire ?
3: Ça veut dire que pour la première fois, la vie privée, vous savez, le roi se lève quand même, comme on le disait Louis XIV, c'est une vie de représentation. Et pour la première fois, il y a un dédoublement de la fonction royale, qui à la fois a une vie publique et qui commence à avoir une vie privée. Et c'est le cas de Louis XV avec Jeanne du Barry, qui a été une relation de confiance incroyable, qui a duré 8 ans, de 1768 à la mort de Louis XV en 1774. Elle est la première maîtresse royale à habiter au sein même de ce qu'on appelle, d'ailleurs le mot dit tout, les petits appartements du roi. Et on l'a pour cela brocardée. On lui a inventé un mot qui est « La France, ton café foulecan », comme on lui a inventé, puisqu'on a considéré que sa vie était infâme, sa mort l'était aussi, on lui a inventé ce fameux mot lorsqu'elle monte à l'échafaud le 8 décembre 1793, encore un instant, monsieur le bourreau, qu'elle n'a jamais prononcé. La phrase apparaît pour la première fois dans des mémoires apocryphes de Jeanne du Barry en 1801, plusieurs années après sa mort. Donc elle est intéressante dans la mesure où on la réinvente et elle se réinvente elle-même pour se cacher. Je
2: Merci.
3: Pense que ce goût du secret est un goût qui est partagé entre le roi et cette femme extraordinaire.
2: Merci beaucoup Emmanuel Duvaresquel, auteur d'une biographie de Jeanne du Barry aux éditions Talendier.
0: 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C'est un lieu qui s'éveille bien avant l'aurore et s'emplit des cris des pêcheurs dans Radio Guidage, direction la Criée de l'Orient, mythique salle des ventes que l'on visite avec Carole de la Maison de la Mer.
4: Très groupé pour que je vous ai apporté de voix et vous expliquer le système des ventes. Vous voyez qu'il y a deux tapis roulants. Ça permet de faire deux ventes en même temps. On l'a dit tout à l'heure, le but c'est que les ventes soient vraiment le plus rapide possible. Tous les acheteurs sont installés dans les gradins, poissonniers, restaurateurs, marailleurs. Ils sont toujours plus nombreux à être de ce côté-là, puisque les deux caisses qui sont en vente, ça va être les deux caisses qui s'arrêtent devant nous, devant la cabine des crieurs. Alors on les appelle encore des crieurs et la salle d'une criée, parce que pendant longtemps, les ventes se faisaient à la voix. Donc, oralement, on annonçait « qui veut du merlu à tel prix, comme ça, très très vite ». Alors c'était sympa, ça pouvait être très rapide, mais il fallait faire deux groupes finalement, parce que tout le monde n'avait pas forcément accès du coup à tous les produits. Et puis c'était difficile de faire des ventes en ligne évidemment avec ce système, alors qu'aujourd'hui c'est tout à fait possible. Donc là, le crieur, maintenant, ils vont être tous les deux derrière leur poste informatique et ils gèrent tout ce qui se passe sur les écrans. Et le plus important, ça va être le grand chiffre que vous avez en haut à droite, qui est le prix. Alors ces prix, vous voyez qu'ils bougent, puisqu'on est sur un système d'enchères, avec la particularité d'avoir un système d'enchères descendante. Donc ça veut dire que normalement, le prix va descendre centime par centime très très vite, et dès qu'un acheteur est d'accord pour acheter, il appuie sur le bouton de sa télécommande. Dès qu'il appuie, son nom apparaît à l'écran. La vente est terminée, on passe à la caisse suivante. C'est vraiment rapide. En une seconde, en général, une caisse va être vendue.
0: Voilà, et pour la visite complète de la Criée de l'Orient, rendez-vous demain à 10h dans l'émission Radio Guidage.
1: Jusqu'à 19h, c'est Marine Henriot sur RCF Notre-Dame.
0: Demain dans l'info, c'est le retour du championnat de France de football. La Ligue 1 lance sa saison avec Marseille-Strasbourg demain soir. Et qui dit retour de la saison, dit retour des sites de streaming et d'autres télévisions sur Internet. Et le piratage représente un gros manque à gagner pour les diffuseurs et pour les clubs. Mais cette année, une nouveauté, Mathias Troud, ils sont désormais mieux armés grâce à la loi sur le sport professionnel adoptée fin juillet.
5: C'est terminé ! Victoire 1-0 !
6: Entre 300 millions et 1,5 milliard d'euros, voilà le manque à gagner du sport français et surtout du foot chaque année à cause du piratage. Alors pour Xavier Spender, délégué général de l'Association pour la protection des programmes sportifs, cette nouvelle loi est pleine de promesses.
7: Le volet le plus important, c'est qu'il va permettre de mettre en place des blocages en temps réel, c'est-à-dire pendant les retransmissions sportives, des serveurs qui diffusent illégalement les chaînes proposant des contenus sportifs.
6: Le texte va aussi renforcer les sanctions pénales contre les pirates, donner plus de pouvoir aux décisions de justice et permettre à plus d'acteurs de bloquer les flux illégaux. Xavier Spender estime que grâce à cette loi, la France s'aligne sur le niveau de l'Espagne qui a vu une baisse de 40 à 60% du piratage, même si...
7: C'est malheureusement le jeu du chat et de la souris, hein. C'est-à-dire que les pirates, quand on parle de sommes de ce niveau-là, avec des risques qui sont aujourd'hui encore relativement limités, malheureusement, ça attire beaucoup de vocations et beaucoup d'ingéniosité pour essayer de contourner tous les systèmes de défense et de protection que l'on peut mettre en place sur les contenus sportifs.
6: Pour le foot français, c'est presque une question de vie ou de mort. Il faut à tout prix retrouver des revenus télévisuels. En 2018, la Ligue 1 croyait avoir touché le gros lot. Mediapro portait le montant des droits télé à plus d'un milliard d'euros. Trois fiascos plus tard, aucun acheteur. C'est la Ligue elle-même qui diffuse ses matchs. Ligue 1 Plus est née. Après une saison, la chaîne stagne à environ 1 million d'abonnés alors qu'elle en vise moitié plus. Martine Benhamar est contributrice de la revue Football des presses universitaires de Franche-Comté.
8: On n'a absolument aucune certitude que des progressions pourront avoir lieu. Ça va dépendre aussi en partie de la politique tarifaire, dans un premier temps. Deuxièmement, de la distribution par des plateformes comme Canal+, ce qui n'est pas gagné vu les relations entre Canal+ et l'AFP. Et puis troisièmement, évidemment, des résultats de la lutte contre la piraterie.
6: Et puis pour convaincre les consommateurs, il faut un produit plus léché et un diffuseur qui s'engage vraiment à développer le championnat. Pour ça, Martine Benhamar en veut à Canal+, le diffuseur historique, a longtemps tiré les prix vers le bas.
8: Soyez un coproducteur du spectacle, c'est pas un film que vous achetez. C'est quelque chose dont la qualité va dépendre de ce que vous allez mettre.
6: Et de comparer avec le championnat anglais, la Première Ligue génère des droits TV 40 fois supérieurs à ceux de la Ligue 1, diffusion internationale comprise.
8: Pourquoi le championnat anglais est-il le plus fort du monde ? Parce que chaque club, même le dernier du championnat, touche des sommes qui sont tout à fait considérables et qui lui permettent de se renforcer et d'avoir un effectif qui permet d'avoir un spectacle, même pour un match entre le 19e et le 20e, qui vaut très largement le milieu de tableau des championnats des autres pays.
6: Deux rayons de soleil à l'horizon, les relations semblent se réchauffer entre Canal et la Ligue, et cette saison, Ligue 1 Plus récupère la dernière affiche du championnat français qu'il restait à Bein Sport. L'autoproduction diffusera donc l'intégralité de la Ligue 1.
0: C'était Demain dans l'info, préparé ce soir par Mathias Troude. Voilà, et c'est avec ces notes de Richard Galliano que s'achève votre 18-19 de l'été. Merci d'avoir été avec nous. À suivre sur votre antenne l'émission Visage de Thierry Lyonnais. Quant à moi, je vous souhaite à toutes et à tous une très bonne soirée.

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0: Marine Barnérias, vous avez 23 ans, une énergie et un sourire à décrocher la lune. Et vous revenez d'un beau voyage qui vous a conduit dans trois pays, la Nouvelle-Zélande, la Birmanie et la Mongolie. Mais ce voyage dont nous allons parler ensemble n'avait rien de touristique. Il était vital et, si j'ose le mot, initiatique. Ce voyage, vous l'avez partagé comme beaucoup de jeunes aujourd'hui sur un blog et tout récemment dans un livre, Super Héros, aux éditions Flammarion. Alors, j'aimerais bien que pour commencer, vous nous expliquiez ce que contient ce mot de super mis à la place de super.
1: Pourquoi super héros? Bah déjà, parce que je crois qu'il y a un petit truc qui est rentré dans ma vie il y a maintenant 2 ans de cela, qui s'appelle la sclérose en plaques, ce long mot très moche, que je trouvais assez moche.
0: Et que vous avez condensé en SEP, c'est ça ?
1: SEP, c'est vraiment ce que tout le monde condense parce que c'est trop grand. Donc les neurologues et les sclérosés appellent cette maladie la SEP. Et moi, en fait, je me disais, mais même quand on est atteint d'une maladie, quelle qu'elle soit, on a tous un super-héros qui sommeille en nous. Et donc je trouvais ça beaucoup plus stimulant de transformer la sclérose en plaques en super-héros.
0: Et alors, vous insistez beaucoup sur le fait que vous n'êtes pas une super-héroïne.
1: Absolument.
0: Malgré ce que vous avez fait, ce qu'on va raconter au cours de cette émission. Et ça, vous insistez là-dessus, hein?
1: Beaucoup.
0: Vous n'êtes pas, une super-héroïne.
1: Loin de là, j'ai tous mes défauts, toutes mes peurs, toutes mes faiblesses. Je suis loin d'être une super-héros. Justement, ce qui est très intéressant, c'est de comprendre que malgré les aléas de la vie, on est tous des individus uniques. Et on a tous quelque chose de unique en nous. Quelque chose qu'on a envie de développer et qui on peut pas se comparer à quiconque. Et en fait, c'est ce super-héros, c'est ce super-héros, on met le mot qu'on veut. Moi, voilà, j'ai été atteinte d'une sclérose en plaques, donc j'ai appelé ça super-héros. Mais on est tous des super-héros. On a tous quelque chose.
0: Vous venez dire, j'ai été atteinte.
1: Oui.
0: Vous êtes atteinte ou vous avez été atteinte?
1: Alors, je le suis toujours, mais cette atteinte est différente. Cette atteinte a évolué et cette atteinte, maintenant, s'est fructifiée dans mon cœur. Et j'ai réussi, justement, à transformer quelque chose que je trouvais très laid, très... qui me reflétait absolument pas, en fait, la personne que j'avais envie d'être. Maintenant, je le vois plus comme une atteinte, mais comme une construction, comme quelque chose qui va m'amener loin.
0: Mais c'est votre regard sur cette maladie qui a changé?
1: Complètement.
0: Ou c'est cette maladie qui a évolué différemment?
1: Cette maladie, cette petite sclérose, elle est toujours là, elle est toujours dans mon petit cerveau, elle a pas bougé. Mais ma vision et mon acceptation a...
0: Complètement changé.
1: Complètement changé.
0: Comment est-ce que vous avez appris? C'était en avril 2015.
1: Absolument.
0: Que vous étiez atteinte de la sclérose en plaques, vous qui étiez une jeune fille dynamique.
1: Hyper dynamique, allez, on y va, on fait un milliard de trucs à la seconde. Écoutez, j'ai été atteinte, ça a été très simple, ma vue a disparu. Voilà, j'étais en train d'être à un événement très festif avec justement énormément d'étudiants, beaucoup de couleurs, beaucoup de choses. Et puis là, au fur et à mesure de cet événement, je voyais de plus en plus flou. Et de plus en plus, je rentrais dans un tunnel de plus en plus noir. Et donc, en fait, au début, je me suis dit, bon, je dois choper une petite allergie, il doit y avoir un petit problème comme ça. Et au fur et à mesure des jours qui passent, justement, j'attends 2 jours. Et là, la deuxième journée, je me rends compte que ma vue a nettement diminué. Donc, je me suis fait parajouter directement chez l'ophtalmo. L'ophtalmo me dit, écoutez, ma cocotte, c'est absolument pas... Chez moi, le problème, il faut aller à l'hôpital. Et j'atterris à l'hôpital. Et puis là, il y a tous les examens qui sont arrivés. 2 semaines d'examen, 2 semaines d'IRM, de boîtes, de plein de choses dans lesquelles on rentre, on ressort, on sait pas pourquoi. 2 semaines d'incompréhension et 2 semaines de trous noirs encore plus grands. Parce que justement, on est dans l'attente de quelque chose. Notre corps commence à nous lâcher. Et là, on vit complètement à l'extérieur de nous. Même si le symptôme est à l'intérieur, dans le sens où c'est mon propre corps qui me lâche. J'étais dans l'attente de trouver la solution à l'extérieur, d'attendre un médecin, d'attendre une solution. Et cette sensation de vivre à l'extérieur de soi encore plus forte et d'être complètement démunie de tout a été pour moi quelque chose de très difficile à comprendre et à gérer à ce moment-là.
0: Mais Marine Barnérias, quand vous avez appris la nouvelle, quand on a prononcé pour la première fois devant vous ce mot de sclérose en plaques, qu'est-ce qui s'est passé en vous?
1: Mais écoutez, ce qui s'est passé en moi, forcément, j'étais tout feu tout flamme à 21 ans, j'avais 21 ans à l'époque. Et là, je suis allongée dans mon lit d'hôpital avec une neurologue que je considérais comme un dieu du stade. Voilà, je l'attendais, j'attendais que cette porte enfin s'ouvre pour avoir ce fameux diagnostic qui tombe. Et quand elle m'a annoncé ce mot, déjà, je l'ai répété 4 fois dans ma tête. en me demandant ce que c'était. Déjà, je le trouvais un peu long. Je me suis dit, ouh là là, ça sonne mauvais ce truc-là. Je me suis dit, c'est trop long, sclérose en plaques, il y a trop de plaques, de sclose, de ce truc comme ça. Je trouvais ça déjà trop compliqué. Et après, j'ai fait le rapprochement avec un documentaire que j'avais vu, qui mettait justement en avant une femme atteinte de cette maladie, mais c'était la pire des choses, quoi. Il y avait, elle ne voyait plus, elle ne touchait plus, elle ne ressentait plus rien. Elle était vraiment assise sur un fauteuil roulant. Et je me suis dit, mais alors, Marine, tu vas te réveiller. C'est pas possible, ça peut pas être toi.
0: Il y a une phase de déni. On n'accepte pas l'annonce et la réalité de cette maladie.
1: Bah écoutez, je pense que dans n'importe quel aléa de la vie, dans le sens où qu'on ait une maladie, qu'on ait quelque chose qui nous déplaît dans la vie, un divorce, une séparation, un licenciement, un burn-out ou quelque chose qui arrive dans notre vie, il y a différentes étapes dans lesquelles on passe et dans lesquelles on doit passer pour pouvoir après acquérir quelque chose de nouveau et aller de l'avant. Et moi, c'est vrai que là, quand j'ai eu ce mot-là, mais bien sûr que j'étais dans le déni, j'étais dans la peur de me dire est-ce que je vais pouvoir passer ces futures années justement debout, je vais être handicapée, je vais être sur un fauteuil roulant, ou est-ce que ça va, est-ce que je peux croire en moi encore?
0: Et tout s'est effondré, tous vos rêves sont effondrés.
1: Bah, en fait, non. Dans le sens où tout s'est effondré directement, certes, au moment du diagnostic. Mais après, j'ai senti au fond de moi une envie de me dire, Marine,

0: aussi qu'il faut que vous preniez tel traitement. D'autres qui me disaient le contraire. On me conseillait énormément de choses
1: différentes. Ne mangez pas ceci, ne faites pas cela.
0: Exactement.
1: Voilà, vous avez
0: alors
1: été
0: attendez, on va m'enlever le fromage, après on va m'enlever ceci, après il ne faut pas faire ceci. Je me suis dit, attends, comment je vais pouvoir juste vivre et être bien dans mes baskets avec cet intrus déjà qui commence à m'embêter. Et là, je me suis dit, bon, avant même d'avoir ma maladie, je me suis dit, j'ai déjà pas mal de choses que j'ai débranchées à l'intérieur de moi. Je me sentais déjà pas en communion avec moi-même, loin d'être en communion avec moi-même.
1: Marine Barnérias, comment est né en vous ce projet de voyage dans trois pays, on va le voir, Nouvelle-Zélande, Birmanie et Mongolie, après l'annonce de cette maladie? Qu'est-ce qui s'est passé, je dirais, dans le déroulement de votre tête pour vous dire « je vais partir faire ces voyages » ?
0: Bah écoutez, comme je vous le disais juste avant, là, je me suis rendu compte en fait qu'à l'âge de 21 ans, je suis jeune, hein, j'ai tout à découvrir, j'ai tout à apprendre, mais qu'à l'âge de 21 ans, j'avais vécu, je pense, 21 années à l'extérieur de moi-même. Dans le sens où j'ai jamais écouté ce que ma petite voix me disait. J'ai toujours vécu que dans le cérébral, à vouloir plaire pour les autres, à être dans la comparaison, à vouloir avoir un boulot pour plaire à un tel et un tel, ou voilà. Et ce diagnostic m'a fait mal, mais a accentué la découverte du fait que j'étais tout le temps à l'extérieur de mon être. Et je me suis dit à ce moment-là, mais Marine, avant de prendre n'importe quel traitement et n'importe quelle autre chose qui ne te correspond pas, essaye de te retrouver.
1: Essaye de te connaître toi-même.
0: Complètement. Essaye de te connaître toi-même, essaye de ressentir ce que ton cœur te dit et de mettre le lien entre ton cerveau qui ne fait que de penser et ton corps qui essaye de s'exprimer mais qui n'est pas écouté.
1: Oui, mais vous auriez pu vous dire, comme le font la plupart des gens, je suis malade, je vais d'abord mettre toutes mes forces à me guérir, à me soigner. Et vous décidez de partir en voyage. C'était pas une fuite de la réalité quelque part?
0: Alors justement, c'est souvent la question qu'on me pose en me demandant si justement je pouvais avoir la peur de cette maladie, donc l'envie de la fuir et de pas vivre avec. Et pas du tout, parce qu'en fait c'était vraiment une volonté de me dire, Marine, cette maladie maintenant elle fait partie de toi. Il va falloir que tu apprennes à t'aimer. Et pas détester, c'est un truc qui vient de rentrer dans ta vie. Va falloir que tu... Là, tu viens de renaître une deuxième fois. Il y a une Marine que tu peux pas voir, que tu n'aimes pas. Et je partais pas pour encore plus séparer nos chemins. Je partais pour qu'on arrive sur le même chemin et qu'on rentre ensemble. Et de me dire, maintenant, elle fait partie de moi, je vais apprendre à m'aimer. Et pour m'aimer, je pense que j'avais déjà beaucoup de chemin à faire parce que il y avait beaucoup de choses avant même d'être atteinte de cette maladie qui n'allait pas chez moi. Et j'avais mon cerveau et mon corps qui étaient sur deux planètes différentes.
1: Comme beaucoup d'entre nous.
0: Et en fait, c'est vrai que je me rendais compte que l'effet du stress, l'impact de mes pensées jouait énormément en fait sur ce que ça avait comme impact sur mon corps. Et mon corps s'exprime, un corps pour moi parle.
1: Et tout est relié.
0: Et tout est relié. Il y a rien qui est dissocié. L'homme humain, punaise, l'être humain est incroyablement bien fait. Et je pense que quand on est trop dans le cérébral et trop dans l'intellectuel, on oublie la force qu'on peut avoir.
1: Oui, mais alors pourquoi partir en voyage? C'était un rêve d'enfant? Vous êtes une aventurière née?
0: Non, pas du tout. Je suis pas une aventurière née, loin de là. C'est vraiment, j'ai toujours adoré les gens. Voilà, c'est simple. Hein. J'adore les rencontres, j'adore rencontrer. J'aime justement cette différence, parce que pour moi, il n'y a qu'avec la différence qu'on peut apprendre et grandir.
1: Et ça, avant le voyage?
0: Avant le voyage. J'ai toujours été comme ça avant le voyage.
1: Mais quoi, ce sont vos parents qui vous ont transmis ça?
0: Peut-être, forcément, parce que je pense que les parents font beaucoup dans la transmission.
1: Un père journaliste, oui. ça doit aider, non?
0: Un père journaliste, une mère aussi baroudeuse qui est partie toute seule à l'étranger, réaliser plein de projets.
1: Mais pas avec vous. Vous n'étiez pas des voyageurs enfants avec vos parents?
0: Non, pas du tout. On a eu la chance de voyager, mais ce n'était pas sur l'aventure, c'était plus sur la relaxation, le loisir, quoi, le tourisme, plus qu'autre chose. Pas sur l'aventure de soi, c'était plus on dépendait d'autre chose. Et là, c'était vraiment une première pour moi de me dire, waouh, allez, je vais partir toute seule. Le voyage, pourquoi? Parce que j'avais envie de rencontrer d'autres populations, d'être loin du confort que j'avais pu avoir depuis toutes ces années et d'être loin de toute cette occidentalisation dans laquelle j'avais pu grandir. J'avais besoin d'être face à beaucoup de choses que je ne connaissais pas.
1: Alors sur votre blog que je suis allé voir et que je conseille, vous avez écrit les trois destinations qui ont constitué ce voyage que vous avez vécu pendant 7 mois. Vous marquez la Nouvelle-Zélande, malaxera notre corps.
0: Oui.
1: La Birmanie éveillera notre esprit. La Mongolie questionnera notre âme. Donc avant de

0: partir, vous aviez déjà écrit ça et pressenti que c'est dans ces pays que votre corps sera malaxé en Nouvelle-Zélande, qu'en Birmanie, vous allez être plus en lien avec votre esprit.
1: Absolument.
0: C'était quoi, une intuition? Alors, c'était un rêve? Qu'est-ce que c'était?
1: Alors en fait, c'est très étonnant parce que c'est vrai que quand j'ai été diagnostiquée, il m'a fallu 3 mois déjà pour, waouh, pour digérer. Mais comme je disais, j'étais vraiment dans le déni et face à ce diagnostic, j'écoutais absolument pas ce que mon corps me disait. Forcément, mon corps s'est réveillé une deuxième fois, j'ai perdu la vue une deuxième fois, à 3 mois d'intervalle, ce qui est quand même beaucoup. Et là, j'ai réouvert des petits écrits que j'avais écrits quand j'ai été diagnostiquée. J'écris pas souvent, c'était une première pour moi. Et quand j'ai réouvert ces petits écrits, il y a vraiment 3 choses qui sont sorties de ce petit brouillon que j'écrivais sur mon lit d'hôpital. Et après, il y a eu le corps, l'impact du corps, le corps qui nous lâche quand on ne l'écoute pas, l'impact des pensées, toutes ces pensées qu'on n'arrive pas à canaliser, qu'on n'arrive pas à maîtriser, qui dictent notre vie, qui dictent tout ce qu'on est en fait, et l'âme qui pour moi englobe ces 2 choses-là.
0: Alors ça c'est plus étonnant parce qu'on ne parle pas beaucoup de l'âme en Occident. Vous, ça vous venait d'où?
1: Alors
0: cette question sur l'âme?
1: Alors l'âme, c'est vrai que j'ai grandi justement dans une famille chrétienne, donc catholique, avec des valeurs justement catholiques, mais c'était pas du tout lié à la religion à ce moment-là, dans le sens où j'avais besoin, je pense que n'importe quelle personne sur cette planète a une âme, à quelque chose qui, qu'on soit toute religion confondue, on a tous une âme. Souvent, c'est le petit exemple, on me demande, c'est quoi la différence entre l'esprit et l'âme? L'esprit, pour moi, c'est quelque chose qu'on peut malaxer, qu'on peut changer, qui évolue avec le temps, avec nos croyances, avec ce qu'on ressent, des rencontres qu'on peut faire.
0: C'est l'esprit est plus lié avec nos pensées aussi?
1: C'est vraiment purement mon petit avis personnel, mais je pense que l'esprit, c'est quelque chose qui évolue et qui grandit en fonction des années. Et l'âme, c'est quelque chose qui ne bouge pas.
0: C'est le noyau dur.
1: C'est le noyau dur de l'être. Et c'est quelque chose qui englobe en fait un corps et un esprit, et qu'on a tous, qu'on ne le veuille ou pas. Et c'est pour ça que je pensais que l'immensité de la Mongolie, l'immensité de cette nature, où on est loin de tout repère, ça pouvait justement englober un maximum de me permettre de toucher ou d'essayer de. D'aller découvrir cette âme.
0: Et de la dilater peut-être.
1: Peut-être, oui, éventuellement.

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0: Marine Barnerias, nous poursuivons sur RCF cet entretien avec vous aujourd'hui. Je rappelle que vous avez décidé, après que vous avez été diagnostiquée avec une sclérose en plaques, de partir en voyage autour du monde. Et vous êtes partie d'abord en Nouvelle-Zélande. Mais avant de partir, j'aimerais quand même qu'on parle d'une chose dont on n'aime pas beaucoup parler. Généralement, c'est de l'argent. On se dit, mais comment une jeune fille de 23 ans a fait pour trouver l'argent nécessaire pour partir? Et vous avez choisi le crowdfunding.
1: Absolument.
0: Alors allez-y, c'est très branché, c'est très
1: actuel. Allez, crowdfunding, let's go.
0: Alors, bah, écoutez, comment ça a marché? Comment on trouve comme ça? Combien? 12 000 euros, pratiquement. 12-13 000 euros, vous avez récolté.
1: 13 000 euros, c'est exceptionnel, j'y réalise toujours pas. Hein,
0: alors, comment ça a marché, ce crowdfunding?
1: Ce crowdfunding, il a marché d'une manière très rapide, que je n'ai absolument pas contrôlée. Pour tout vous dire, j'ai écrit ce petit projet, sur un bout de papier. J'ai monté, justement, sur une espèce de présentation de 5 pages, l'idée de mon projet, en n'ayant aucune idée de où est-ce que j'allais mettre ce projet. Je l'ai mis sur une petite cagnotte litchi, en me disant,
0: Petite cagnotte litchi, alors pour les non-initiés.
1: Ah oui, alors je vais vous raconter. Une petite cagnotte litchi, c'est un site internet qui s'appelle Litchi, il y en a plein d'autres qui existent, qui permettent de mettre des idées de projet, quelles qu'elles soient, de bien expliquer son projet, et ensuite, en un clic, on fait un copier-coller, et on peut transférer cette page qui permet de financer. Donc en un clic, vous pouvez mettre de 50 centimes à ce que vous voulez, vous pouvez participer au projet, et c'est du don. Ça veut dire que c'est pas, il y a pas un retour d'investissement sur ce don qu'on peut donner à ce projet-là. Et moi,
0: votre histoire a touché les gens.
1: Mais écoutez, pour tout vous raconter, la petite anecdote, c'est que je n'avais absolument pas prévu de la mettre sur les réseaux sociaux. Comme je vous le disais au début, j'étais vraiment dans le contrôle de ma maladie et j'avais peur de lever le masque sur ma maladie et que tout le monde se dise, elle est malade.
0: Et puis de le dire à tout le monde.
1: Absolument.
0: De dire, voilà, j'ai une sclérose en plaques et je veux voyager.
1: Absolument, parce qu'il faut le dire. Quand on est malade, on a peur du regard des autres. La première peur, c'est ce que les autres vont penser de nous-mêmes. Donc moi, 3 mois après ma maladie, je savais, j'avais cette petite voix qui me disait « Vas-y, fonce Marine, fonce, écoute-toi, va écouter ton corps, ton esprit et ton âme, il faut que tu fasses ce projet. » Mais même en ayant cette idée-là, j'avais quand même encore cette petite peur de lever le masque sur la maladie. Et là, j'ai envoyé cette cagnotte à mes proches. Vraiment, je voulais contrôler qui regardait.
0: Le cercle très proche. Qui était déjà un peu au courant de votre
1: maladie. Voilà, bien sûr. Ma famille, mes cousins, les amis de mes amis, mais je contrôlais. Malheureusement, la vie est toujours bien faite. Et donc, il y a eu une fuite. C'est arrivé sur les réseaux sociaux, j'ai absolument pas contrôlé. Et il s'est avéré qu'en 2 semaines, la cagnotte était bouclée. Et donc là, c'était étonnant parce que il y a eu un partage dingue dans le sens où les gens qui ont participé, c'est grâce à eux que je suis partie parce que j'avais plus le choix de faire marche arrière. Parce que souvent, quand on a des idées de projet, on a des idées, puis on se dit, bon, on verra. Et là, la cagnotte était bouclée en 2 semaines.
0: Donc vous étiez obligée de partir.
1: J'étais obligée de prendre mon sac à dos et de me dire, là, j'ai pas le choix. Là, je vais découvrir ce que c'est mes sardines et ma tante.
0: Marine Barnerias, comment vous étiez intérieurement le 27 janvier 2016 à l'aéroport le jour de partir?
1: Je pense que je m'en souviendrai toute ma vie. C'était une émotion folle, quelque chose de... Je réalisais pas, dans le sens où je suis arrivée à l'aéroport, voilà, c'était la date de mon départ. J'avais l'impression d'avoir les 358 participants dans mon sac à dos. Donc il était lourd, mais encore plus lourd d'émotions avec tous ces gens qui m'avaient aidé. Et quand j'ai eu mon ticket, je me souviens, avant d'avoir ce fameux ticket pour embarquer...
0: Destination Auckland.
1: J'avais mon cœur était mais je sais pas ce que je fais. Je réalisais pas ce qui m'attendait.
0: C'est quoi? C'était de la peur, joie.
1: Je ne peux même pas expliquer. Ouais. C'était à l'aéroport. Il y avait encore toute cette émotion avec la famille. Je savais pas ce qui m'attendait puisque j'avais rien prévu. J'avais prévu de traverser l'île du nord au sud à pied et en autostop. Donc je savais pas vraiment ce qui m'attendait à Auckland.
0: C'était pas un voyage avec des gens qui vous attendaient à l'aéroport, tout organisé, un circuit tout organisé.
1: Pas du tout.
0: À l'inconnu.
1: Ouais.
0: Et ça, c'est important. C'était important pour vous
1: de
0: partir
1: primordial.
0: À l'inconnu, pas tout organisé.
1: Et vous savez pourquoi? Parce que je pense que j'ai toujours été dans le contrôle de beaucoup de choses dans ma vie, alors que je suis très jeune. Donc je me dis, oh là là, qu'est-ce que ça aurait été à 50 ans? J'ai été dans le contrôle de beaucoup de choses et je me suis dit, cette maladie qui vient d'arriver, il faut que je sois face à mon stress. Il faut que je laisse, que je dompte mon stress. Et pour dompter mon stress, il faut que je laisse mon cœur me parler et que je le laisse me guider.
0: Ça revient beaucoup chez vous. Écouter sa petite voix intérieure, écouter son cœur, écouter ses intuitions. Vous avez perçu ça très tôt, que c'était vraiment important de se mettre à l'écoute de vos intuitions?
1: Bah écoutez, moi je pense quand on est à l'écoute de soi, on fait des choses qu'on n'imaginerait jamais. Et je pense que notre meilleur pilier de la vie, il peut être dans les amitiés, il peut être dans les croyances, il peut être dans beaucoup de choses. Mais je pense que le plus important, c'est d'être en adéquation avec ce que l'on est et ce que l'on veut faire. Et souvent, j'ai regardé ça me fait penser à un petit documentaire que j'ai revisionné qui s'appelle L'infinie puissance du cœur. Et cette infinie puissance du cœur est monstrueux. Et je pense que quand on commence à écouter un petit peu ce qui nous dit, ce qu'il essaye, cette force qu'il peut nous donner, la force qu'il a. Moi, jamais de la vie, j'aurais imaginé avoir la chance peut-être de vous rencontrer en étant diagnostiqué d'une sclérose en plaques. Mmh. Ça m'a permis de me mettre sur les chemins de mon corps, de mon esprit et de mon âme. Ça m'a permis de me retrouver et maintenant de faire des choses dans lesquelles je me sens en adéquation complète. Mmh. Et d'avoir eu la chance d'être à RCF avec vous aujourd'hui.
0: C'est entièrement partagé, Marine. C'est un vrai plaisir. Vous avez parcouru 6696 kilomètres.
1: Ah, vous savez bien, oui. Mmh.
0: Seul, sac à dos, à pied, en stop. Mmh. Quand une jolie jeune fille comme vous se met au bord de la route pour faire du stop, elle se dit pas qu'est-ce qui va m'arriver?
1: Aïe, aïe, aïe. C'était plus les parents, là. Je pense aux parents parce que
0: Mais et vous, parce que vous aviez jamais fait de stop,
1: absolument
0: vraiment.
1: Absolument pas. J'avais
0: donc,
1: jamais fait de stop.
0: Vous êtes là, Nouvelle-Zélande, au bord de la route. Qu'est-ce que vous vous êtes dit la première fois que vous avez tendu le pouce?
1: Alors là, la première fois que j'ai tendu le pouce, je me suis dit, mais qu'est-ce que je fais? Mais je me sentais juste complètement gênée de mettre mon pouce sur la route, à me demander, mais qui va s'arrêter? Comment ça va se passer? Comment c'est très bizarre parce qu'on est sur la route, on dépend de rien d'autre que de nous. Et là, on se dit, allez, on laisse place à l'inconnu, total. Et là, il y a une place à l'intuition qui est primordiale, dans le sens où, déjà, j'ai créé une petite pancarte que j'ai appelée Don't worry, I'm cool, en disant.
0: On traduit pour ceux qui ne parlent pas
1: anglais. Ça veut dire ne vous inquiétez pas, je suis cool, je suis sympa, je vais pas vous manger dans votre voiture, tout simplement.
0: Et c'est très malin parce qu'en même temps, vous donniez pas votre destination.
1: Absolument. C'était très réfléchi parce que ça me permettait de laisser place à mon intuition, qui est pour moi un des facteurs extrêmement importants dans la vie de tous les jours. Quand une voiture s'arrêtait, avant de me lancer à l'inconnu, je lui demandais où il allait ou où elle allait pour pouvoir me permettre de ressentir si c'était la bonne personne ou pas.
0: Il faut aller vite là.
1: Il faut aller vite.
0: Et donc c'est l'intuition.
1: C'est l'intuition. Et comme j'avais pas la destination, je pouvais me permettre de dire non, c'est pas pour moi. Et ce qui était étrange, vous savez, c'était que c'était hallucinant. Il y a eu des moments où il y a des voitures qui se sont arrêtées sur le bord de la route. Profil parfait, physiquement parfait, belle voiture, tout ça, tout ça. Et à peine je pouvais m'approcher de la voiture, ma main n'ouvrait pas la portière et me disait « Non, Marine, c'est pas maintenant, ne monte pas. » Et il y avait des gens qui payaient pas de mine, qui étaient dans des gros trucks énormes, en se disant « Mais oulala, pourquoi je vais monter ?» Et j'avais mon cœur qui me disait « Fonce, fais confiance. »
0: Et ça a marché tout le
1: et
0: temps.
1: Et ça a marché tout le temps.
0: Vous n'êtes pas planté,
1: Non, je ne me suis pas plantée. Après, je pense que voilà, j'ai été, je pense, accompagnée. J'ai eu beaucoup de chance. Il y a eu des moments où je ne suis pas montée parce que je ne le sentais absolument pas. Mais j'ai pas eu de problème à aucun moment.
0: C'est une école de confiance, ça, quelque part.
1: Complètement.
0: De faire du stop et de voyager comme ça, sans savoir où vous alliez précisément. C'est ça, c'est s'abandonner à la confiance en quoi, en fait?
1: En soi. C'est s'abandonner à la confiance en soi avant d'avoir confiance en l'autre. On peut avoir confiance en personne d'autre si on n'a pas d'abord confiance en nous-mêmes. Et je pense que
0: oui, mais il faut faire confiance aux autres aussi.
1: Bien sûr, mais en fait, ce que j'avais remarqué, ce que j'ai eu un petit peu découvert, et je pense que je vais continuer à découvrir tout au long de ma vie, c'est que la plus belle des confiances, et ce qui nous permet de réaliser des choses et de faire confiance aux autres, c'est d'avoir confiance en ce qu'on ressent et en ce qu'on pense. Et la solitude, moi qui étais toujours accompagnée, voilà, je suis toujours avec des amis, voilà, quand on est jeune, c'est vrai qu'on a une vie, voilà, très mouvementée, avec énormément de projets dans tous les sens. Le silence et la solitude, je ne connaissais absolument pas, et j'en avais même peur.
0: Et ça, vous l'avez recherché aussi, la solitude?
1: Bien sûr, oui.
0: Parce qu'on peut se dire, une jeune fille qui part toute seule, elle va vite se mettre avec d'autres pour voyager avec d'autres. Non, vous avez voulu être seule. Pourquoi c'était aussi important pour vous?
1: C'était très important pour moi parce que pour deux raisons. La première, c'était que j'avais l'impression d'être déjà accompagnée de quelqu'un avec ma sclérose en plaques.
0: Que vous aviez surnommée.
1: Que j'ai surnommée Rosie.
0: Rosie.
1: Parce que déjà, Rosie, vous voyez, je trouvais ça beaucoup plus cool pour tous les internautes qui nous écoutent. Si jamais vous avez une petite pathologie, je trouve ça beaucoup plus sympa de lui donner un petit nom.
0: Ça veut dire quoi? Ça la met à distance? Et non, puis, qu'est-ce que ça fait de l'appeler Rosie, votre sclérose en plaques?
1: Alors, ça peut paraître un peu ridicule. Voilà, rose, comme la fleur. C'est vrai que la puissance des mots, pour moi, dans une société où le mot ne fait que d'être envoyé à tout va, et le mot tue, le verbal tue beaucoup plus que les gestes, et l'impact du mot, du diagnostic, c'est-à-dire que ce mot sclérose en plaques, c'est quelque chose de laid qui a une connotation très négative directement dès que je le prononce, et donc forcément à l'intérieur de moi ça va périmer quelque chose.
0: Alors et quand vous dites ma rose, ça fait un peu Petit Prince. Hein.
1: Ma rose. Mmh. Et vous savez que je l'ai découvert après. J'ai eu la chance de... Pourtant, c'est un livre super connu. J'ai découvert après et waouh, c'était très très fort.
0: Mais la rose a des pétales, mais elle a aussi des épines.
1: Absolument. Et c'est toute la métaphore que j'ai essayé justement de faire durant ce petit voyage où j'avais l'impression, pour la première fois, de mettre les mains dans un potager. Et voilà, c'est vrai que je suis très citadine. J'ai grandi dans des appartements, etc. J'ai jamais eu l'occasion de connaître cette nature, et j'ai découvert cette nature grâce à la Nouvelle-Zélande, et je pense que la métaphore avec la rosie, ses épines, mais malgré ces épines qui peuvent saigner, qui peuvent nous piquer, il y a toute la puissance et la beauté justement des pétales.
2: Visage, Thierry Lyonnais.
0: Marine Barnérias, on a parlé un peu de la solitude. Mais j'aimerais qu'on parle aussi des rencontres, parce que vous avez fait beaucoup de rencontres au cours de ce voyage, et puis des rencontres au hasard, et ça je le mets entre guillemets, au hasard, parce que c'est quand même assez impressionnant quand on vous lit, vous faites du stop, vous êtes pris par quelqu'un, là on était encore en Nouvelle-Zélande, et puis cette personne, elle a elle aussi une sclérose en plaques.
1: C'était exceptionnel.
0: C'est étonnant ça, et ça vous est arrivé
1: Plusieurs fois
0: au cours du voyage. Moi, je veux dire, j'ai voyagé pendant des années, j'ai jamais rencontré quelqu'un qui avait une sclérose en plaques. Vous voyagez et vous êtes prise en stop par quelqu'un qui a une sclérose en plaques. Vous êtes au fin fond de la Thaïlande et vous rencontrez quelqu'un, un Français, qui a une sclérose en plaques. C'est hallucinant. Et du coup, vous croyez au hasard?
1: Alors, c'est encore purement personnel, mais pour moi, le hasard n'existe pas. Le hasard n'existe pas dans la vie et j'en suis convaincue. Après cette expérience humaine de 9 mois à travers ces 3 pays, je ne peux plus croire au hasard. C'est pas possible. Il y a une force. La vie fait bien les choses quand on commence à marcher sur le chemin qui nous correspond. Et c'est vrai que cet inconnu dans lequel j'allais, dans lequel je me disais, mais ouais, pourquoi? Qu'est-ce qui se passe? C'est mon cœur qui me parle, mais t'es mignon mon cœur, mais t'es mignon, mais explique-moi où est-ce que je vais aller, explique-moi comment ça va se passer. Et en fait, quand on s'abandonne à quelque chose auquel on ressent au fond de notre cœur, le chemin est tracé et le chemin nous apporte. Et il y a une facilité de la vie qui se met sur notre chemin et c'est incroyable. J'ai dû rencontrer, durant ce voyage, 8 personnes. Atteinte d'une rosie. C'est exceptionnel.
0: C'est exceptionnel.
1: Mais à des moments dingues.
0: Et sans les rechercher,
1: non.
0: Sans prendre contact, sans envoyer des messages.
1: Absolument.
0: Au hasard, par hasard, comme on dit. Hein,
1: entre par guillemets. Hasard, mais je pense que le chemin épineux, je devais marcher avec mon sécateur sur ce chemin-là. Et j'en ai rencontré plein. Comme quoi, il y a eu un moment où j'ai fait une marche, où je suis arrivée en haut du sommet, presque en haut du sommet d'une montagne. J'étais épuisée, mais normalement, je me dis, bon, Marine, même s'il faut que tu marches pendant des heures et des heures, il faut que tu arrives en haut. Et là, j'avais mon cœur qui me disait, redescends vite. Mais je dis, ah, mais attendez, pourquoi j'ai envie de redescendre? Qu'est-ce qui se passe? Et je suis redescendue de cette montagne en courant. Je ne sais pas pourquoi, je ne peux pas expliquer. Et arrivée en bas, je tombe sur une dame qui était assise sur un tronc d'arbre, les mains dans sa tête. Et là, je m'approche, puis moi j'arrive dégoulinante de sueur, et elle était à côté de moi, puis on se regarde. Et puis là, elle me demande ce que je fais. Et puis naturellement, je sais pas, alors que normalement, j'en parle pas tout le temps. Je lui dis directement, bah écoute, j'ai une sclérose en plaques que j'ai appelée Rosie. Puis je voyage avec elle. Et là, elle me regarde. Et elle fond en larmes dans mes bras. Et elle avait elle aussi une Rosie. Et elle arrivait pas à monter cette montagne. Parce qu'elle avait justement des problèmes aux jambes. Mmh. Et on est remontées toutes les deux. C'est des moments, mais d'une puissance qui est inimaginable et encore difficile pour moi à retransmettre. Et il y a eu énormément de moments comme ça, très très forts.
0: Qu'est-ce que vous vous dites à ce moment-là?
1: À ce moment-là, je me dis que la vie est magnifique et que toutes les rencontres qu'on fait malgré les difficultés, malgré les choses qu'on peut avoir dans notre vie, quand on continue de s'écouter et de faire confiance, la vie nous renvoie à l'ascenseur et nous aide à avancer encore plus fort et nous donne une force. Moi, je suis pas forte. Enfin, ce que je veux dire, c'est que j'ai pas une force en moi qui est exceptionnelle. C'est vraiment un partage.
0: Oui, mais vous dites ça, mais plein de gens qui nous écoutent en ce moment se disent, mais cette petite Marine, elle est exceptionnelle, elle est incroyable, vous le savez.
1: Je sais pas, mais en tout cas, on l'est tous, je pense.
0: Vous voulez dire qu'on a tous en nous cette force-là, on a tous en nous cette capacité d'écouter nos intuitions, parce que même certains vont se dire, mais elle est médium, elle sent les gens. Elle sait où il faut aller, pas aller. Elle est médium.
1: Ouais, pas du tout.
0: Vous êtes normal.
1: Complètement.
0: Rassurez-moi.
1: Ah ouais, complètement. Non, je suis justement complètement normale.
0: Vous êtes quoi alors, à l'écoute de la vie?
1: Je pense que je suis à l'écoute de la vie. J'aime la vie. Je pense qu'il faut aimer la vie. Il faut aimer ce qu'elle nous donne.
0: Même en ayant en soi Rosie, sclérose en plaques.
1: Oui.
0: Vous dites aujourd'hui, j'aime la vie.
1: J'aime la vie. Il faut aimer la vie. Et je pense que quand on aime la vie, elle nous met des obstacles, elle nous met des choses sur notre chemin. Et moi, si j'avais pas eu une sclérose en plaques, qui évolue bien sûr, parce qu'elle est dans moi, hein. J'ai pas du tout un discours comme quoi je ne l'ai plus ou ceci ou cela.
0: Elle n'a pas disparu après le voyage.
1: Non, elle n'a pas disparu. Elle est en moi et elle grandit à l'intérieur de moi. Mais il faut continuer d'aimer la vie. Et je pense que il y a beaucoup de gens sur cette planète qui vivent des choses très difficiles, qui vivent des choses très compliquées. Et vraiment, même si je ne les connais pas, je leur envoie cette envie de continuer d'aimer cette vie et cette envie de continuer de s'aimer soi-même. Parce que c'est comme ça qu'ils pourront justement passer d'un autoroute épineux à une départementale beaucoup plus fleurie s'ils commencent à s'écouter. Même si ça paraît un peu bizarre de prendre le chemin d'à côté, c'est un chemin qui va leur apporter beaucoup plus de choses.
0: Marine Barnérias, en lisant ce livre, ce père héros là que vous venez de publier chez Flammarion, où vous racontez ces 9 mois de voyage à travers 3 pays, je le rappelle, la Nouvelle-Zélande, la Birmanie, la Mongolie, mais c'était pas un voyage ni de tourisme ni d'aventure, c'était une aventure intérieure que vous avez menée. J'étais sidéré par tout ce que vous avez découvert, cette maturité qu'on sent malgré vos 23 ans, tout ce que vous avez découvert au cours de ce voyage. Notamment, il y a une chose qui m'a plu, parce que très très vite, vous vous êtes rendu compte que vous jugiez beaucoup les autres.
1: Ouais, complètement.
0: Beaucoup, beaucoup. Et à un moment, vous vous êtes dit, stop, il faut que j'arrête de juger les autres. Comment c'est venu cette prise de conscience qu'il fallait arrêter de juger les autres?
1: Bah écoutez, je pense que quand on juge les autres, c'est que déjà on se juge soi-même énormément. Et moi, je pense que je me jugeais sur beaucoup de choses.
0: Et qu'on a peur du jugement des autres aussi.
1: Et donc, justement, quand on se juge, on a peur d'être jugé, donc on juge pour là. On n'est que dans des... C'est que dans le cérébral, quoi. On n'aime pas qui on est, donc on se juge. On a envie de devenir quelqu'un qu'on n'arrive pas à devenir. On met des gens dans des boîtes. Et là, en fait, on se rend compte, le voyage m'a permis de me rendre compte à quel point apprendre à s'aimer, c'était une liberté. C'était pas s'aimer, oh voilà, je m'aime, hop hop hop, je m'aime pour ceci, je m'aime pour cela. C'était de se sentir libre, la liberté d'être soi, la liberté de la différence. Et dans le livre, je dis que je juge beaucoup les autres, dans le sens où j'ai pas, dans le passé, je jugeais pas beaucoup les autres, mais j'étais, je pense, très dans le contrôle des relations, de beaucoup de choses. Plus dans le contrôle que dans le jugement. Et c'est vrai que les premières réactions que j'ai eues pendant mon voyage, c'était pas des jugements, oh, elle fait ceci, elle fait cela. C'était plus, je me sentais pas libre. J'étais prisonnière de mes pensées, prisonnière des boîtes dans laquelle je m'étais mise et dans laquelle je mettais les autres aussi. Et ça m'a fait un bien fou de me prendre cette claque dans la figure en me disant...
0: On y arrive à ne pas juger les autres.
1: Oui.
0: Où c'est vraiment finalement très très difficile de ne pas juger les autres. De pas tout de suite regarder le petit détail. Hein, il est comme ça ou elle est comme ça.
1: Je pense que le jugement est humain dans le sens, il fait partie de n'importe quelle personne. Après, le jugement peut être paralysant, peut être handicapant, peut nous empêcher d'avancer, peut nous empêcher de faire confiance. Le jugement, comme je le dis, on a toujours peur. On juge tout. Les peurs ne disparaissent pas. Les jugements ne disparaissent pas. La force n'est pas tout le temps présente. On a tout le temps un petit peu de toutes ces pathologies puisque ça fait partie de l'homme. Mais on peut les transformer. et on peut les faire qu'elles nous handicapent pas dans notre quotidien et dans notre volonté d'agir dans la vie de tous les jours.
0: Et donc on peut accepter l'autre très classique, celui qui est habillé en punk, celui qui est avec des dreadlocks, celui qui est avec son nœud papillon.
1: Mais c'est super important, parce qu'ils ont tous un message à faire passer, on a tous une souffrance. On a tous une souffrance cachée et je pense que quand on souffre, c'est là où le cœur parle le plus. Et c'est là où le cœur s'ouvre. Parce que quand on souffre, on est à nu. Et c'est là où notre cœur, il a plus cette barrière, cette carapace de contrôle, de montrer à l'autre qui contrôle qu'il est là, qu'il est ceci, qu'il fait comme si, qu'il entreprend ça. Quand on souffre, bah là, ouais. Là, c'est le cœur qui s'exprime. Mais dans la réalité et dans la force. Donc je pense que la différence est source aussi de certaines souffrances, certaines croyances, certaines volontés d'agir, et que je pense que c'est une volonté d'expression qui a à respecter absolument.
0: Et ça facilite la rencontre avec l'autre.
1: Absolument.
0: Cette attitude-là.
1: Waouh.
0: Ne pas juger, parce qu'on le sent bien. Vous avez parlé de la solitude. Vous aviez des moments où vous vouliez être seul avec vous-même et avec Rosie, mais vous avez rencontré plein de gens. Et ces rencontres, cette ouverture à l'autre, ça se fait grâce au non-jugement également ? Ou c'est facilité par le non-jugement ?
1: Je pense que les rencontres se font naturellement, mais le jugement permet de cloisonner les rencontres et permet de pas peut-être passer la deuxième étape de la rencontre. Et je pense qu'on peut rencontrer, moi justement, avant de partir dans mon voyage, mais j'ai rencontré, je pense, tellement de gens. J'avais
0: déjà en France,
1: je rencontrais, mais c'est pas parce que c'était pas la quantité, j'étais, je pense, dans la superficie de la rencontre. Mais par contre, quand on rencontre sans jugement, en voyageant ou même en restant en France, en restant chez nous, dans notre ville, quand on rencontre et qu'on n'a plus de barrières, la rencontre est beaucoup plus puissante et nous apporte davantage en fait.

0: Marine Barnerias, nous allons partir maintenant après la Nouvelle-Zélande en Birmanie. On ne fait pas de description de ces pays, ce n'est pas le but de cette émission, même si la Birmanie est un pays magnifique.
1: Que vous connaissez sûrement plus que moi.
0: C'est un pays magnifique et j'invite tous ceux qui le peuvent un jour à se rendre dans ce très beau pays. Vous, vous avez été en Birmanie pour éveiller votre esprit. On va parler de deux choses que vous avez vécues. La première leçon, vous l'avez reçue un jour. Vous avez été invité à un mariage. Et ça, j'aimerais que vous nous parliez de cette famille qui vous a donné une leçon de vie.
1: Incroyable. C'était désolée de vous couper quand vous dites ça, mais c'est une histoire qui est juste fabuleuse. Dans le sens où je partais en Birmanie pour éveiller mon esprit, parce que j'avais l'impression justement que mes pensées dictaient toute ma vie. Et j'avais besoin justement d'être un peu dans le silence avec toutes ces pensées et pas qu'elles aient un impact sur mon corps. Et là, avant de m'enfermer justement dans ce silence, je décide d'aller explorer un peu cette culture bouddhiste et ce pays justement birman. Et je monte dans le nord du pays. Et là, j'arrive à 4h du matin dans un petit village. Je tiens à dire que les communautés de chrétiennes sont minimes là-bas. Il y a vraiment, c'est la religion
0: souvent
1: bouddhiste.
0: Souvent dans les minorités ethniques, comme on dit, chez les montagnards.
1: Absolument, dans les minorités ethniques et souvent dans les montagnes, justement, c'est totalement vrai. Et en fait, c'est vrai que quand je suis arrivée justement dans le nord de la Birmanie, j'arrive à 4h du matin, je sillonne un petit peu les routes. Et puis là, il est 6h, voilà, 2h après avoir un petit peu marché. Je vois un homme de l'autre côté du trottoir habillé en costume cravate sur son 31. Je me dis, c'est étonnant pour des Birmans, ils sont souvent en Marseille ou c'est souvent des moines que je vois pas habillés comme ça. Et puis je lui souris, voilà. Je lui souris, il me sourit à son retour. Il me sourit en retour. Et il me prend la main et il me dit, suivez-moi, suivez-moi. Je savais absolument pas où j'atterrissais, où j'allais atterrir, mais je me laissais guider. Et là, j'arrive dans une église perdue. Au milieu de nulle part. Et je rentre dans une messe et il mariait sa fille. Et j'étais invitée à cette cérémonie.
0: Alors, on vous imagine, hein, vous avec votre sac à dos.
1: Alors, moi, je suis en pyjama, clairement, je pue, pour la faire court. J'ai fait 12 heures de bus, je vous raconte même pas le souk du truc.
0: Et là, lui, il ne vous juge pas votre apparence.
1: Non.
0: Il vous invite au mariage de sa fille.
1: Il m'invite au mariage de sa vie. J'étais en pyjama à la table des mariés. Vous y croyez ça en France?
0: Et alors, qu'est-ce que vous êtes dit? Qu'est-ce qui s'est passé dans votre tête à ce moment-là?
1: Bah écoutez, à ce moment-là, c'est vrai que ça a été très étonnant parce que c'était j'avais vraiment eu aussi la volonté à travers ce voyage, ayant grandi dans une famille aussi chrétienne, j'avais besoin aussi un petit peu de faire le vide sur ces croyances. J'avais besoin de me retrouver et pas partir. Par exemple, on me demande souvent, mais est-ce que la religion a pu t'aider? Bien, la religion, mais bien sûr qu'elle peut aider, mais là je souhaitais vraiment partir sans. C'était vraiment un choix personnel. Et je pense que je me posais aussi beaucoup de questions sur ma foi, sur pourquoi je crois. Je crois pour mes parents, je crois pour ma famille, je crois pour qui. Et j'avais besoin de faire le vide avec tout ça. Et quand je suis justement arrivée à travers tout ce voyage, ça a répondu à beaucoup de mes questions sur cette fameuse foi et cette fameuse éducation. Et quand je suis arrivée dans cette église, je sais pas ce qui s'est passé, mais j'ai eu une dose d'amour, quelque chose que je peux pas exprimer, quelque chose d'exceptionnel. Et je me suis rendu compte, waouh, cette force que ça m'a donnée dans un pays bouddhiste, c'était juste hallucinant. C'était juste quelque chose de très très très fort.
0: Ce qui est intéressant aussi, Marine Barnerias, c'est que dans cette quête de vous-même, vous avez fait une longue expérience de méditation. Je dis longue, oui. Je le mets entre guillemets, c'est 10 jours, mais quand même, il faut le faire, hein. J'encourage aussi tous ceux qui veulent faire une expérience dans un centre de méditation bouddhiste, un centre de vipassana. Vous avez fait 10 jours de silence, raison, combien, 13, 14 heures de méditation par jour.
1: Hein. Absolument.
0: C'est ça. Donc on imagine, assis, à observer l'air qui pénètre dans vos narines, l'air qui ressort de vos narines, silence total. Je vous imagine, ça devait être pas évident.
1: Oui. Vous êtes plutôt... Vu comment je bouge en face de vous, là.
0: C'est un peu ça.
1: Non, mais c'est sûr que le silence, c'était vraiment l'étape qui me faisait le plus peur, je pense, parce que...
0: Et le silence intérieur, le silence du mental aussi.
1: Le silence du mental et savoir si j'allais réussir à tenir, en fait.
0: Et vous avez tenu les 10 jours?
1: J'ai tenu, je sais pas encore.
0: Vous avez failli partir.
1: Oui, j'ai failli partir parce que les premiers jours, c'est très très très perturbant. On ne pouvait pas lire ni manger, mais on ne pouvait pas lire, on ne pouvait pas écrire, on ne pouvait pas parler, on ne pouvait pas regarder les gens dans les yeux. Donc il y avait une introspection, il y avait que nous. Que nous, on était qu'avec soi-même. Et là, quand on est qu'avec soi-même, oulala, il y a beaucoup de choses du passé qui remontent. Et même à 21 ans, y a beaucoup de choses du passé qui remontent. Et c'est vrai que j'ai découvert beaucoup de choses qui sont revenues, que j'avais complètement oubliées. Et des choses, waouh, qui m'ont fait mal, j'ai eu du mal à les digérer. Mais ça a été vraiment, c'était une intervention chirurgicale du cœur, quoi. C'était une opération.
0: On peut pas bien sûr tout raconter. Je renvoie votre livre, les gens sauront plus. Mais le fruit de cette expérience très particulière, qui est pas directement rattachée non plus à une religion, là, c'est avec des bouddhistes.
1: C'est pas une
0: mais
1: religion.
0: N'importe quelle religion peut faire ça. Vous, qu'est-ce que vous en tirez d'essentiel de ces 10 jours de méditation?
1: Écoutez, pour moi, ces 10 jours de méditation, j'ai eu l'impression que j'avais trouvé mon traitement pour ma Rosie. Dans le sens, un traitement qui n'était pas le traitement purement... un traitement qui pouvait accompagner un traitement médical, bien évidemment. Mais j'ai trouvé le traitement dans le sens où je me suis dit, c'est hallucinant que cette méditation peut m'apporter sur ma stabilité intérieure, sur ne plus dépendre de mes pensées, ne plus être victime de toutes ces pensées qui sont tellement négatives de temps en temps.
0: Surtout, vous dites, quand on a une sclérose en plaques, on développe vite la paranoïa.
1: Absolument.
0: Et là, c'est le mental qui s'agit.
1: Absolument.
0: Hein, qui part.
1: La paranoïa est omniprésente. Quand on a une pathologie, on a toujours peur. On pense au futur, on pense au passé. Parce qu'on a envie de revenir dans le passé et le futur nous effraie. Et le présent, il n'est jamais présent.
0: Et dans le vipassana, c'est ça qu'on vous enseigne.
1: Et dans le vipassana...
0: Sois présent.
1: Absolument. Sois présent, écoute-toi sur le moment présent. Et cette force de s'écouter sur le moment présent avec des exercices tellement simples, qu'on soit musulman, qu'on soit chrétien, qu'on soit athée, qu'on soit bouddhiste, ça n'a absolument pas une connotation religieuse. C'est vraiment une volonté d'être avec soi-même au moment présent. Et je le recommande à tout le monde de faire cette expérience. Parce que j'étais loin d'être la personne auquel on aurait parié qu'elle aurait fini. Jamais on aurait parié sur moi, je pense.
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0: Marine Barnérias, troisième et dernière étape de votre voyage, la Mongolie. Alors là, des conditions rudes de vie quand même avec les nomades. Hein. Et vous avez été voir les nomades Saatan, des éleveurs nomades. Vous avez vécu avec eux. Moi, j'adore le moment où vous arrivez sous une tente.
1: Ça me touche que vous ayez lu mon livre.
0: De nuit. Et puis là, on vous montre où dormir. Bah, vous devez partager le lit d'une femme mongole.
1: Oh, wow,
0: et
1: ouais.
0: Vous vous couchez là, à côté d'elle dans le lit. Comment on vit des moments comme ça? On est sereine, c'est facile. On se dit, mais qu'est-ce que je fais là?
1: Mais écoutez, là, c'est vrai que ce moment où je suis allée chez les Tsatan dans cette tribu, dans le nord de la Mongolie, oubliée de tout ce tumulte de notre vie, là où on vit à 100 à l'heure, eux, ils sont en autosuffisance, justement, perdus dans les pins, dans la taïga, justement, du nord de la Mongolie. Et là, je pense qu'il y a une réelle confiance où je me suis complètement abandonnée dans la culture. Avant d'arriver chez les Tsatan, il y a eu complètement un mois de mise à l'épreuve avec mon corps, avec cette mentalité, avec cet environnement rude de la Mongolie, parce que c'est vrai que c'est une population qui est exceptionnelle, parce que je sens que ce sont des êtres humains qui sont bien plantés, dans le sens ils sortent de la terre, ils sortent de la nature. C'est pas des gens comme nous. C'est des gens qui sont nés dans la forêt, qui sont nés dans la nature, qui sont nés avec cette sensibilité au vent, au soleil, aux étoiles, à toutes les saisons. C'est encore un peuple qui suit les saisons.
0: Et ça, vous insistez beaucoup, hein, dans votre livre et dans votre vie, j'imagine, au rapport à la nature.
1: Absolument.
0: Ce voyage vous a remis en contact avec la nature et vous a rendu quelque part plus naturel, si je peux me permettre le jeu de mots.
1: Absolument, mais c'est un jeu de mots qui me correspond parfaitement. Complètement, il m'a rendu plus naturel dans les deux sens du terme. Et il m'a rendu surtout, je pense qu'il m'a fait découvrir la nature. Il m'a fait découvrir la puissance de cette nature. Oui, voilà, je savais avant que la nature était importante, que je savais un peu, voilà, tous les bienfaits de cette nature. Mais je ne l'avais jamais vécu.
0: Et de vivre avec des nomades qui sont un élément de cette nature, parce que c'est...
1: Ce sont des éléments, vraiment, ce sont pas des hommes comme, qui sortent du béton, enfin c'est pas méchant, mais ils sortent de quelque chose.
0: Ils sont en communion avec la nature,
1: ils sont en communion, absolument, ils sont en communion avec la nature, et ils se sentent appartenir à rien. Il y a une légèreté.
0: Et une liberté.
1: Une
0: aussi.
1: Liberté, un respect, waouh, où moi justement j'ai appris à m'abandonner à cette nature avec eux, avec leur force.
0: Mais en même temps, ils vous ont bien ébranlé en vous donnant beaucoup d'amour. Ils ne vous connaissaient pas, vous débarquiez de nulle part.
1: Ah bah, oui.
0: Et ils vous ont donné tellement d'amour, ces gens-là.
1: Tellement d'amour, tellement de choses vraies, puissantes, des notions de partage, des notions d'écoute où...
0: Même si vous ne parliez pas la même langue.
1: Même si je ne parlais pas la même langue,
0: c'est ça,
1: ça qui est
0: dingue. Mongol, ouais.
1: C'est cette volonté de partage, cette volonté de... Et je me demande, moi, s'il y a un Mongol qui débarque dans notre société, est-ce qu'on serait là à lui tendre la main, à lui dire, à essayer de prendre le temps de communiquer avec? Non, parce que nous, tout va vite. Nous, tout va vite et on ne prend pas le temps. Et là, il y a j'ai été accueillie comme si j'étais... Un des leurs depuis
0: d'ailleurs,
1: toujours. D'ailleurs,
0: quand vous les avez quittés, ils vous ont fait un cadeau magnifique,
1: ouais.
0: Une robe mongole magnifique.
1: Oui.
0: Et celle qui vous avait accueillie, elle pleurait, non?
1: Ah oui, presque. C'était très très puissant.
0: Je ne veux pas dire autant que votre mère quand vous êtes partie.
1: Oh, si. Ça a été vraiment, j'avais vraiment l'impression de quitter une famille. Et le lien qu'il y a eu avec ces gens, avec Mouji, Dolgor, toutes ces gens.
0: Et comment vous expliquez ça, qu'en si peu de temps, on peut être si proche de gens qui nous sont aussi différents, avec lesquels vous pouvez très peu communiquer verbalement, on va dire.
1: Oui.
0: Comment vous expliquez ?
1: Je pense que quand on est dans l'observation, on connaît beaucoup plus aussi les gens. C'est pas parce que la communication n'est pas là. Souvent, on est là dès qu'on rencontre quelqu'un. Alors, tu fais quoi dans la vie ? Tu fais ceci, tu fais cela, nanana. Et en fait, on est un petit peu dans la superficie de la personne. Là, j'avais l'impression qu'il y avait quelque chose de surnaturel qui nous habitait. Un lien qui était indescriptible, qui nous liait avec cette force de la nature qui était voilà quelque chose, un respect qui était tellement fort et qui moi me permettait de les respecter que je pense que j'ai jamais respecté autant de gens que je ne connaissais pas
0: et j'insiste encore, c'est des gens que vous avez rencontrés par hasard entre guillemets.
1: Absolument, c'est des gens qui se
0: rien
1: sont mis
0: n'était
1: sur
0: préparé.
1: Rien n'était préparé, ouais. C'est des gens qui se sont
0: alors,
1: mis
0: vous
1: sur
0: dites
1: ce chemin
0: que quelque part plus haut. Alors appelons-le Dieu ou votre ange gardien,
1: oui.
0: Vous a fait rencontrer tous ces gens.
1: Écoutez, je pense que...
0: Au cours de ce voyage, et là, on peut parler de ces Mongols, mais on peut parler de tous les gens que vous avez rencontrés.
1: Écoutez, tous les gens, je suis passée par beaucoup de peuples complètement différents, avec des croyances différentes. Et il y a quelque chose qu'on a tous en commun. C'est cette puissance qu'il y a là-haut. On met le mot qu'on veut dessus pour les croyances que l'on a. Mais il y a quelque chose de surnaturel qui existe et j'en suis sûre.
0: Vous en êtes sûre maintenant ?
1: J'en suis persuadée. Il y a quelque chose qui habite notre humanité, qu'on soit toute religion confondue. Il y a une force surnaturelle qui lie les êtres humains et qui nous lie entre nous.
0: Et cette force, ce serait pas de l'amour par hasard ?
1: Ça peut être
0: avec un A majuscule,
1: avec un énorme A et avec une envie de partage et d'aimer. Et je pense que l'amour, c'est ce qui est le plus important entre toutes nos civilisations qui se déchirent.
0: Marie, on resterait bien encore longtemps à discuter avec vous. Malheureusement, on arrive à l'issue de cet entretien. Je dirais, et maintenant, quand on a vécu un voyage pareil, vous nous l'avez dit, vous revenez, Rosie, votre sclérose en plaque est toujours là, en vous. Comment vous vivez aujourd'hui dans cette société française tout ce que vous avez appris ?
1: Écoutez, le plus important, je pense, c'est quand on vit quelque chose comme ça, il y a souvent une deuxième étape qui arrive juste après, c'est le changement. Où dès qu'on découvre quelque chose, il y a directement le tome 2, il faut changer. Il faut mettre en application ce qu'on a découvert dans tout. Hein. Pas forcément pour moi, dans tous les projets. Et c'est vrai que là, ce changement, je me suis dit, Marine, le changement prend du temps. Laisse-toi le temps. Et c'est aussi toute cette culture bouddhiste, toute cette culture de méditation. Prends le temps, ne brûle pas les étapes.
0: Notamment un moine bouddhiste qui vous a dit... Patience.
1: Absolument. Et c'est un peu dans notre tempérament occidental où on a l'envie de, quand on arrive, on découvre quelque chose, il faut directement qu'il y ait un arbre. On n'attend pas qu'il pousse. Et donc là, je suis plus sur la découverte d'un nouveau potager à Paris et d'essayer de planter ma petite graine et de l'arroser avec ce que j'aime.
0: Vos projets, qu'est-ce que vous allez faire ?
1: Là, rapidement, mes projets, j'ai un...
0: À part accompagner votre livre ?
1: Et ben voilà, à part accompagner mon petit livre, même s'il fait le bout de chemin qu'il doit faire, ça m'est égal. Là, pour le moment, ce que j'ai envie de faire, c'est de développer une plateforme qui s'appellerait les Séper Passions. C'est une plateforme de mise en relation de projets. Et ensuite, il y a plein d'autres projets que je mettrai en lien sur ma petite page.
0: Allez, on va taper Séper Passions, S-E-P-E-R, comme le titre de votre livre.
1: Absolument,
0: Séper Héros, que vous avez publié chez Flammarion. Je ne le fais jamais, mais là, je vais le faire pour une fois. J'ai envie de dédicacer cette émission à ma fille Anna, qui est
1: salut
0: en Nouvelle-Zélande. Et qui voyage depuis 8 mois en Nouvelle-Zélande comme vous, en faisant 10 pouces.
1: Ouais.
0: On pense à elle. Et
1: on pense fort à toi, Anna. Et puis profite pour moi parce que.
0: On l'embrasse.
1: T'es à Wanaka. Profite. Je t'embrasse fort.
0: Et puis j'aime bien, à la fin de votre livre, vous dites ça. Nous sommes tous malades et la plus grosse maladie est de ne pas s'écouter. Eh bien, on va s'écouter.
1: Merci beaucoup pour cette interview, monsieur.
0: Merci, Marine.
1: C'était un grand plaisir.

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1: Oui, je vous propose un témoignage bouleversant, celui de Karine Neveu. Elle est née dans une famille non-croyante, elle a vécu une conversion foudroyante et aujourd'hui, eh bien, elle part en mission sur les terrains de guerre, des terrains de catastrophes naturelles pour apporter une présence fraternelle et spirituelle.

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2: Bonjour à tous, bienvenue dans Témoin. Cette semaine, je reçois Karine Neveu, née dans une famille non-croyante. Rien ne la destinait à prendre la route des missions, encore moins à travers des zones de guerre ou des territoires meurtris par des catastrophes naturelles. Et pourtant, en se rapprochant de la Fidesco, Karine Neveu va assez vite faire une rencontre fulgurante avec le Christ, une conversion qui change tout. Baptisée dans le Jourdain, elle choisit de tout quitter pour suivre l'Évangile. Aujourd'hui, laïque en mission pour le diocèse de Tours, mais aussi cofondatrice de Mission Naïm Espérance, une association qui permet d'envoyer des missionnaires dans les périphéries du monde. Karine Neveu côtoie les terrains de guerre, de détresse, Irak, Soudan, Liban, Grèce, camps de réfugiés, prisons du Moyen-Orient, partout. Karine Neveu tente d'apporter une présence fraternelle, spirituelle, une compassion faite de prières, de patience, de proximité. Elle raconte son histoire dans un livre, « J'ai choisi le Christ parmi les pauvres », c'est aux éditions Arthège.
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2: Karine Neveu, bonjour.
3: Bonjour.
2: Alors Karine, vous êtes née dans une famille qui n'était pas spécialement croyante. Est-ce qu'on parlait de Dieu malgré tout, ou alors c'était absolument pas le cas dans votre vie d'avant ?
3: Alors c'était complètement absent. Je n'ai jamais entendu même parler de Dieu jusqu'à ma petite enfance, mon adolescence. C'était vraiment complètement absent de toute ma vie de jeunesse, on va dire ça comme ça. C'est un monde qui n'existait même pas pour moi. J'ai suivi mon petit chemin de vie, si j'ose dire, et en fait tout allait entre guillemets plutôt bien. Et j'avais pas forcément été mise même en contact avec des chrétiens. Enfin, c'était vraiment complètement. J'étais dans une ignorance totale et éloignée de ce milieu. Et j'ai jamais été confrontée pour le croiser en fait sur mon chemin, ce qui est impressionnant. Et donc complètement. Même sans question, parce que tout allait bien entre guillemets dans ma vie de jeune et d'enfance. En fait, il y avait une sensibilité auprès des plus pauvres déjà. Par exemple, quand j'allais faire mes études à Montpellier, ça m'empêchait pas de partager un sandwich sur un banc avec une personne dans la rue, par exemple. Il y avait cette générosité, et il y avait beaucoup de, dans ma famille en tout cas, beaucoup de, déjà de, une porte ouverte, si j'ose dire, beaucoup de gens qui passaient par la maison. Et donc la partie plus humaine était très déployée, et en même temps moi je cherchais aussi une espèce de bonheur, d'être heureuse toujours plus. J'ai une espèce de poussée par cette soif d'être encore plus heureuse sans cesse, en fait, de saisir tout ce que la vie pouvait me donner. Et ce voyage au Brésil, effectivement, a été aussi un peu un choc de voir pour la première fois de ma vie cette pauvreté aussi forte, aussi stigmatisée par tout ce que je voyais lors de ce voyage. Et c'est vrai que ça m'a interpellée. Et je me suis dit, tiens, il faut aussi être généreux, mais pas seulement ici, mais au-delà. Ce qui fait que j'ai voulu effectivement me spécialiser dans l'agronomie tropicale après un BTS.
2: Et alors c'est justement dans le cadre de vos études que vous finissez par chercher des associations pour réaliser une expérience humanitaire sur le terrain, c'est ça ? Vous contactez pas mal d'associations qui vont vous répondre, vous allez nous raconter ça ?
3: Alors effectivement, à l'époque, il n'y avait pas encore Internet, on était loin de là. Et donc, je me suis dit, avant de continuer mon cursus dans l'agronomie tropicale, c'était pour moi intéressant de pouvoir aussi vivre cette expérience sur le terrain à l'étranger. D'où le fait d'avoir écrit 80 lettres à 80 associations humanitaires. Et puis finalement, ça a été la surprise de recevoir 4 réponses positives, mais où il fallait s'inscrire à une formation obligatoire avant le départ. À l'époque, c'était comme ça. Et puis, sans comprendre et sans voir, en fait, ça a été les 4 associations catholiques de France.
2: Les 4 associations catholiques vous répondent, vous demandent de faire une formation. Vous êtes tellement motivé que vous y alliez, c'est ça? Vous ne vous posez pas trop de questions?
3: Ça s'est fait comme ça. Je rentre en France et j'étais inscrite à 4 formations de 4 associations que je ne connaissais pas du tout. Et premier rendez-vous, je débarque à la première formation organisée par l'association Fidesco.
2: Et alors, qu'est-ce qui se passe à ce moment-là? Vous entrez dans un univers où vous ne comprenez pas bien.
3: Non seulement je ne comprenais pas, mais c'était aussi un choc, si j'ose dire, parce que la première chose que l'équipe et les autres jeunes qui venaient comme moi, comme candidate, en fait, ont commencé à chanter des chants bizarres devant des images bizarres. Ils parlaient de mots que je ne connaissais pas. Enfin, quand on est loin de la foi, on n'a pas forcément le même langage. Par exemple, le mot diocèse, tout le monde parlait de leur diocèse. Je ne savais pas ce qu'était un diocèse. Enfin, beaucoup de questions comme ça, où je me suis dit, oulala, mais où suis-je? Et pour moi, j'étais dans une secte, en fait. C'est bizarre, j'utilise des mots très, très étonnants, comme communauté, comme... Et donc, moi, ça m'a plutôt effrayée, en fait, au départ. Et donc, je me suis dit, bon, à la première pause, je vais aller voir le responsable, lui dire que je ne fais pas partie de leur secte, entre guillemets. Le responsable de l'époque, c'était Jean-Luc Mounz, et m'a laissé libre de rester ou de partir.
2: Pourquoi vous restez alors ?
3: Alors pour le coup, parce qu'il m'a laissé libre, je me suis dit, tiens, je vais rester, je vais observer, je vais regarder, je vais voir qui sont ces gens bizarres, entre guillemets. Et en même temps, j'étais aussi un peu plus anticléricale que non-croyante, si j'ose dire. Donc, vouloir manifester contre le pape à Tours, Jean-Paul II à l'époque. Donc voilà, j'étais assez aussi, moi j'avais ma vérité, et je me suis dit, je vais aussi provoquer ces jeunes cathos, entre guillemets, qui étaient en face de moi. Ça, c'était la première motivation, si j'ose dire. Et en parallèle, dans le regard de ces jeunes chrétiens, les autres candidats, en fait, dans leur regard, vraiment, je sentais une joie et un bonheur que je ne connaissais pas. Je n'arrivais pas à saisir, ils avaient l'air heureux d'une autre manière. Et ça, ça m'a interpellée. Vu que je cherchais toujours plus de bonheur, de joie, de tout ce que la vie pouvait donner, je me dis, tiens, eux, ils ont quelque chose que je ne connais pas. Et ça, ça m'a interpellée. Et je pense que c'est ce qui m'a fait rester.
2: Ça vous fait rester, ça vous interpelle. Il y a un autre épisode sur lequel je voudrais que l'on revienne, car il ne veut, c'est cet épisode à Saint-Pierre de Rome. Je crois que c'est quelques temps après. Qu'est-ce qui se passe? Vous êtes en vacances et vous dites quand même, je vais quand même aller voir, je vais faire un petit tour par Rome.
3: En fait, là, je partais vraiment en Italie pour faire la fête avec mes amis, voilà, aucun rapport. Et puis, finalement, je me suis dit, je vais quand même aller visiter la ville de Rome, qui est quand même, au niveau patrimoine et culture, c'est incroyable. Et donc, j'avais mis toute une liste de sites à aller visiter. Et comme je sortais de ce week-end avec ces chrétiens, je me suis dit, bon, je vais rajouter le truc des cathos, là, avec le pape Jean-Paul II à Rome, place Saint-Pierre, enfin, je connaissais pas tous ces noms. Et puis finalement, je fais toute ma visite, perso, à voir un petit peu toutes les beautés de cette ville éternelle. Et puis, je pensais faire le truc, comme je

0: en France. Et puis, impossible de visiter tellement c'était blindé. Et donc, je me mets dans un coin, je m'assois, j'écoute, je ne comprends rien du tout. J'attends, je commence à m'ennuyer un peu, beaucoup, voilà. Et au moment où je dis, c'est bon, j'en ai marre, je ne comprends rien, voilà, c'est fini. Je me lève pour sortir. Et au moment de me lever, en fait, tout le monde se lève en même temps. Je dis, tiens, génial, leur truc célébration doit se finir. Je me mets dans une file pour sortir. La file avance, elle avance. Et à ce moment-là, je me retrouve devant un monsieur habillé tout en blanc qui donne des petits trucs blancs circulaires. Et moi, je ne savais pas, donc je regarde à gauche, à droite. Et pour pas choquer, je me dis, bon, je vais faire pareil qu'eux. Ils ont l'air de recevoir ce truc blanc dans les mains et de le manger. Bon, je fais pareil. Je prends ce truc blanc, je le mange. Et puis, j'ai dû dire merci au monsieur. Et je passe derrière lui et enfin, j'arrive à sortir de cette église. Et là, se passe quelque chose dans mon cœur, quelque chose d'incompréhensible. Si j'ose dire, il y a un feu qui commence à envahir mon cœur, une espèce de soif et d'attraction, d'être attiré, d'aller traîner, entre guillemets, dans les églises. Donc, de retour en France, je passe des heures dans ces édifices que j'étais jamais rentré. Et cette soif grandissait, grandissait, grandissait, ce feu grandissait, cette attraction de plus en plus forte, sans comprendre vraiment ce qui se passait pour moi, en tout cas.
1: Comment, Karine, vous passez de cet épisode finalement de découverte de l'Église à travers la Fidesco à cette communion sauvage jusqu'au baptême, parce que 2 ans plus tard, vous êtes baptisé dans le Jourdain. Est-ce que vous pouvez nous raconter comment vous arrivez à cette étape ?
0: Je vais continuer moi mon cursus à partir des temps de formation des différentes associations, dont Fidesco, qui pour moi était plus forte parce qu'ils étaient plus authentiques dans leur foi par rapport à d'autres associations. Donc j'étais en même temps dans cette provocation de départ, mais en même temps je ne savais pas trop ce qui se passait dans mon cœur. Il y a eu d'autres grâces sensibles qui se sont accumulées. D'un côté, ce témoignage de ces jeunes cathos avec les organisateurs de la mission qui m'expliquaient, qui me faisaient une espèce de catéchèse accélérée et qui m'accompagnaient. Et ma provocation s'est changée en question. Et au fur et à mesure, il y a eu enfin, pour moi, je l'appelle vraiment, c'est cette rencontre avec ce Jésus vivant que je ne connaissais pas du tout. On arrive à Paray-le-Monial, devant le Saint-Sacrement, encore devant l'adoration eucharistique, je reçois le désir de demander le baptême sans vraiment comprendre pourquoi, mais d'adhérer en fait à un amour qui me dépassait. Et donc je fais ce chemin-là. Parce que je demande le baptême, finalement Fidesco me dit « Ok, on t'envoie en mission en Côte d'Ivoire pendant 2 ans. » Là-bas, je me prépare au baptême. Et là, c'était vraiment, j'étais assoiffée de connaître ce Jésus. Donc quand on est assoiffée de découvrir cet amour inconditionnel qui nous donne, eh bien on va chercher partout. Et donc je me suis préparée au baptême pendant mon temps de mission, que ce soit avec les manuels bien évidemment sur place. J'ai fréquenté aussi une autre communauté nouvelle, le chemin du catéchuménal. J'allais chez les bénédictines une fois par mois. En fait, je prenais tout ce que je pouvais prendre pour découvrir ce Jésus.
1: Et comment vous arrivez à être baptisé justement dans le Jourdain ? C'est quand même aussi tout un symbole.
0: Ce qui est très beau, c'est que donc on est en 2000, année jubilaire, comme cette année. Et puis en 2000, le pape Jean-Paul II organise une rencontre internationale pour les jeunes en Terre Sainte. Et moi, de Côte d'Ivoire, je m'inscris au pèlerinage avec mon groupe. Et puis le prêtre mexicain, en partant, il me dit « Écoute, on va essayer, est-ce que tu puisses recevoir le baptême pendant le pèlerinage ?» Je ne réalisais pas vraiment. En fait, le Seigneur a vraiment préparé, il nous précède toujours, hein, mais là, il a vraiment précédé tout le monde, c'était incroyable. On se retrouve en tout cas au bord du Jourdain. On célèbre la messe, il y avait une dizaine de prêtres, il y avait un évêque ivoirien, le père Paolo qui débarque avec Capucine, ma marraine, et voilà, une autre amie. Et à ce moment-là, le père italien, qui fait 2 mètres de haut, 120 kilos, des bonnes mains, quoi, il me dit, tu te mets dans les eaux du Jourdain et je vais te plonger par 3 fois, par immersion totale pour te donner le baptême. Donc je me mets, voilà, et il fait, au nom du Père, au nom du Fils, là, enfin de bien tremper, au nom du Saint-Esprit. Et je vois vraiment que les 2 premières fois, je suis sortie toute seule de l'eau du Jourdain. Et la 3e fois, j'ai un trou de mémoire, je ne me souviens pas. Je ne sais pas si ça durait 1/100 de seconde, 1/1000 de seconde. Et là, j'ai vraiment senti que c'était le prêtre qui m'arrachait des eaux. Et après, une douche, mais de douceur, de tendresse, de paix, de joie, de liberté, aimer, aimer, aimer jusqu'au fond de mes entrailles. J'ai découvert à ce moment-là que j'avais un Père dans le ciel qui m'aimait de manière inconditionnelle. J'ai découvert aussi que j'avais une âme. Je ne savais pas que j'avais une âme. Et j'ai décidé de donner ma vie à celui qui m'a aimé le premier. Et ensuite, bien évidemment, voilà.

0: toute baignée de cet amour, je reçois aussi la première communion, enfin la communion officielle cette fois-ci, si j'ose dire, et la confirmation, parce que l'évêque était présent et qui m'a, voilà, ils m'ont conseillé de recevoir les trois sacrements au même moment. Et là, tout change, tout devient différent, même le niveau de regard, c'est impressionnant de voir comme un peu Saint Paul, qui les écailles tombent, et on voit tout d'une manière lumineuse en fait, tout s'explique, tout prend sens, tout, c'est incroyable.
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2: Et dans Témoins, je reçois cette semaine Karine Neveu, née dans une famille non-croyante. Rien ne l'a destinée à prendre la route des missions et celle du Christ. Mais c'était sans compter une conversion assez foudroyante, on peut dire ça. Tout est devenu plus lumineux, vous nous le disiez il y a un instant, après ce baptême dans le Jourdain. Vous aviez envie de faire de l'humanitaire parce que, évidemment, ça apporte beaucoup de choses matérielles. Mais en fait, après ce parcours, cette conversion foudroyante, vous réalisez aussi que finalement, sur ces terrains, sur ces missions humanitaires, il y a assez peu de place pour le soutien spirituel, c'est ça ?
0: Alors oui, en fait, c'est quelque part les personnes qui me l'ont aussi révélé. Si j'ose dire que, bon, moi, en rentrant en France après mon baptême, j'ai fini mon temps, j'ai fait un master dans l'humanitaire en sécurité alimentaire, et là, je suis allée travailler sur le terrain, jeune baptisée. Et en fait, ce sont les personnes elles-mêmes qui me disaient, tu sais, on en a marre de recevoir des choses. Ce dont on a besoin, c'est d'espérance. C'est de croire qu'un jour, on pourra reconstruire notre maison, nos enfants pourront reprendre leur cursus scolaire. Et en fait, ça a été ces témoignages que j'ai entendus sur différentes missions qui m'ont mis l'oreille à la puce, parce que dans la solidarité internationale, on dit qu'on travaille avec une approche intégrale. Moi, j'ai découvert qu'on était corps, âme et esprit. Et comment on peut se reconstruire, rechoisir la vie quand on a tout perdu, si on ne donne que des choses matérielles? Alors c'est hyper fondamental, bien évidemment, et plein de gens le font très bien, mais cette dimension spirituelle est omniprésente chez eux. En fait, il n'y a qu'en Occident, si j'ose dire, et en Chine, entre guillemets, que Dieu n'existe pas. Partout ailleurs, quand on va partout sur la planète, tout le monde est croyant, d'une confession différente, mais Dieu est omniprésent. Et mais c'est fou, si on dit qu'on travaille avec une approche intégrale, pourquoi on n'offre pas à ces personnes l'accès à vivre leur foi, en fait, qui est aussi, pour moi, fondamentale. Et comme dit le pape François, et j'aime beaucoup cette phrase parce que ça révèle beaucoup de choses, la plus forte discrimination dont souffrent les pauvres, c'est le manque d'attention spirituelle. Et moi, ça m'a interpellée.
2: Ça vous a interpellée, Karine Neveu. C'est comme ça qu'est née l'intuition de Mission Naïme Espérance?
0: Exactement. Donc après mes expériences dans l'humanitaire, où j'entendais ces réfugiés me dire on a besoin de fraternité, on a besoin d'y croire, eh bien j'ai, en accord avec ceux qui m'accompagnaient à l'époque, j'étais directement suivie spirituellement par des guides et une communauté sœurs, et pour le coup je répétais chaque année, moi ce que je porte dans le cœur, c'est de retourner là-bas, mais de donner cette dimension spirituelle à ces gens et fraternelle. Et donc j'ai arrêté l'humanitaire. Et j'ai commencé cette vie de mission au service de l'Église catholique.
2: Alors ça consiste en quoi concrètement ?
0: Le déclencheur, ça a été en Indonésie, suite au tsunami. C'était une femme qui était complètement traumatisée. Et donc à l'époque, je travaillais encore dans l'humanitaire. Et c'est ça qui m'a fait reconnaître ma mission, entre guillemets. Ce qu'on reconnaît, on reçoit sa mission. Et c'était une femme donc, qui tournait en rond dans un baraquement. Et son fils m'avait dit, venez visiter ma maman. Et j'ai oublié de partir avec mon traducteur. Donc j'avais rien, les mains vides, impossible de dialoguer avec cette femme. Je rentre dans cette pièce, elle tournoie de plus en plus vite. Moi, je n'avais rien à lui donner, si ce n'est qu'une présence. Et là, dans mon cœur, je me suis dit, il faut prier à côté d'elle, en silence, tranquillement. Donc je me suis mise au milieu de la pièce, je me suis assise, et j'ai commencé à prier mon chapelet en silence. Et cette femme s'est complètement calmée, apaisée. Elle s'est assise à côté de moi, et là j'ai vraiment senti que le Seigneur venait vraiment la visiter et lui donner cette grande paix. Et là je me suis dit, c'est ça qu'il faut aussi donner comme dimension, comme fraternité à ces personnes en grande détresse. Donc là c'est Il y a ça, mais il y a. Oh, je mets en place l'adoration du Saint-Sacrement au cœur des camps pour les chrétiens. Je monte des groupes de prière avec les enfants pour qu'ils fassent eux-mêmes cette rencontre de Jésus vivant dans leur cœur. Monter des aumôneries dans les prisons où il n'y a rien. C'est vraiment être. Visiter les personnes, visiter les enfants de la rue. Parfois. À faire des activités, bien évidemment, mais c'est vraiment les visites. Les gens ont tellement besoin d'être visités. Moi, je, parfois, pour faire 50 mètres, je mets 3 heures. Parce que les gens me disent, viens boire le thé, viens manger quelque chose, viens nous visiter. Quelles que soient les confessions religieuses, en plus. Les gens ont besoin. La compassion est universelle quand on a tout perdu. Donc, c'est être là, consoler, écouter, se rendre disponible à la rencontre. Enfin, c'est vraiment se rendre disponible à la rencontre, si j'ose dire.
2: Se rendre disponible à la rencontre, consoler, écouter. Vous êtes allé dans des camps de réfugiés, dans des prisons aussi, je crois. Est-ce qu'il y a des moments qui vous ont été particulièrement difficiles? Voilà, on imagine que certaines situations sont particulièrement sombres. C'est plutôt les ténèbres que la lumière que l'on voit. Voilà, est-ce que vous pouvez nous être le témoin justement de cette situation et peut-être de cette étincelle, de cette lumière que vous percevez malgré tout, malgré des contextes parfois très, très difficiles?
0: Ben en fait, ces personnes ont reçu un traumatisme fort, quel que soit le pays, la catastrophe, entre guillemets, si j'ose dire, et sont en grande détresse. Et moi, finalement, mon boulot, c'est de montrer la direction du bon Dieu. Et je dis, voilà, là, il y a quelqu'un qui t'attend, qui t'aime et qui est capable, avec toi, si tu lui fais confiance, de reconstruire et de t'aider à retrouver, à rebondir dans la vie. Et te donner cette grande espérance. Par exemple, j'aurais des milliers d'histoires, mais j'aime beaucoup raconter celle-là, parce qu'elle est forte. On était à Khartoum, dans les prisons des condamnés à mort. Donc, c'est des gens qui sont enchaînés. Et donc, l'intuition avec l'aumônier, c'est que je fais tout sur place, tout le temps, au sein de l'église locale, c'est très important pour moi, c'est vraiment avec l'église locale. Donc l'aumônier ne pouvait pas faire deux messes dans la cellule normale, entre guillemets, enfin dans les, l'entité normale et les condamnés à mort. Donc moi, il était d'accord, j'allais du côté des condamnés à mort. On exposait le Saint-Sacrement avec un catéchiste. On faisait la liturgie de la parole, parce que lui parlait arabe. Et après, silence devant le Saint-Sacrement. On exposait Jésus. Et le prêtre, après, courait après pour rentrer le Seigneur et donner la communion. Mais moi, ce qui m'a impressionné, c'est de voir que ces gens qui sont enchaînés aux pieds, voilà, qui sont, peut-être qu'on les verra, on les voit pas la semaine suivante, si la l'exécution a été faite, ils sont capables de rendre grâce devant le Saint-Sacrement pour le don de la vie, pour le don de la foi, parce que Jésus les aime et qu'il leur donne cette grande espérance. Et tous ces gens-là, ce sont mes maîtres spirituels, si j'ose dire. C'est impressionnant la force de, dans les ténèbres, de montrer Jésus la direction, et lui-même fait la lumière dans ces ténèbres. C'est pas, moi je suis juste un tout petit outil, si j'ose dire, et je suis témoin durant toutes ces missions partagées de voir comment justement Jésus agit dans le cœur de ces gens, et c'est vraiment magnifique. Et de voir, par exemple, dans un camp syrien aussi au Liban, c'était fort de voir une communauté musulmane qui nous attrapait, j'étais avec des jeunes, pour nous demander de prier, et au nom de Jésus, parce que moi je leur disais, moi je veux bien, mais il faut que tout le monde soit d'accord, je veux pas, voilà, que le responsable de votre famille soit d'accord, je veux bien prier pour votre enfant malade, mais moi c'est au nom de ma foi, donc c'est au nom de Jésus-Christ. Et il y avait une queue qui se formait devant une tente parce qu'ils demandaient la prière des frères, entre guillemets. C'était musulman. Donc c'est impressionnant de voir comme le Seigneur travaille il est à l'œuvre, en fait. Et donc c'est ça qui est beau, parce qu'en fait c'est pas faire des choses avec les gens, c'est laisser le maître des lieux, Jésus, travailler lui-même, en fait, et les rencontrer, ces personnes.
2: Est-ce que vous avez parfois douté, Karine Neveu, parce que quand vous racontez l'histoire de votre présence au milieu de tous ces condamnés à mort enchaînés, on pourrait être aussi dans la crainte, vous voyez ce que je veux dire? Voilà, comment est-ce que vous arrivez à être dans la confiance? Est-ce que malgré tout, parfois, on peut quand même douter dans ces situations?
0: Alors, ce qui est très important, c'est qu'on reçoit la mission. Moi, je la reçois, je la reconnais. Et à partir de là, je sais que c'est le bon Dieu qui m'appelle ici, maintenant. Et le Seigneur nous précède toujours. Donc, il y a cette confiance qui se fait dans la foi. Et en même temps, il peut y avoir effectivement des coups de panique. Par exemple, je vous avoue que les premières fois où je me suis retrouvée dans la prison de la prison, au fin fond d'une cellule de l'unité des condamnés à mort, femme blanche, seule, au milieu des grands gaillards, parce qu'en plus, les Soudanais, ce sont des gens très, très grands. Et je me suis dit, mais qu'est-ce que je fais là? Si, entre guillemets, s'ils veulent me sauter dessus, ils le peuvent, en fait. Donc, il y a le nuage qui passe. Et puis après, je lâche. Écoute, Seigneur, de toute façon, je suis là. Je suis là pour toi. Donc maintenant, tu te débrouilles. Moi, je me livre. Et puis, j'ai jamais eu de problème sécuritaire dans cette prison. Au contraire, ils étaient bienveillants avec moi. C'était plus les gardiens qui me surveillaient pour savoir ce que je disais, parce qu'ils avaient peur de prosélytisme. Et voilà. Mais effectivement, des fois, il y a des coups de panique, il y a des doutes, pas forcément des doutes sur. Je sais que maintenant, je ne peux plus dire que Dieu n'existe pas. C'est impossible. Dieu est bien vivant. Il est là. Il nous aime. Et voilà. Mais des doutes sur est-ce que c'est bien ma place, est-ce que c'est bien d'aller dans ce camp-là et pas un autre, où il y a la fatigue aussi, bien évidemment, mais voilà, donc ça arrive, et c'est normal, mais c'est aussi pour nous permettre de revenir au Seigneur en disant, écoute, non pas ma volonté, mais la tienne, Seigneur. Et moi, c'est vraiment ma prière quotidienne. Si je ne suis pas dans sa volonté, ben voilà, il n'y a plus de mission, finalement.
2: C'est ce que j'allais vous demander, Karine, c'est comment est-ce que vous prenez soin de votre vie intérieure ? Voilà, quels sont les temps auxquels vous n'échappez pas chaque jour ? C'est un besoin vital, presque, la prière, j'imagine, pour vous au quotidien.
0: Et oui, c'est ça, tout à fait. S'il n'y a pas de vie de prière, il n'y a pas de mission. Et il n'y a pas de moteur, entre guillemets. Donc moi, c'est ma force, c'est vraiment le temps de parole, la prière, avec la parole à peu près 45 minutes par jour, plus l'adoration quotidienne, minimum une demi-heure. Bien évidemment, la fréquence des sacrements, tous les jours. Et puis c'est aussi une fois par an, parce que ces missions sont à peu près de 6-7 mois par an, mais j'ai un mois par an où je disparais complètement de la circulation, et là c'est le cœur à cœur avec le Seigneur. Silence total, radio, interdiction de faire la relecture de la mission passée, interdiction de faire le discernement de la prochaine mission, c'est être seulement avec mon Seigneur et tout lui déposer en fait. Et puis je suis portée aussi par une famille spirituelle, une communauté sœur. Voilà, donc je vais de temps en temps m'y ressourcer et je suis surtout bien accompagnée.
2: Je sais que c'est important pour vous, l'Eucharistie, la présence réelle. Elle joue quel rôle dans votre mission quotidienne et dans votre vie, en fait, tout simplement ?
0: Alors c'est fort parce que c'est vraiment le sommet, comme on dit, voilà, de la liturgie. Je vois comme ça, après relecture, hein, que le Seigneur m'a attrapé par l'Eucharistie. Et mon baptême, ça a été très très fort. Et puis c'est sans Jésus Eucharistie, je ne suis capable de rien, si j'ose dire. C'est vraiment ma source. Et je dis souvent qu'en fait, la mission, c'est ce qui va manifester mon cœur à cœur avec le Seigneur. Donc je me nourris de lui, de son amour, et ce qui va en dépasser, ce qui va se déployer derrière, c'est la mission. Et sans l'Eucharistie, si j'ose dire, je suis foutue. Et je le vois bien, quand je commence à... J'ai beaucoup de déplacements en France aussi, où, voilà, si le temps de prière diminue, si c'est... Voilà, eh bien, le moteur commence à être en panne sèche, en fait. Et donc, mon âme commence à
2: s'assécher, tout simplement.
0: À s'assécher, exactement.
2: L'Eucharistie, source et sommet de toute vie chrétienne, c'est important pour vous, Karine Neveu. Vous partez, je crois, dans quelques jours en mission. Où est-ce que vous allez et voilà, quel va être votre quotidien ?
0: Alors, je vais partir sur un nouveau diocèse fraîchement créé il y a un an par le pape François l'année dernière. C'est le diocèse de Bentiu au nord du Soudan du Sud, qui n'est pas le même pays que le Soudan, je le précise parce que beaucoup ne le savent pas. Et donc, c'est vraiment rejoindre, donc me mettre au service de l'évêque et rejoindre et spécifiquement et collaborer étroitement avec trois capucins polonais à côté, au cœur d'un camp de 140 000 personnes. Ce sont des personnes qui sont déplacées, qui sont réfugiées du Soudan Nord, pour le coup, qui ont fui la guerre et qui malheureusement sont aujourd'hui aussi déplacées à cause du climat que le Nil a débordé il y a 5 ans et l'eau n'est jamais redescendue. Donc c'est catastrophique, ils sont les pieds dans l'eau, il n'y a plus de route, il n'y a plus rien. Et donc on construit des digues pour surélever ce camp. Donc je pars avec une autre personne, on part à deux, et vraiment l'idée c'est vraiment d'aller dans ce camp et visiter, pareil, monter ces groupes de prière avec les enfants, visiter les femmes, faire des activités avec elles. Il y a une prison aussi, et j'y suis déjà allée pour livrer une vierge de pourmain, pour tout vous dire, au mois de mai, et là j'ai été bouleversée, parce qu'en sortant de l'avion avec le nonce apostolique pour rejoindre cette communauté de Bentiu qui fêtait ses 100 ans de foi chrétienne sur ce sol, la première chose qu'ils font pour accueillir des invités, c'est faire le geste de lavement des pieds. Donc on est sorti de l'avion et ils nous ont lavé les pieds. Donc je me suis dit, waouh, eux, ils ont tout compris. Donc c'est vraiment à mon tour, finalement, de les rejoindre pour aussi à ma manière d'aller leur laver les pieds.
2: Merci infiniment Karine Neveu pour votre témoignage bouleversant. Je renvoie les auditeurs à votre livre « J'ai choisi de suivre le Christ parmi les pauvres ». C'est aux éditions Artege. Vous partez en mission au Soudan Sud pour apporter une présence fraternelle, spirituelle, une compassion faite de prières, de patience, de proximité. Vous pouvez évidemment retrouver cette émission sur rcf.fr et sur toutes les plateformes. Merci.
0: Merci à vous et merci à tous les auditeurs. Et puis soyons missionnaires, là où le Seigneur nous met, maintenant, ici.

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0: Retrouvons à présent la prière du soir. Prions avec le cœur des moines du Mont des Cats dans le Nord.

Tu es là, devant nous, Père, dans le visage de ton Fils bien-aimé. Tu es là, au sein de ton Église et dans le cœur de chacun. Par l'Esprit, tu y fais toutes choses nouvelles. Après avoir ouvert les oreilles du sourd, comme dans le secret, après avoir délié la langue du muet à l'écart, Jésus n'a pas voulu retenir pour lui les louanges spontanées de la foule devant tant de merveilles. Plus vraie, plus profonde, plus durable encore est la louange à laquelle il nous invite pour te rendre grâce, Père. Au matin de Pâques, après la croix, par ta miséricorde, nous sommes des blessés guéris, des pécheurs pardonnés, des morts ressuscités. Merveilleuses sont tes œuvres, Père. Gloire éternelle à ton nom.

0: C'était la prière du soir avec le chœur des moines du Mont des Cats.
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2: Dans un instant, nous reviendrons sur le Concile Vatican II avec ce texte Gaudium et Spes, une constitution qui redit à l'Église l'importance d'écouter son époque et de lire les signes des temps.

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1: Il y a 60 ans, le Concile Vatican II refermait ses portes. Il en restera de nombreux textes, des interrogations, des changements et une impulsion donnée par l'Église, celle de la volonté d'une ouverture au monde moderne. Mais de quoi s'agit-il? Qu'est-ce que le monde contemporain et jusqu'où l'Église pouvait-elle bien accompagner ce monde? C'est ce que nous verrons toute cette semaine, c'est ce que nous verrons aujourd'hui avec vous, Père Christophe Théobald. Bonjour.
2: Oui, bonjour.
1: Vous êtes jésuite, professeur émérite de théologie systématique et pastorale et titulaire de la chaire de Karl Rahner des facultés Loyola Paris. Et avec vous, on va s'intéresser notamment à l'un de ces 16 textes produits par le Concile Vatican II. Il s'appelle Gaudium et Spes, ce qui signifie joie et espérance. C'est une constitution approuvée par 2307 évêques présent à Rome en 1965, et ce texte dit bien ce que l'Église veut partager avec ses contemporains. Pourquoi est-ce qu'il fallait publier ce texte? En quoi est-ce qu'il était nécessaire, Père Christophe Théobald?
2: Oui, ce texte était nécessaire, il était très nouveau, et d'où aussi la difficulté des pères conciliaires de se retrouver dans ce genre de problématique, c'est-à-dire quel rapport de l'Église à la société?
1: Ça, c'était nouveau comme question. Ça,
2: oui, c'est-à-dire, non, c'est une vieille question.
1: Oui, parce mais que le Christ était en rapport avec la société dans laquelle
2: bien sûr,
1: il était.
2: Oui, je dirais au IVe siècle, avec Constantin, on était en rapport avec la société.
1: Alors, qu'est-ce qui s'est passé?
2: Non, mais je dirais, c'est l'époque moderne. C'est-à-dire, en France, on parlerait de la laïcité, je dirais, la séparation de l'Église et de l'État, etc. Et tout d'un coup, l'Église devient planétaire, il ne faut pas oublier ça, mondiale. C'est le premier concile Vatican II d'une église devenue mondiale, à la fin de ce qu'on appelle parfois le colonialisme, vous voyez, grosso modo, voilà. Et donc du coup apparaît un pluriel. Et comment l'église peut-elle se situer sur une planète ? L'église dans le monde de ce temps. Donc un universel auquel l'église doit se rapporter. Et ça c'est la grande nouveauté. Et donc ça veut dire, pour faire le lien avec les autres constitutions, notamment avec Dei Verbum et Lumen Gentium, ça veut dire qu'il y a un nouveau partenaire. Il y a à la fois la parole de Dieu à écouter par l'Église et dans l'Église. Et l'Église est convoquée par la parole de Dieu. Elle est